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0: OK, c'est bon, d'ailleurs.
1: Eh bien, on va rejoindre Denis Thériaki, qui est sur le trottoir. On va faire un vox populi à tous les sujets. Denis, c'est ça, on parle de tout, là.
2: Oui, puis un monsieur à côté de vous, là.
1: Oui, bonjour, monsieur.
2: Oui.
1: Vous êtes monsieur?
2: Oui.
1: Bon, regardez-vous encore la télévision traditionnelle?
2: Non, on regarde Netflix.
1: Vous regardez plus nos télés québécoises?
2: Oui, bien,
1: mais c'est dommage.
2: Ben,
1: vous savez pas ce que vous manquez? Comme ce chef-d'œuvre de pub de quatre gars qui ont l'air sortis d'un gang de rue qui annonce des sous-vêtements.
2: Ah oui.
1: Le tout dans un style d'overacting de théâtre de secondaire.
2: Ouais, je vais peut-être reprendre le corps.
1: Vous savez, c'est important de conserver notre télévision.
2: Oh oui, j'ai pas de problème. Oui, mais un cadenas après la mienne.
1: Ben, c'est dommage que c'est une tradition qui se perd. Hein?
2: Ouais.
1: Parce qu'il y a des traditions qui se perdent pas, comme le ballet casse-noisette, ça se perd pas, ça.
2: Ah non.
1: Hein? Chaque année, casse-noisette, ça revient tout le temps.
2: Ah ouais. Denis.
3: Plus rester grand noisette pas casée.
2: Il sait plus quoi dire, on va là à pause.
1: D'accord, alors merci.

0: Salut, c'est votre gang de Ça rentre au poste. On est rendu au numéro 2 du top 10 des coups de 16h20.
1: Déjà?
0: Déjà. Ouais, déjà. Et ça, on va avoir la visite de Sonia, la coiffeuse de Jean-Pierre.
1: J'ai appris, excuse-moi.
0: J'ai appris
1: une nouvelle jeune jumelle, moi. Moi, jeune jumelle, j'ai appris ça au funérailles de mon père.
0: Ah. Oh mon Dieu,
2: Wow. Elle est aussi belle que toi?
1: Ah, plus belle que moi, en plus.
2: Ah ouais, des mèches mauves.
1: Ouais, elle est coiffeuse à Robert Vert.
0: Robert Vert. Hey, on manque pas ça de 14h55 à Énergie.
1: Ouais.

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2: Qu'est-ce qui est encore arrivé à l'équipe du Boost? Voici une autre

0: de la zone portuaire où on voit tous les joueurs des Sags avec le trophée, la coupe du président. La foule, il y avait du monde amassé sur la zone portuaire. On peut même dire qu'il y avait probablement plus de monde sur la zone portuaire au final du défilé que le défilé en tant que tel, où il y avait du monde. Mais là, sur la zone portuaire, il y avait du monde.
1: C'était plus facile d'y aller parce que ce qui est arrivé hier, tu sais, moi j'étais du côté de la parade puis tout ça, puis je me promenais un peu partout voir l'ambiance, mais c'est parce que on dirait que tout le monde s'est ramassé où la place des citoyens. C'est là vraiment que ça a été l'endroit névralgique.
2: Place des citoyens.
1: Ouais, place des citoyens, parce que c'est quasiment là qu'on finissait la parade avant d'aller vers la zone portuaire. Ouais. Fait que, tu sais, il y en a plein là. Moi, je voyais quand je suis arrivé là, tu sais, tout le monde courait vers la, parce que. Écoute, le monde demandait des photos, le monde demandait des autographes. Et pour vrai, hier, tout le monde était... Tu sais, c'est sûr que dans la rue, tout le monde était bien excité, mais même les joueurs étaient excités, prenaient la peine de jaser avec les enfants qui étaient sur le bord-là, de signer des chandails, de signer des serviettes, de signer les... Tu sais, je trouvais ça trippant, parce que tu sais, ils pourraient dire, on est dans le champ, nous autres, pour entrer par
0: ben
1: nous
0: non,
1: autres.
0: Ben non,
2: ça, excuse-moi, vous arrêtez le bout, là.
0: Non, hey, une parade de même, c'est pour fêter avec tes
1: avec
0: fans,
1: le monde.
0: Justement, avec tes partisans,
2: ben
0: là.
3: Il y en a plein là-dedans que c'est leur plus gros rêve qu'ils vont avoir dans leur vie. Là.
1: Oui, tu sais, il faut que tu le vives là. T'sais.
2: La Coupe Stanley, c'est pas donné à les joueurs qui vont être là.
0: Non,
2: il y en a peut-être un ou deux. Là, avec,
0: comme le disait Yannick Jean hier en studio aussi, il n'avait pas eu depuis 1991 des parades, des défilés comme ça, des Saguenayens. Fait que, tu sais, t'en profites.
1: Tu sais, je voyais Maxime Massé se lever dans le champ, faire chanter le monde. Go, Sag, là. Après ça, il prenait des photos. Ben oui, il vient t'inciter. Il prenait la peine de se pencher. Puis, tu sais, le dernier véhicule avant celui de Yannick Jean, c'était celui avec la coupe. Donc, t'avais Vermette qui avait la coupe. T'avais Boulance dans ce véhicule-là. Puis,
4: Tourné.
1: C'était, c'est qui était le troisième. Puis, tu sais, les gens voulaient toucher à la coupe. Puis, ils leur laissaient toucher à la coupe. Il y en a qui ont voulu lever à la coupe. Il y en a qui ont levé à la coupe. Tu sais, les gars étaient bien open à triper avec le monde. Puis, ils ont pris le temps parce que, à un moment donné, tout le monde était stallé. Là, je vais voir Simon dans le mobile avec nos gagnants d'hier qui ont vécu la parade, tu sais, en direct du mobile.
0: Michael avec ses deux enfants qui ont
1: dit. Il avait l'air de triper,
0: en tout cas. J'imagine.
1: Puis, tu sais, il était même habillé en champion de la coupe, là. Fait que, non, il tripait bien raide. Puis, j'ai dit à Simon, j'ai dit, pourquoi vous avancez plus? Il dit, man, c'est parce que là, en arrière, ça prend des photos, ça signe des autographes. Là, les gars sont en train de triper partout avec les fans. Fait que là, à un moment donné, tu voyais les risques de l'organisation des sacs. Ils disaient, OK, là, il faut arriver à la zone portuaire pour 18h30. Mais tout le monde tripait, tout le monde les arrêtait. Ouais. On a vécu un beau party hier, Saracine. Il y avait du bruit, il y avait de la musique. T'avais les familles d'accueil aussi qui étaient comme sur le premier char allégorique à Puis, tu sais, rendu sur la zone portuaire, ben là, c'était un peu le mot d'ordre. C'est-à-dire, si t'es pas capable d'aller Saracine, trop de trafic ou peu importe, zone portuaire. Fait que c'est là qu'on est allé, puis tu sais, il y avait plein de monde. Le monde trippait, le monde était sur le party, les joueurs des Sags qui entraient chacun. T'sais, on les a présentés un peu comme en début d'année, là, avec chacun leur nom en dessous du...
0: L'Arche des Sags.
1: L'Arche des Sags, puis non, c'était trippant, là. T'sais, tu voyais que on est content, là. Tu sais, oui, OK, la Coupe Memorial, ça a pas bien été, OK? On l'a pas gagné, c'est correct. On met ça de côté, la Coupe du Président, elle, on l'a.
0: Mais c'est quand même les champions de la Ligue de hockey junior maritime Québec, là. Faut pas oublier ça non plus, là.
2: Ouais, une bannière qui va être là
1: et
2: qui veut dire quelque chose.
1: Le trophée, là, puis moi, je vous le dis, là, le trophée, le monde veut le voir, veut le toucher, veut se prendre en photo avec, puis tu sais, les gars, après, tu sais, ils ont pris la peine de rencontrer le monde, sont allés dans la foule, ils ont continué de signer des autographes, de prendre des photos avec la Coupe, ils ont vraiment été cool, pour vrai, là, tu sais. Puis moi, Yannick Jean, tu sais, il a toujours dit, c'est mon équipe qui est à l'avant-plan. Puis pour vrai, Yannick, tout le long, là, hier, là, on dirait que c'était comme, hey, les gars, trippé. Moi, je suis pas loin, là. C'est comme un papa, un peu.
2: Mais Yannick, c'est pas... Je cherche un terme pour être poli, mais je le trouve pas, mais je vais le dire comme je le pense. C'est pas un show-off.
0: Il veut pas l'attention. Il cherche pas l'attention.
2: Tu sais, on en a connu des coachs dans la région qui étaient show-off un peu. Ouais. Yannick est pas de même. C'est pas la nature.
1: Tu sais, j'ai vraiment beaucoup de respect pour cet homme-là. J'y ai dit hier avant qu'il rentre en studio, je suis vraiment content pour toi que tu l'as gagné. Mais hier, lui, c'était comme, allez-y les boys. Moi, je suis pas loin, je trippe en dedans.
0: C'est le fun, c'est vraiment trippant parce que déjà aujourd'hui, puis dans les prochaines heures, il y en a plusieurs, si c'est pas la moitié, le trois quarts de l'équipe qui vont quitter pour toutes sortes de raisons, pour toutes sortes d'endroits,
1: les
0: dans leurs familles respectives, pour aller...
2: Au combine, pour le repêchage, parce qu'il y a les tests d'évaluation au repêchage de LNH, là, il y a chez Liam Lefebvre, il va.
1: Ben, vu qu'ils ont fait la Coupe Memorial, l'été va vite, là, pour eux autres, il y a déjà le 3 juin. Là.
0: Ah oui.
1: Fait que c'est en way, go back home, puis on s'entraîne, là.
0: Ouais. On pense à la suite.
1: Ben oui.
0: Ils sont rendus là. Ben, bravo. Puis, merci à l'organisation des Saguenayens d'avoir,
1: bel événement hier.
0: Ouais, d'avoir organisé cet événement-là pour que tous les partisans, en tout cas, tous ceux qui ont pu être là, puis ils ont été très nombreux à être là sur la zone portuaire.
2: Et la mairie.
0: Ah, ben la radio officielle, ça nous prenait bien la courbe aussi, j'imagine.
3: Les gens importants et la mairie. On a pas, j'ai pas peur des mots, matin.
0: On s'en va dans la question inutile dans quelques instants.
3: J'aurais pas de jetons, ça a l'air.
0: Non, ouais.
3: On vient de m'enlever mon jeton.
0: Question inutile dans les prochaines minutes. On en a parlé un petit peu plus tôt. Je ne sais pas si vous étiez déjà réveillé, mais comment?
3: Vous allez l'être réveillé.
0: Oui, ben en tout cas, ça a réveillé les passions. En tout cas, ça assurément. Puis on veut savoir vous autres les chums du Boost. Est-ce que vous êtes déjà allé aux danseuses? Et ça peut être confidentiel si vous voulez pas qu'on donne votre nom associé à votre texto, mais répondez-nous via le 6-12-12. Si vous voulez nous le dire de vive voix que vous assumez pleinement, pas de problème. C'est le micro iHeart ou encore le 690-9400 parce que en studio, je dirais qu'il y en a juste un qui est déjà allé aux danseuses. Et aux danseurs, ben là, c'est une autre question.
3: Ah oui, ben pour les femmes aussi.
0: Danseurs, ça compte.
3: Hey, homme-femme, on a des questions.
0: Okay, donc, on est deux sur trois à être déjà allé. On vous dit qui n'y est pas déjà allé.
3: Mylène, je fasse du Marc Diquet. Là.
1: Non, mais j'ai hâte après la pause.
0: Ah, ben ça s'en vient.
1: Je veux tout savoir.
0: On veut savoir, vous autres, êtes-vous déjà allé aux danseuses? C'est notre question inutile ce matin dans le Boost.
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3: Un nouveau réseau de télévision prend l'antenne ce soir. Musique Plus, le pendant francophone de Much Music, va diffuser des clips et des émissions musicales.
4: Oh, avez-vous reconnu cette voix-là?
5: Marie-Claude Lavallée.
4: Exactement ça, qui était chef d'antenne au téléjournal de Radio-Canada, qui nous apprenait le 2 septembre 1986 qu'une nouvelle chaîne arrivait ici au Québec.
6: Wow.
4: Le pendant francophone de Much Music, donc Musique Plus, qui arrivait sur nos écrans. Qui se souvient pas du combat des clips? Moi, j'ai regardé ça au secondaire avec Paul Sarrazin, Sonia Benezra, Véronique Cloutier. On a vu d'autres animateurs. C'est incroyable. Ça passe vite. Comme ça.
6: Paul Sarrazin, là, écoute, moi, je l'écoutais à tous les vendredis soirs, là, cette affaire-là, là, puis le combat.
4: Oui.
6: Ça n'avait pas de bon sens. La fameuse chanson de Pour Some Sugar on Me.
4: Ah oui, qui est restée là pendant, je sais pas.
6: Là, je pense qu'un an.
4: Oui,
6: un an.
4: Absolument.
6: Pas des clips.
4: On enregistrait ça avec nos VHS à l'époque ou nos bêtas. Ça dépend le choix.
5: Moi, je me préparais le soir avec Bouge de là. On avait Julian Powell.
4: Avec Julian Powell.
5: Wow. Tout le monde dansait. Puis, tu sais, t'avais comme tout le côté party, le côté plus sérieux. T'avais du métal, t'avais du rock classique.
7: Ouais.
5: Puis surtout, ben des vedettes qui venaient se faire interviewer.
4: Absolument.
5: Là.
7: Perso, moi, j'étais pas très musical. Je trippais pas de temps. Mais il y a un moment que je vais me souvenir toute ma vie. Tout le monde à l'école parlait juste de ça. Hey, à soir, puis ça sortait à telle heure. Quand on est venu à la maison, nous autres, d'habitude, on jouait dans la rue. Tout le monde dans leur maison, c'était le clip de Michael Jackson.
6: Quand
7: ça a sorti, cette affaire-là, écoute, on était là, c'est pratiquement un film d'horreur, là, tu sais. Wow!
4: Alors, tout ça était moussé, bien sûr, par des vidéoclips. Et là, vous allez me dire, comment ça se fait? Musique Plus sont pas morts. Oui, ils étaient morts en 2019.
7: Ouais.
4: Ça avait été mis à mort pour être remplacé par la chaîne Elle, qui présente des films d'amour presque 24 heures sur 24.
7: Et voilà.
4: Alors là, Musique Plus qui va renaître sous une nouvelle forme. Ça va revenir sur TikTok. Et là, il va y avoir des capsules qui vont durer à peu près 1 à 3 minutes. Et là, on va parler de toutes sortes de choses. On va parler de mode, on va parler de musique, de culture pop.
7: Qu'est-ce qui s'en vient, j'imagine?
4: Qu'est-ce qui s'en vient? Qu'est-ce qui mousse au niveau de la musique, des vedettes qui sortent de l'ombre?
6: Alors, mais parlant de vedettes, est-ce qu'on revient avec d'anciennes vedettes, justement, de Musique Plus?
4: Il va y avoir de nouveaux VJ, dont l'identité sera dévoilée dans les prochains jours. Alors, ce nouveau, donc, format de Musique Plus va arriver dans une semaine. En fait, 8 jours, ça va être le 11 juin. Et d'ici là, on va savoir qui seront nos nouveaux VJ. Parce que on a vu, écoute, Virginie Coussa, on a vu Marie Plourde, on a vu
6: Mike Gauthier.
5: Tout le monde a passé par là. Moi, j'aurais voulu qu'ils fassent un mix des deux. Moi, je m'attends à des lives TikTok. Je veux les voir en direct des événements. Je veux qu'ils me fassent vivre des festivals. Je veux qu'ils rencontrent des vedettes internationales. Moi, ça m'en prend. Musique Plus, ça a marqué ma vie. Je m'ennuie de ça. Je me dis tout le temps, mais c'est où que j'y vois, moi, mes vedettes en entrevue chez nous?
4: Quand ils arrivent à Montréal, qui viennent faire des concerts ici ou encore à Québec.
6: Fin de semaine dernière, le Luke Combs, qui est venu le vendredi puis samedi. Il a foulé ça au parc Jean Drapeau. Avez-vous vu une entrevue quelque part?
5: Non.
7: Mais au moins, il a été accueilli par les joueurs du Canadien.
6: Oui.
4: Mais t'as raison, Pierre.
6: Il n'y a pas eu d'entrevue nulle part. Je n'ai pas vu, en tout cas. Là.
4: Ben, écoute, faut dire qu'avec l'avènement des réseaux sociaux depuis donc ce qu'on a connu dans les années 80, les artistes, ils ont le contrôle du message. Ils sont peut-être pas obligés de venir faire des entrevues à grand déploiement puis se booker ça, tu sais, de 9h le matin jusqu'à 6h le soir. Ils sont capables d'envoyer des messages directement à leurs fans, qui est la base qui est là, des gens qui vont les voir en spectacle.
5: C'est une grave erreur, parce qu'il faut toujours travailler le terrain. Moi, je vais vous le dire, ça marche quand t'es au top. Mais il faut, regarder les plus grandes vedettes qui durent, prennent le temps. Puis quand tu vois quelqu'un chez vous qui interviewe Luke Combs, c'est là que tu te rends compte qu'il est rendu chez vous. Quand même que lui, il fait une capsule sur ses réseaux sociaux, il peut la faire de n'importe où. Mais si je le vois avec Mike Gauthier, il est chez nous, puis il va me parler de quelque chose de chez nous.
7: T'as raison,
5: c'est important.
6: Non, mais c'est pas fou ce qu'elle dit, parce que Tark est venu ici la semaine passée, les autres, là, ça a été le fun.
5: Ça a tout changé.
6: T'as Paul McCartney qui est allé faire le dernier show la semaine dernière. Voyons, il y a des lunettes, là. Ils sont tous barrés par les États-Unis.
7: Elton John.
6: Elton John. Colbert. Il est allé faire Colbert. Tu sais, regarde, il est pas bougé, là. Ben, non, regarde, il l'a fait. Quand t'es au top, faut que tu fasses plaisir à ton monde aussi.
4: Alors, Musique Plus, c'est une marque qui appartient à Motion Entertainment, qui était une division de Remstar Media. Je connais bien Remstar, moi, parce que je travaillais à TQS quand ils ont racheté.
5: Oui, on connaît Remstar.
4: Et on connaît la suite. TQS qui a vu la fin.
6: Remstar, c'est pas les gens de vidange, ça?
4: Oui, oui, effectivement. Okay, okay.
5: Ils doivent une coupe de chèque à une coupe de personne.
7: Mais c'est ton fonds de pension qui est là, je crois.
4: Oui, ouais, comme partie un petit peu le fonds de pension. Mais le plus important, c'est que là, Remstar a mis en place télé qui a été racheté par Bell. Et là, on connaît la suite maintenant avec le succès qu'on a au niveau de la télé généraliste. Parce que c'est pas facile, là. Il y a beaucoup de compétition et c'est là que ça va devenir intéressant. La compétition entre les nouveaux médias, donc TikTok qui va nous présenter ce Musique Plus-là, et les chaînes généralistes qui sont là, qui attirent moins de gens, faut se le dire.
7: En tout temps.
4: Alors, faudra voir maintenant comment la clientèle va se déplacer là-dedans.
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11: Radio Communautaire, ici Louis-Paul Favre-Allard et je reçois aujourd'hui l'acteur très en vogue, Timothée Chalamet.
12: Salut.
11: Timothée, t'as fait parler de toi aux Golden Globes. Pourquoi on appelle ça encore les Golden Globes? C'est Golden Globe, planète dorée. Je dis qu'aujourd'hui, il n'y a pas grand-chose de doré sur ce planète-ci.
12: Oui, je pense que c'est Golden dans le sens de Golden Shower.
11: Ah, je comprends.
12: Une planète de pisse.
11: Oui, ça marche plus. Évidemment, on ne parle plus que jamais de ta relation amoureuse avec Kylie Jenner.
12: Ben,
11: mais tu t'appelles Timothée Chalamet. Est-ce que tu penses que quand elle va te sacrer là, elle va dire Timothée Chalamet d'invident? Peut-être t'es américain et t'es d'origine française.
12: Oui.
11: Qu'est-ce que tu penses de ce qui se passe aux États-Unis?
12: Ah, le président, c'est un gros pas rapport.
11: Tu trouves?
12: Ben oui.
11: On trouve tout que c'est un gros rapport.
12: Oui, dans le sens qu'elle a l'air d'un gros rot, mais sinon.
11: Timothée, on va à la pause, mais on revient pas.
12: Parfait, salut.

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4: Bonjour, mesdames. Et c'est votre chef, lui, qui aime mastiquer des guimauves pour se faire des marshmallows. Ça va? Moi, c'est pas tant ce que je veux faire cet été qui m'intéresse. C'est plus ce que j'aimerais faire avec ma blonde Patricia.

0: pose une dame. On va la promener au 7e ciel, Patricia.
1: Alors évidemment, j'ai un mégaphone dans mon coffre à gants. C'est bien moi, Paul Poirier. Moi, j'ai juste un projet cet été, chat. 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Jusqu'à

0: Hey, salut le canèche, c'est Don Chichi qui te parle. Moi cet été, ça sera pas compliqué. Ça va être un autre été à collecter ceux qui me doivent de l'argent. Puis t'es mieux de me payer. Capiche le poudre.
1: Je suis le patron de la ville.
0: C'est moi ça.
1: Un mafioso de Pointe-Claire.
0: Embrasse ma bague.

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moi, cet été, je serais pas aux Philippines en train de faire des numéros 2 dans le sable, ni au Panama en train de pogner à malaria en faisant des jumping jacks d'un marécage. Non, parce que cet été, mes deux jumeaux, moi et puis ma blonde, nos vacances, c'est au Québec. 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Gang, c'est Raymond, le vieux lama de 57 ans qui sort avec des petites lamounes de 25 ans. Hey, on dit toujours que l'été, c'est fait.

0: Beaucoup de commentaires au 6-12-12.
1: Ben oui.
0: C'est bon, en tabarouette, ça pourrait jouer tout l'été, dans le fond.
2: Merci à Nick Wilson, Big Prod, qui a fait le montage de tout ça dans nos studios à Abbey Road.
1: Oui, ben oui,
2: et Marie-Ève Pro, l'excellente choriste et chanteuse. Quelle une belle voix, cette fille.
1: Au 6-12-12, Steve Quinn de l'Assomption dit « Mario, t'es malade, c'est incroyable, le monde rit dans le trafic, je suis sur la métropolitaine. » Il y en a plein. Écoute, oh my God, Mario débile, tellement drôle. Mais mes canaux semi-circulaires me déséquilibrent. OK, c'est pas compris le bout là. En tout cas, elle a trouvé ça drôle. René, wow, merci Mario. Un autre, Mario, t'es un malade. Je braille. Attends. Oui, écoute, ça rentre à la pelletée au 6-12-12.
2: Coup de attends, oh mon Rivière.
1: Oui. Ah, puis t'as ressorti Mario Pelcha aussi.
2: Oui.
1: Voyager, oui, c'est ça le final.
2: Moi, j'aimais cette toune-là.
1: Oui, c'est bon.
2: Alex, tu connais-tu cette toune-là?
3: Pas celle-là.
2: Non,
0: mais oui, c'est bon. Je n'aime

0: Ben oui, c'est un classique. Écoute, il y a tellement de réactions. Si vous voulez le réentendre, on va le repasser à fin d'émission à 17h45-50.
1: Exact.
0: Puis après, ça va être sur le podcast de Ça rentre au poste.
2: Il y a du moyen de le repasser cet été un peu plus tard. Ben, c'est bon, certainement, c'est très festif.
1: C'est câble.
0: Oui, oui, non, c'est excellent. Mario, t'as un show à Saint-Hyacinthe demain soir.
1: Yes.
0: Je sais pas si
1: il reste. Oui, il reste la place au balcon, là, le dernier balcon, mais on voit bien partout dans cette salle.
0: À Québec, le 18 juin, sinon à Magog, 31 juillet, 1er août et 2 août.
1: Exactement. Puis il y a plein de dates sorties. Allez sur mon site. Il y en a toujours des nouvelles. MarioTessier.ca.
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0: OK, c'est bon, d'ailleurs.
1: Eh bien, on va rejoindre Denis Thériaki, qui est sur le trottoir. On va faire un vox populi à tous les sujets. Denis, c'est ça, on parle de tout, là.
2: Oui, puis un monsieur à côté de vous, là.
1: Oui, bonjour, monsieur.
2: Oui.
1: Vous êtes monsieur?
2: Oui.
1: Bon, regardez-vous encore la télévision traditionnelle?
2: Non, on regarde Netflix.
1: Vous regardez plus nos télés québécoises?
2: Oui, bien, bien.
1: Mais c'est dommage.
2: Ben,
1: vous savez pas ce que vous manquez? Comme ce chef-d'œuvre de pub de quatre gars qui ont l'air sortis d'un gang de rue qui annonce des sous-vêtements.
2: Ah oui.
1: Le tout dans un style d'overacting de théâtre de secondaire.
2: Ouais, je vais peut-être reprendre le cadre.
1: Vous savez, c'est important de conserver notre télévision.
2: Oh oui, j'ai pas de problème. Oui, mais un cadenas après la mienne.
1: Ben, c'est dommage que c'est une tradition qui se perd. Hein?
2: Ouais.
1: Parce qu'il y a des traditions qui se perdent pas, comme le balai casse-noisette, ça se perd pas, ça.
2: Ah non.
1: Hein? Chaque année, casse-noisette, ça revient tout le temps.
2: Ah oui. Denis?
3: Plus rester grand noisette pas cassée.
2: Il sait plus quoi dire, donc voilà, pour.
1: D'accord, alors merci, monsieur.

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0: des bons souvenirs à Dicky. Oh. De la dernière fois.
1: Tu sais que c'est pas ça qu'il jouait, hein?
0: Non, c'est jamais ça.
1: Ça serait le fun, par exemple.
2: Elle est là de sa dernière danse.
1: Oh yeah.
0: Pas plus chez les danseurs, ça, on dirait. Ça me fait plus penser à Magic Mike, on dirait.
2: Anyway, on s'entend-tu que c'est cliché, ça? Tu sais, mettons, elle débarque sur la scène en train d'enlever son top là-dessus, tu ris plus qu'autre chose.
1: Non, ah non, moi, je ris pas.
2: Ah. Je me fais tellement
1: cliché,
2: là.
1: Un peu de respect pour Joe Cocker, Simonac. Hein?
2: Ah, hey, te l'avais-tu le nom, je chantais ça en
1: plus? Il y avait la voix.
2: Joe Cocker.
0: Ah. Une question inutile ce matin en lien justement avec cette chanson-là. Si vous venez de vous joindre à nous, vous dites, voyons, ils sont bien sexy.
2: Ils sont bien ornés,
0: maintenant.
2: On est bien ornés.
0: Ils sont pas sexy, ils sont sexés.
2: On a chaud.
1: On est sexy, on est ornés, ballonnés.
0: Ils s'enlèvent toute la sexiness de la patente. Ornés, ballonnés, moi, t'as le dit tout de suite, n'utilise plus jamais ça.
2: Ornés, ballonnés, ça fait sexy fadoc, là. Sexy, mettons.
0: Sexy, pas propre.
1: Ah, sexy cheap.
2: Pas dans le pas cher.
1: Ornés, ballonnés. Mince.
0: Est-ce que vous êtes déjà allé aux danseurs? C'est notre question inutile.
1: Ou danseurs pour les danseurs.
0: Danseurs ou danseuses, vous avez capoté tantôt quand j'ai dit que j'étais déjà allé. Mais moi, je suis pas. Oui, je suis déjà allé, c'est vrai, à Québec, au. Comment ça s'appelait? Lady Marie. Non, Lady Marie. Voyons, comment ça s'appelait? Non, pour les danseurs.
2: Hey,
0: t'as peu, j'ai un blanc, là, mais je suis allée là une fois, là, pour vrai. Mais sinon, c'était les danseurs qui se. Non. C'est les danseurs qui se les gens vont m'aider au 6-12-12, je suis certaine.
2: Short de cuir.
0: C'était les danseurs qui se déplaçaient souvent dans les bars. Moi, c'est plus ça que j'ai vécu. Là, genre le mercredi des dames au Palladium à Québec, mettons. Là, t'avais 4-5 danseurs qui venaient pendant 2 heures de temps, mettons.
2: Moi,
0: ça a été sur mon expérience. Mais moi, le Bugs. Merci beaucoup,
2: au
0: Frédéric.
2: Bugs.
0: Ouais, le Bugs.
2: Mylène, j'ai une question pour toi.
0: Ouais.
2: Est-ce que les danseurs...
0: Vas-y,
2: garde.
0: Vas-y,
2: comme un plaster,
1: d'un
2: coup.
0: Non,
2: est-ce que... T'as-tu touché?
1: Non.
0: Non.
1: C'est pas ça ma question.
0: Non, puis tu sais, l'isoloir, puis tout ça, c'est moi...
2: Est-ce qu'on voit tout?
0: Non, tu vois pas le pénis.
2: Parce que moi, j'en connais qui ont
0: pénis,
2: tout...
0: dis-le après moi. Pénis.
2: Pénis.
0: Ça se dit pénis, ça fait partie de l'anatomie. Il dit qu'il en a un, puis il en a un. Tous les garçons en ont un. Mais non. Non, c'est ça, tu vois les fesses, tu vois pas quoi?
2: Il est crampé de rire. Parce
1: que le matin, tu fais chaud. T'es en feu, matin. Pas ce que t'as mangé hier soir, mais on mange ça encore.
0: Non, on voit pas le pénis. L'organe génital des hommes. C'est plutôt rare qu'ils nous le montrent, en tout cas.
2: Tu vois-tu les fofons?
0: Oui, ben
1: alors,
0: oui.
1: J'espère qu'il y a moins de fofons. Sinon, il y a
0: juste ça. Tu vois juste ça, le torse. Puis les...
2: Mais vous autres, les femmes, c'est des. Ils ont remarqué les mains. Tu vois-tu les mains?
0: J'ai pas remarqué les mains, pas en tout. Honnêtement, les mains, je regardais pas. Mais moi, je ne peux pas triper tant que ça. Pour vrai, moi-même, que ça. C'est comme, appelle-moi pas pour aller sur scène, parce que c'est ça qu'ils faisaient dans les bars, des fois. Il amenait une fille sur scène, puis moi, c'était comme, non, ne me faites jamais ça, là.
2: Non, ça, c'est speaker,
0: faut que tu dépasses. Non, mais c'est pas pareil, là. J'aurais été bien trop gêné. Valérie qui nous répond aussi le bug, Mylène. C'est ça, on s'y connaît en bar de danseur.
2: Mais c'était pas ton idée, là. C'était genre l'idée d'une chum qui t'a dit,
0: bon, je pense que c'est pour un enterrement de vie de fille, enfant de même, quand on était allé au Bugs en particulier. Oui, sinon, au Palladium, tu sortais au Palladium, ce soir-là, c'était ça.
1: Il y a quelqu'une qu'on va appeler une gourmande, qui dit qu'elle, au 281, on voyait tout à Montréal.
0: Ben, 281, c'est ça. Moi, je suis jamais allée.
2: C'est la ligue majeure.
0: Ben, c'est la ligue majeure, probablement.
1: La grade est à l'honneur.
0: Ouais. Ben, bon, c'est ça. Fait que...
2: Ça, c'est...
0: Voilà.
1: On dit que les amateurs de maturité viennent de changer de poste.
0: Ben là, il y en a plusieurs qui disent, à mon enterrement de vie de garçon, oui, je suis déjà allée pour... parce qu'on parle des danseuses, en particulier, c'est danseurs ou danseuses. En fait, ce matin, notre question inutile, si vous y êtes déjà allée. Oui, comme la plupart des gars, un enterrement de vie de garçon. Chez Mme Claude, elle m'a que de souvenirs qu'on nous écrit au 6-12-12.
2: Parce que PA est jamais allé.
1: Non.
2: On trouve pas ça normal.
1: C'est ça.
2: Mylène inclus. Trouve pas ça normal que PA ne soit jamais allé là.
1: C'est sûr que m'amener jamais.
0: Pas normal. Il n'est pas anormal pour autant, mais c'est juste que c'est une expérience que tu peux vivre une fois dans ta vie. Puis même si t'aimes pas ça, tu. Mais en même temps, personne n'est obligé d'y aller.
2: T'sais, moi, ça a l'air que je suis aux femmes comme ça se peut pas, là. Bon, je suis allé 4 fois dans ma vie.
1: Bon. Ouais. Je pourrais te répondre. OK. J'essaie de le formuler pour pas que ça sonne bizarre. OK?
0: Ouais.
1: Ta blonde est gratis puis tu peux toucher.
2: C'est pas la même affaire.
0: C'est pas pareil.
2: Ben là, tu compares des pommes et des tomates. Là.
1: Je sais pas. Moi, je suis pas à l'aise de toucher une fille.
0: Mais
1: là, que
0: je te comprends. Là. Moi,
2: ta blonde, c'est gratis, puis tu peux. Hey, avais-moi du savon, me lave les oreilles. Je peux jamais entendre ça de ma vie.
1: Non, c'est vrai ou c'est pas vrai?
2: Mais ça n'a pas rapport.
1: Ça n'a aucun rapport.
0: François qui dit faut y aller au moins une fois dans sa vie. Il y en a qui disent, bien certain, je suis déjà allé, mais ça fait longtemps. Mais faut aller au moins une fois dans sa vie. C'est le discours qui revient souvent. Il y a quelqu'un même qui dit, oui, je suis déjà allé. J'en ai même fréquenté une pendant un an dans ma jeunesse folle.
2: Danseuse.
0: Le rêve de bien des gars. Hein?
1: Ça, c'est le veston vert.
0: Ouais, parce que là, tu penses toujours que la danseuse est amoureuse de toi, alors que c'est pas le cas d'habitude. Si
1: tu closes avec ça, t'as un niveau, là.
0: Ouais.
1: T'as un niveau, là.
0: Wow. Il y a quelqu'un qui nous dit, oui, très souvent, je suis allée, d'ailleurs, j'ai rencontré ma conjointe qui travaillait comme barmaid, là, ça fait 22 ans qu'ils sont ensemble aujourd'hui.
2: Il y en a un autre qui dit, je viens de Fermont, puis dans le temps, le seul bar qu'il y avait, c'était le Fairtech, qui était un bar de danseuses. Il dit, à un moment donné, les danseuses deviennent comme un décor tellement
0: vite. T'y vois plus.
1: Regarde, il y a quelqu'un qui vient nous texter, là, pas obligé de toucher sur vos danseuses, absolument.
0: Non, c'est ça, c'est pas à l'aise.
1: Ah, c'est le décorum, tu sais, tu rentres, là.
2: Le décorum.
0: Mais
1: c'est vrai, il y a
0: des... En même temps, mais l'idée, c'est pas de convaincre P.A. d'y aller s'il n'y a pas envie d'y aller. C'est juste qu'on était surpris que tu sois jamais allé. Mais si t'as pas le goût d'y aller, tu y vas pas, puis c'est tout.
1: Alors,
0: là.
1: Faut
0: Scotch and poche. Aux danseuses.
1: OK, ouais.
0: En tout cas, je te dis ça de même. Je suis au camping.
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3: Et cette relation auditeur extraordinaire que j'ai développée dans, sur mon cellulaire aujourd'hui, mais d'abord au 6-12-12. Plutôt vous dire que nous, on identifie les gens qui nous écrivent au 6-12-12. Ouais. Et des fois, ça arrive après une intervention en onde, fait qu'on leur donne des surnoms. T'sais, puis des fois, il y a beaucoup de Sébastien, fait que là, on a un Seb de chez Marsan. Après ça, on a Hélène Cognac, qui est dans le 6-12-12, parce que on avait souvent l'impression quand on parlait qu'elle avait bu du cognac. Ouais. Mais Hélène Cognac est sobre aujourd'hui. Fait qu'il faut changer le surnom dans le 6-12-12. C'est qu'on entretient.
4: Hélène sobre.
3: C'est ça. On entretient une communauté comme ça, Mélissa de la Prairie. T'sais, on essaie pour que dans nos têtes, quand le message rentre, on soit capable d'identifier
5: Tarzan
3: exactement.
5: Tarzan Boy.
3: Tarzan Boy, ben oui.
5: Poncho. Ouais. Alain Poncho.
3: Tout ça.
4: Il y en a un, Monsieur Fromage aussi.
3: Oui, ben, parce qu'il vend du fromage. Puis, tu sais, moi, honnêtement, je savais pas. Je me disais, pourquoi on t'appelle Monsieur Fromage? Non, il dit, ben Marie, ben, je vends du fromage. C'est bien évident. Ah non, mais des fois, je pense qu'il y a quelque chose. Et il y a un gars, c'est un des premiers auditeurs que j'ai vu au 6-12-12 qui s'appelle Luc Houdini.
4: Luc Houdini.
3: Mais c'est tellement proche d'une réalité que moi, j'ai longtemps pensé que c'était juste son nom. Okay. Et j'ai fait des interventions radio avec lui. Il me racontait, je fais des installations de magie. Puis tout, là, ça a été long. Moi, je suis lente des fois. Autant je suis tellement rapide là que je suis lente. On va appeler Luc, OK?
5: On appelle Luc.
3: On va l'appeler live. Là. Le but, c'est que dans mes breaks syndicaux cette semaine, je célèbre un peu cette petite relation avec des amis qui, dans le fond, sont des amis que je vois pas dans ma
4: c'est
3: cour.
4: C'est platonique.
3: Oui.
5: Espérons que c'est le bon numéro.
3: Oui, parce que c'est l'autre affaire. Je mélange les numéros. Allô?
6: Comment ça va?
3: Ça va, toi?
6: Super bien.
3: Oh mon Dieu, je suis content de te parler.
6: Ben moi aussi, ça fait longtemps.
3: Oui, ça fait longtemps. C'est vrai que ça fait longtemps, parce que des fois, bon, la vie va vite, là, qu'est-ce que tu veux. Hey, moi, longtemps, Luc, je pensais vraiment que ton nom, c'était Luc Houdini.
5: Mais pourquoi Houdini?
3: Ouais.
6: Tiens, puis je me...
4: Allez, on
3: attends,
4: t'entend
3: pas,
5: on t'entend pas,
3: ça
5: là.
3: Pas,
5: faut pas que tu bouges.
3: Bouge pas ton cellulaire. Vas-y, pourquoi Houdini?
6: Je vais juste m'approcher une petite fenêtre dans une main. Pas chose de béton.
5: Okay.
6: Ouais, c'est parce que je suis magicien. Je me spécialise dans les évasions comme Houdini faisait dans son temps.
4: Mais voyons donc.
3: Ouais.
4: C'est pas évident, ça. Puis ça a-tu tout le temps eu un bon dénouement ou
5: il est mort non. Trois fois?
4: Ouais, c'est ça.
6: Non, je suis mort une fois, c'est vrai.
4: T'es sérieux?
6: Oui, en 1996, je me suis noyé. Excuse-moi, 93. C'est la première fois que je faisais la canne d'eau de Houdini, où j'embarquais dans une canne avec 65 gallons d'eau.
5: Mm-hmm. OK.
6: Et puis, c'est ça. Je suis pas sorti.
5: Est-ce que c'est le truc vitré ou c'était un baril que t'es rentré?
6: C'est un baril en métal. C'est une grosse cuve là, en métal qui ressemble d'une canne de lait. Là. Tu sais, les anciennes cannes de lait?
4: Oui, oui.
5: Ah ouais.
6: Fait que c'est ça. Puis j'avais changé plein d'affaires. C'est la première fois que je le faisais. J'ai changé la musique. Mon assistant est tombé malade dans la même semaine. J'ai pris un autre assistant qui lui m'avait dit qu'il était correct. Puis finalement, j'ai fait ça à l'Halloween 93 dans un bar qui s'appelait Legend.
5: Okay.
6: Puis dans le bout de Halifax, dans Nouvelle-Écosse. Et puis c'est ça. Quand je suis rentré, parce qu'il m'attachait avec des chaînes, des menottes, quand je suis rentré dans la canne. La chaîne a cogné sur le côté de la canne.
5: OK.
6: Ça a poussé sur mon chest. Okay. Et là, j'ai perdu mon souffle. Une bonne partie de mon souffle. Mais je pensais être capable de le faire. Que je suis rentré quand même. Puis mon assistant qui mettait les cadenas à l'extérieur de la canne, il a la difficulté avec trois des cadenas.
5: Ah, oh, d'où?
6: Puis finalement, avant qu'il pose le dernier cadenas, moi, je cognais sur la canne pour lui dire que j'étais en trouble, mais la musique était trop forte.
4: Ah, ah, bordel de merde.
5: Écoute, mais c'est une journée de merde.
4: Hey, ça, là.
6: Ouais. Hein? Et puis finalement, qu'est-ce qui est arrivé, c'est que presque dans mon dernier souffle, là, j'ai poussé sur le côté de la canne du couvercle qui était encore débarré. Puis c'est mon ami qui était dans l'assistance qui a vu le couvercle soulever juste un petit peu. Okay. Il a dit sortez là de là. Excepté que c'était des nouveaux cadenas. On a remarqué les clés.
5: Arrête, c'est une histoire d'horreur. Mais... Ça fait que t'es mort combien de temps?
6: 24 minutes.
5: 24 minutes?
3: Ah, fait que t'es un miraculé, toi.
6: Oui. Ben, c'est ce qu'on dit, là, mais j'ai pas eu de séquelles d'après eux autres, là, mais moi, je suis pas mal certain que j'en ai pas mal.
5: j'ai jasé avec toi l'autre jour, puis t'en as pas mal.
3: Non, mais regardez cette richesse-là. Je vais vous dire de quoi tout le monde dit on est des personnages. Nous autres, on a des vies hautes en couleur, en technicolor. Mais cette communauté-là qu'on a, ben regarde, oui. Luc Audigny a cette histoire-là. Mais tu sais, t'as Troubadour qui a une autre histoire, puis tous ces beaux personnages-là viennent se coller, faire des sujets auditeurs. Ben oui. Nous raconter des histoires, puis tout ça, c'est la texture de cette station de radio-là. C'est extraordinaire.
5: Hey, mais mon cher Houdini, écoute, t'as suivi la carrière de Houdini. Il a marqué, oui. Il a marqué ta vie pour que tu deviennes magicien comme ça, toi.
6: Oui, en fait, quand j'étais plus jeune, mon père m'avait acheté un kit de magie quand j'avais 7-8 ans, comme les jeunes. Mm-hmm. Et puis, vers 22 ans, j'ai offert mon premier show de magie professionnel après avoir rencontré un gars qui faisait de l'hypnotiste.
5: Okay.
6: Lui aussi faisait des évasions.
5: Okay.
6: C'est là que j'ai commencé à apprendre les évasions, les meneurs en premier, la camisole de force en seconde. Puis après ça, les choses ont mal tourné pour lui. Il a manqué de sous, fait que il est venu rester chez moi pendant une période de temps. Puis en partant de chez nous, il m'a donné la canne d'eau.
5: Hmm.
6: Il m'a montré comment la faire. Parce qu'il voulait absolument pas me montrer, parce que lui aussi était décédé dans cette canne-là.
3: Voyons donc! La canne, on dirait qu'on est dans des jeudis paranormaux.
5: Hey. Donne-moi la porte!
3: Non, mais là, mais là, Coudinier, si tu veux, parce qu'il fait du corpo pour des affaires, il peut te monter une rigue de magie. Fait que si on veut te suivre ou si on veut t'embaucher pour une thématique quelconque, on va où?
6: Ah, vous pouvez aller voir sur Facebook, vous allez pouvoir aller voir Loki, L-O-K-I.
5: L-O-K-I.
6: Ouais, si vous allez voir sur mon profil Luc Bouillet, là, mon vrai nom, vous allez voir un autre profil qui s'appelle L-O-K-I. Puis ça, c'est mon chose professionnelle. Mais vous pouvez m'appeler directement, là, comme tu as fait aujourd'hui.
3: Vas-y, donne ton numéro.
5: Donne ton numéro, c'est tout.
6: Ben, mon numéro de téléphone, c'est 54-355-8643.
5: 8643.
6: Je vais m'engager pour la magie ou des évasions, là, ou des événements corporatifs. J'en fais un peu moins aujourd'hui parce que, comme vous le savez, je ne sais pas si vous savez, mais je travaille pour une compagnie qui s'appelle PPS Canada, qui est une... je travaille dans l'événementiel. Fait que je fais beaucoup d'événements, mais pas nécessairement de la magie.
5: OK. Hey, écoute...
3: Luc Houdini, t'es merveilleux.
5: T'es merveilleux. Et puis, les plus jeunes qui sont avec nous, là, Houdini a un rapport très spécial avec Montréal. Parce que Houdini est décédé à cause d'un événement qui a eu lieu ici à Montréal.
4: Ouais,
5: il faisait des trucs un peu partout. Il était en spectacle ici. Puis à un moment donné, il y a quelqu'un... Lui, il disait qu'il avait des abdos de fer, qu'il ne pliait jamais. Et il y a un gars qui est arrivé, puis
4: il l'a frappé,
5: OK? Puis Houdini est en connaissance de cause. Il dit, ah ouais, vas-y, frappe-moi. Il l'a frappé. Et quelques semaines, quelques jours plus tard, il décédait de cet accident-là.
4: Une hémorragie interne, sûrement?
5: Une hémorragie interne, absolument. Ouais. Et ça s'était passé ici.
4: J'avais entendu
5: à Montréal.
4: Ça, j'avais complètement oublié.
3: Coudonc.
5: Harry Houdini, allez lire là-dessus, les kids. Hey, salut, Luc Houdini! Il est parti!
3: Il est déjà parti.
5: Il s'est évadé. Je pensais qu'il était dans sa bouteille d'eau.
4: Il a disparu.
5: Une autre mort imminente. Hey, merci beaucoup, Marie.
3: Plaisir.
5: Merci beaucoup, Luc Houdini. T'as été extraordinaire.
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1: Radio Communautaire, ici Louis-Paul Favre-Allard et je reçois aujourd'hui l'acteur très en vogue, Timothée Chalamet.
2: Salut.
1: Timothée, t'as fait parler de toi aux Golden Globes. Pourquoi on appelle ça encore les Golden Globes? C'est Golden Globe, planète dorée. Je dis qu'aujourd'hui, il n'y a pas grand-chose de doré sur ce planète-ci.
2: Oui, mais je pense que c'est Golden dans le sens de Golden Shower.
1: Ah, je comprends.
2: Une planète de pisse.
1: Oui, ça marche plus. Évidemment, on parle plus que jamais de ta relation amoureuse avec Kylie Jenner. Mais tu t'appelles Timothée Chalamet. Est-ce que tu penses que quand elle va te sacrer là, elle va dire Timothée Chalamet d'invidence? Là, t'es américain, t'es d'origine française.
2: Oui.
1: Qu'est-ce que tu penses de ce qui se passe aux États-Unis?
2: Ah, le président, c'est un gros pas rapport.
1: Tu trouves?
2: Ben oui.
1: On trouve tout que c'est un gros rapport.
2: Oui, dans le sens qu'il a l'air d'un gros rot, mais sinon...
1: Timothée, on va à la pause, puis on revient pas.
2: Parfait, salut.

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1: Grab the mic. Mike, oui, donc notre producteur Luc Cochon va retourner des cartes. Il y aura des mots sur ces cartes-là. Il faut trouver une toune on retrouve ce mot-là.
2: Exactement. Et quand vous voulez répondre, vous dites votre prénom.
3: Oh, okay. Donc, moi, ça serait Mario.
2: Exactement.
3: Oui. OK, bravo. Mm-hmm. Toi, c'est...
4: Moi, ça va être Cathy encore.
1: Ben, moi, ça va être Seb.
4: Ah ouais, wow.
1: C'est court en plus. Ouais.
4: Hey.
3: On l'a eu, puis pas de répétition.
1: Non, non, non. Non.
2: Ça, on est prêts?
3: Oui, OK.
2: On part tout de suite avec le mot page.
3: Mario.
4: Oh.
3: Tourne la page, tourne la page, un avion déchire le soir.
1: Exactement, mais un point pour Mario.
3: C'était bon? René et Nathalie.
4: Moi, oui. J'étais pour embarquer faire Nathalie.
3: Ah oui.
4: Trop tard.
3: Non, fais-le.
1: Non, mais si tu veux le faire.
3: Non, oui, encore. Hein,
4: non, non, non. J'ai un autre.
2: En anglais, c'est around.
1: Sébastien, around the world, around the world, around the world. C'est juste une parole.
3: Ah oui, puis il y avait turn around.
1: Ah oui.
3: Ring a zettle, spread a string, it's free.
4: Ah, t'as assez.
3: Got a string on the night.
4: Turn around.
3: Hey, c'est
4: right
3: bon.
4: Now.
3: Quand oui. Chante.
1: Chante.
4: Ben, la prochaine, quand je vais l'avoir.
2: La prochaine. On y va avec retour.
1: Oh.
4: Un retour.
1: Ben, mon Dieu.
3: Retour. Mario. Oh. Return to sender.
1: Oui. Ah,
3: c'est un retour. Français. Ça marche en anglais?
2: Non, ça marche pas.
4: Retour, c'est
1: non.
4: Le retour.
1: Hey, retour. Hein?
2: 6-12-12, il y a des retours.
4: Retour.
1: J'en connais pas, puis en tout cas, on va voir si ça rentre.
4: Retour.
3: Méfiez-vous du grand retour. C'est du grand amour.
1: Oui, c'est
4: ouais,
1: ça.
4: C'est ça.
3: Okay.
4: Retour.
1: Ah, écoute, 6-12-12, si vous connaissez une toune,
2: on donne
1: le point au 6-12-12.
2: Un point pour Mario, un point pour Seb, et il n'y en a pas pour Cathy. Est-ce qu'on va en avoir avec Ville?
4: Dans ma petite ville, on était juste 4000. La rue principale,
3: elle s'appelait ça, c'est Ville. La coop de Gazball.
4: Ben là, vas-y, chante-la.
3: Non, chante-toi.
4: Hey, ça me gêne, ce jeu-là.
3: Bravo.
2: Mais c'est toi qui veux jouer aussi.
3: Mais elle n'a pas dit son nom.
4: Ah, c'est ça, fait que le point s'annule.
3: Non, je te le donne pareil.
4: Donne-la, Mario.
3: Non, je te le donne, tu le mérites.
4: Ah, merci.
1: Ah, on nous dit, Dalida, j'attendais ton retour. C'est la seule qu'on...

0: Voilà.
1: Ça, c'est fait.
2: Fait que là, il y a un point au 6-12-12.
3: Il y avait un point au 6-12-12.
4: Je pense qu'il y avait le retour de Don Quichotte aussi. C'était Michel Rivard.
5: OK, ça, je m'en souviens pas.
4: Je ne pourrais pas t'enchanter, mais oui.
3: On reste-tu dans le francophone? Ben,
1: oui, donc. C'est plus facile.
3: Attention, on va y aller avec l'arme.
1: Cassie.
4: L'arme est dans ses
1: feuilles. Vas-y, Cassie. Je pleure des larmes de métal.
4: Oui. La seule toune indiquée par Normand Bradway.
2: Tout à fait.
4: Je verse des larmes de métal.
3: Tu te rappelais-tu du band qui faisait ça? Il y avait un band?
4: Non. Normand, comment ça s'appelait?
3: C'était Soupir.
4: Oh boy! Oui, parce que c'est ça que le public faisait dans la salle.
3: Fait que c'est un point pour Cathy. On va y aller en anglais cette fois-ci avec Wish.
4: Mario.
3: We wish you a Merry Christmas. 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Voilà. Deux points pour Mario, deux pour Cathy et un pour Seb. Attention, on va y aller avec un francophone et paroles.
1: Cathy. Paroles.

0: Ça, c'est-tu Dalida aussi?
1: Ouais. C'était Dalida avec Alain Delon qui faisait Je t'aime. Tu es la seule qui compte pour moi. Des paroles.
0: Wow. Hey, 2 tonnes de Dalida énergie en l'espace de moins de 5 minutes, c'est
2: ça. Le tonne français, je connais.
0: En fait, que dans le fond, t'es rendu à 3 points, toi.
3: 3 pour Cathy, 2 pour Mario et 1 pour Seb. Rire.
4: Mario! Ça

0: les oiseaux, ça fait chanter les abeilles.
1: Ça fait deux fois qu'on ne dit même pas ça.
0: Oui, c'est
2: juste votre là. Oh, oh, oh, rire les oiseaux.
1: OK.
2: On va y aller avec Somebody. C'est facile.
0: Somebody like you.
3: I need somebody
0: like you.
3: On va donner le point à Mario, j'avais
2: dit. Non,
3: je te l'ai donné. Je peux prendre un point, mais j'ai rien fait.
4: Un point de pitié.
3: Un point de pitié. Ah, Somebody to Love, oui, c'est ça.
2: Oui, et deux pour Seb.
1: Somebody.
2: J'y vais avec.
1: Somebody I used to know aussi.
3: Ah, c'est ça. Oui, Gauthier.
1: Gauthier.
2: Gautier.
3: Oui, gars.
1: Oui, il s'appelait Gautier. Il sent le mouton. Il est déjà venu en studio.
3: Il sent le mouton?
1: Oui.
2: Il était venu en studio dans le temps des Grandes Gueules, puis je sais pas si le décalé. Écoute, man, il y avait un chandail de laine, là, puis pour vrai, je sais pas s'il est berger quand il chante pas. Il sentait le mouton.
4: C'est le pire titre à dire pour un gars de Lévis comme moi.
2: De
4: Somebody that I used to know.
3: C'est tough.
4: On dirait que je déboule les marches.
3: OK, vas-y donc.
4: Sunshine.
0: Cathy, sunshine reggae.
2: I'm walking on sunshine. Ah! 3 pour Cathy, 3 pour Mario. On est à 2 pour Seb et on y va avec un autre en anglais. Et Before.
3: Voyons.
2: Mario, wake me up before you go.
3: Hey, j'ai un délai d'une seconde. Man.
1: C'était One.
3: Oui.
2: Avec George.
4: Il reste une minute, donc on va dire bye-bye à Seb.
2: Bye-bye.
4: La finale, et Seb, tu vas animer la finale.
3: Ah, là, tu viens de renverser toutes les cartes à terre?
2: Non, juste une.
3: OK.
0: Juste une boîte.
3: OK. Ah, ça va être une question de rapidité,
2: Cathy
3: là.
2: Cathy et Mario, là.
3: OK, on y va avec le mot misère.
0: Et Cathy. J'ai de la misère au calvaire. J'ai du ressentiment dans le sang. C'est comme de la rage dans une cage.
2: Tiens-moi!
0: Je me dévore le corps.
2: J'ai besoin de toi pour me dire.
0: Dans mes erreurs.
2: Les plus pires.
3: Eh hey, ben, bravo!
2: Hey, c'est bon, connaître tes rengaines.
0: Ah. Je veux juste que tu me dises que tu m'aimes.
1: Moi, j'avais l'autre version.
0: C'est quoi? C'est quoi la version?
1: Je veux pas connaître.
0: Je veux juste que tu me suces, Carmen. C'est ça? Juste que tu me suces, Carmen.
3: J'avais jamais entendu cette version-là.
0: Je sais pas, je viens d'inventer ça. C'est ça que t'en allais vers là, on dirait.
1: Ouais, ben c'est pas une version qui existe.
0: Mais c'était pas Carmen, là.
1: Non, c'est d'autres choses.
0: Hélène.
1: Ah, c'est
0: à moi. Dans le sang, c'est comme la rage dans une cage.
2: Retiens-moi.

0: Et c'est sûr qu'on l'a tous dans la tête pour le reste de la soirée, ouais. Ce genre de film-là.
1: Maman, ce qu'il fait à soir, boum.
0: Bon, oh, je sais pas.
1: On l'appelle-tu?
2: Il est avec Pau.
1: T'es à Val d'Or, sûrement. Je salut les gens de Val d'Or. Oui, puis moi, quand je travaillais aux Tools à Val d'Or, puis que la chicane venait jouer, je sais pas si tu le sais, oui. Mais je faisais mon brun.
2: Ah oui, hein? C'est une drôle de phrase.
0: Oui, c'est exactement.
1: Je parlais d'un 100$.
0: Le 100$.
1: Puis on était en 1996. Là, juste pour le rappeler, 100$, ben, c'est encore de l'argent, mais c'était beaucoup d'argent en 96.
2: Il y avait Danny Bédard aussi.
1: Oui, lui, on le voit
2: bien. C'est le gars qui chante le mieux, mais que j'entends rien quand il chante.
0: Ah oui.
2: Tu pas le monde,
1: tu sais, la chanson. Il avait écrit une chanson pour une de mes amies avec qui il sortait. Puis après ça, c'est une chanson d'amour. Je suis pas une chanson d'amour. Si, il est à nettoyer, il dit, il fait chaud, j'en ai plein le dos. C'est pas chaud, je suis pas une chanson d'amour. Non. Ça, c'est une chanson qui est à nettoyer, là. C'est une chanson qui dit qu'il s'en va sortir avec Annie Bédard, je pense.
0: Annie Villeneuve.
1: Annie Villeneuve. Oui, je l'avais appelée Annie Bédard.
0: Dit, ben, c'était sa sœur, ça se peut, on est bitibi.
1: Non, non, mais... c'est pas. Quand tu te maries, tu prends le nom de ton mari. Ton mari, oui.
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0: Eh bien, on va rejoindre Denis Thériaki qui est sur le trottoir. On va faire un vox populi à tous les sujets. Denis, c'est ça, on parle de tout, là.
1: Oui, puis un monsieur à côté de vous, là.
0: Oui, bonjour, monsieur.
1: Oui.
0: Vous êtes monsieur?
1: Oui.
0: Bon, regardez-vous encore la télévision traditionnelle?
1: Non, on regarde Netflix.
0: Vous regardez plus nos télés québécoises?
1: Oui, ben.
0: Mais c'est dommage.
1: Ben,
0: vous savez pas ce que vous manquez? Comme ce chef-d'œuvre de pub de quatre gars qui ont l'air sortis d'un gang de rue qui annonce des sous-vêtements.
1: Ah oui.
0: Le tout dans un style d'overacting de théâtre de secondaire.
1: Ouais, je vais peut-être reprendre le câble.
0: Vous savez, c'est important de conserver notre télévision.
1: Oh oui, j'ai pas de problème. J'ai mis un cadenas après la mienne.
0: Ben, c'est dommage que c'est une tradition qui se perd. Hein?
1: Ouais.
0: Parce qu'il y a des traditions qui se perdent pas, comme le balai casse-noisette, ça se perd pas, ça.
1: Ah non.
0: Hein? Chaque année, casse-noisette, ça revient tout le temps.
1: Ah oui. Denis?
2: Plus rester grand noisette pas casser.
1: Il sait plus quoi dire, on va là pour.
0: D'accord, alors merci. Ouais.

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2: Puis l'architecture, l'histoire, le métro qui s'en pisse. On se courra à Montréal.
3: Oui, c'est fou.
2: C'est extraordinaire. Moi, je suis avec le gros Larac là, ah oui. Pour couvrir le tennis à Roland Garros.
3: Ah oui, hein?
2: Ouais, là, tu vas te demander pourquoi Georges Larac.
3: Ouais. Pourquoi Georges Larac?
2: Ben, parce que tout le monde pense que c'est Anthony Cavana, fait que ça l'ouvre des portes. C'est extraordinaire. Je sais pas pourquoi TVA Sport m'a envoyé ici pour couvrir ça. Je connais rien au tennis, oui.
3: Ben non.
2: D'ailleurs, une des affaires, on a su le temps.
3: Ben oui, certainement. Oui.
2: Une des affaires, je comprends pas au tennis. Ils ont même pas d'arbitre. Ils ont un lifeguard dans sa chaise. Il n'y a même pas d'eau, si t'attends. À date, on a vu Djokovic, le petit Félix Auger-Aliassime,
3: oui.
2: Leila Fernandez.
3: Oui.
2: Mais on n'a pas encore trouvé Roland Garros. En tout cas, il doit être un bon joueur parce qu'il en parle partout.
3: Oui, c'est ça.
2: Hey, son nom est même écrit sur une affiche en avant de sa maison. Elle devra voir ça, Cathy.
4: Ouais,
2: méchante cabane, Roland Garros.
4: Ça se l'air d'un stade, genre.
2: Écoute, tu peux avouer. D'après moi, là, tu peux asseoir 38 000 personnes. Juste dans la cuisine.
4: Place pour souper.
2: Ah, je te le dis, c'est tellement grand, là, tu pourrais quasiment jouer au tennis, je suis. C'est la première fois que je vois ça, un terrain en terre battue qui appelle. Là,
3: terre
2: battue. Ouais, si tu veux mon avis, c'est pas la terre qui devrait être battue, c'est le contracteur qui a fait une job de cabochon. Hé, hey, stick de battue, il a tout laissé ça sur le sable.
3: Oui.
2: Dégueulasse. Moi, j'aurais pas pensé, mais c'est gros à visiter la France.
3: Oui.
2: Hein? Ah, oh, c'est extraordinaire. Chose de gros Larac, lui, il voulait aller dans le midi. Moi, elle me tente pas, je suis plus un gars soir. Mais c'est à l'heure des lignes ouvertes, là.
3: Ouais.
2: On est allé visiter Notre-Dame de Paris.
3: Ah oui?
2: Ouais, puis il m'a dit, c'est beaucoup plus beau sans garou. Après ça, on est allé visiter la fameuse Tour Eiffel.
3: Ben oui.
2: En tout cas, on n'a pas été celui qui paye le chauffage là-dedans. Hey, c'est mal isolé, il n'y a même pas de mur, une vraie passoire.
3: Ça pas d'allure.
2: N'importe quoi. On fait un tour au Louvre aussi. Là.
3: Okay,
2: oh, ouais. Oui, on est arrivé de bonne heure juste pour écœurer le garde de sécurité en demandant à toi deux minutes à quelle heure ça l'ouvre le Louvre. Écoute, Ray, là.
3: Ray,
2: voilà. Après ça, on est allé au cimetière du Père Lachaise.
3: Oui.
2: Méchante attrape-touriste,
3: ça. En dessous.
2: Hey, même pas de pain, pas de chaise, c'est une menteur. Je te l'ai dit, les Français sont quand même chaleureux et sympathiques pour du monde désagréable. Puis non, mais pour vrai, ça paraît qu'on est des cousins, nous autres, les Français, parce qu'ils ont le même problème que nous autres au Québec sur le plateau Mont-Royal. Hein.
3: Ah oui?
2: Tu sais qu'il y a juste des estis de Français qui vivent ça. Ah, tout ça pour dire que moi, Paris, plus jamais, Christian.
3: Ah, plus jamais?
2: Ah, non, non. Moi, si je veux marcher dans la crotte de chien me faisant insulter sur le trottoir, là, m'aller dans Schlago. Pas besoin de traverser l'Atlantique pour ça. On s'en reparle. On s'en
4: 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On a parlé, c'était en début de semaine parce que c'est le 31 mai, c'est dimanche dans le fond qu'on soulignait les 20 ans de la loi qui est passée pour l'interdiction de fumer, oui, dans les lieux publics, c'est-à-dire dans les bars, dans les restaurants, tout ça.
3: Oui.
4: Et pour célébrer l'occasion, on dirait bien.
3: Commémorer.
4: Éric Lapointe, pour souligner le tout, a décidé de s'en allumer une sur scène et ça fait jaser, là. Ça circule pas mal. Lui, ça s'est passé samedi, alors au bar chez Maurice de Saint-Lazare. Il était là en spectacle et il a fait comme il le faisait. C'est régulier pour lui de fumer sur scène. Si vous avez vu Éric Lapointe en show, là, c'est pas une grosse surprise. Mais là, du fait qu'on peut plus fumer dans les bars, lui a décidé qu'il en fumait une pareil. Il s'est allumé une top. Il a pris quelques puffs, il l'a mis sur le manche de sa guitare et il a continué à jouer Terre promise, poussé par le vent. Et là, ben, ça fait jaser partout.
3: Poussé par ma clope. Il a changé parole aussi.
4: Ouais. Ça fait jaser.
5: Ah oui, non, mais regarde, c'est parce que ça marque l'imaginaire.
4: Il y a des gens qui disent, nous autres, on peut pas fumer dans la salle et lui fume sur scène.
5: Ah, mais lui, c'est
4: un
5: artiste.
4: Les artistes, ça change-tu quelque chose?
5: C'est un rocker.
4: Ouais.
6: Ben, souviens-toi de Pierre Falardeau.
4: Plus le droit.
6: Pierre Falardeau fumait dans les studios de télé pendant les entrevues.
4: Pendant les entrevues à la télé, lui, personne fumait, lui fumait pareil.
6: Ouais.
5: Mais comme il a déjà fait, tout le monde en parle. Y a-tu fumé pendant tout le monde en parle?
4: Tout le monde en parle, je sais pas ça. Mais moi, je me souviens d'une entrevue avec Julie Snyder sur un plateau où il fumait une après l'autre. Là.
5: Ah, ouais, mais. Fais-tu une époque, j'imagine que tout le monde fumait à TV aussi, là.
4: Ben
5: tu sais,
4: oui.
5: C'est quasiment.
6: Ben non, pas dans ce temps-là, là.
5: Non, mais tu sais, mais avant que ce soit interdit, ça devait être.
6: Ouais, écoute, je me souviens pas de. Je suis vieux, là. Je me souviens pas de grand chose de TV que ça fumait, là.
5: Ben, tu sais, rappelez-vous, il y a une couple d'années, là, les festivals ici, dans la région, là, qui avaient pogné d'étiquettes, tu sais, il y avait comme des enquêteurs subtils, là, qui se promenaient dans les festivals, puis qui donnaient ça coûtait cher, ça, au festival, là, de payer des amendes de ça. Oh. Des gens qui fumaient, là, en public. Puis, je me rappelle, tu sais, rappelez-vous l'histoire du festival des Rives du Monde. Il y avait eu ça, là, je me rappelle.
4: Je me souviens pas de ce que tu dis là, on dirait.
5: Robert Hakim qui avait fait le tour des médias avec ça, parce que justement, là, c'était des amendes salées pour des gens qui avaient fumé dans des endroits qui étaient interdits en pleine foule, puis t'as pas le droit, tu sais. Faut que tu te retires. Puis, tu sais, imaginez, le gars, sur la scène, lui, en ce moment, il s'en allume une.
4: Ouais, c'est ça.
5: Fait qu'il peut-tu pogner une amende?
4: Ouais.
5: Tu sais, mettons, là, tu organises Éric Lapointe sur scène, là, puis il se met à fumer, tu peux-tu pogner une amende? Parce que là, c'est bien beau, lui, il fait ça, tu le laisses aller, mais ça se peut qu'après, tu ramasses la facture.
4: Ben, moi, je pense que s'il y a à avoir une amende, il va l'avoir pareil, là, tu sais. On s'entend-tu que ce soit un artiste ou pas, si t'as pas le droit de fumer, t'as pas le droit de fumer, là.
5: C'est à 9 mètres de la foule, ce que...
4: Ouais. Hey, je me souvenais plus de ça, là. Tu me rappelles, là, qu'il y avait cette fameuse voie-là de pas fumer dans un lieu public, dans un endroit public, c'est sûr.
5: C'est la même affaire. Fait que, non, regarde, il y en a qui ont payé des amendes salées avec ça, là. Fait que,
4: ça fait jaser.
5: Dans le fond, Éric, il dit à son crew, reculez les clôtures un peu en avant, là. M'envoie la distance nécessaire pour fumer tranquille.
4: C'est moi 9 mètres, là, puis on s'en allume une, c'est parti. 3, 4. Good Lord et Salvarbe à 6h57 en ce mercredi assez festif. On sent la chaleur et le beau soleil là, qui va s'installer sur le Saguenay-Lac-Saint-Jean. Ta musique, tes chums, ton fun, si ça se passe sur Énergie.
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0: arrive, hein,
1: je... Okay, oh, la zone McLeod, c'est toute qu'une zone, hein?
2: Ça vient vite.
1: Ça vient vite. Ça fait un bout que je vis dans la zone McLeod, là, tu sais. Un et demi, un petit peu plus.
3: C'est drôle parce qu'un matin, moi, je suis arrivé ici, puis on a changé de sujet parce qu'on se disait tabarouette avec les cadeaux qu'on a reçus
1: de castor.
3: On s'entend-tu une poutine avec du macaroni crabe dessus? C'est assez bizarre, c'est assez copieux, puis c'est assez violent. On va parler de bouffe bizarre. Je fais, hey, cool, OK, je me mets à penser à ça. Puis là, Marie-Claude, elle commence à me poser des questions.
1: Oui.
3: Et là, j'ai fait, OK, je te répondrai pas là, ça serait le fun que tu m'imposes de même.
1: Mais je comprends pas que personne t'ait opposé. Moi, dans l'univers, là, du monde entier du Québec, là. Peter McLeod, c'est un humoriste. On a figuré ça. Un gars de radio. Mais là, à un moment donné, on va à l'épicerie, il y a des pites authentiques, là. À un moment donné, c'était des fours à pizza, des pizzas. Là, t'as un show de barbecue extraordinaire. Ouais. Les maîtres du barbecue, qui cartonnent au bout, là. Puis tu sais, t'es là avec une chef, puis là, je me dis, coudonc, à la base, est-ce que tu es chef cuisinier? Ou comment que c'est arrivé, cette affaire-là de bouffe?
3: Ah, j'aime ça. C'est normal le fun, la question, parce que je vais répondre à la première, là. Je suis pas chef.
1: OK.
3: Je suis pas un chef. Je suis chef des restants, moi.
2: Probablement le
3: prince du tout ce qui.
2: Le prince du tout ce qui.
1: Mais c'est aussi quand t'habitais seul, tu t'es mis à cuisiner pour toi-même. C'est comment?
3: Moi, là, les soupers à la barre, tout ce qui est souper, là, c'est la nostalgie. Nous autres, mon père venait une fois par mois chez nous. Des fois plus que ça, là, des fois un mois et demi. Puis quand il venait, le fameux samedi soir qui était de retour, il en a passé juste un week-end puis repartait, là, à cause de son emploi puis tout ça. Fait que nous autres, ce repas-là, c'était bien important. Moi, je me suis retrouvé un peu comme mon père à être parti en tournée toute ma vie.
1: Mmh.
3: Fait que ça a été quoi pour moi de faire une bouffe? On dirait même pas de faire un super souper, de faire juste une bouffe. C'est quand j'ai un samedi, j'ai pas de show ou quelque chose, de penser que mes amis s'en viennent tout à la maison. On s'entend, quand t'es jamais chez toi, quand t'as un soir que t'es dans le coin, t'aimes bien mieux que tes amis viennent chez vous.
2: Ah ouais, t'en vas pas au resto.
3: Venez-vous à la maison.
1: Parce que t'as eu une vie de resto, t'as une vie de casse-croûte. Fait que là, c'est comme tu t'appropries ton poêle, ta maison. Puis là, ben, ça devient un lieu de rassemblement. Mais c'est tellement beau, Seigneur.
3: J'ai tout le temps aimé aussi chez quelqu'un qui a tout le temps aimé, qui a eu une belle fourchette. Pas une grosse fourchette. Je suis pas quelqu'un qui aime manger des plats, là. Tu sais, genre, moi, même quand j'étais jeune, là, le fameux ragoût de boulette de ma mère dans le temps des fêtes, là, fait ragoût de pâte de cochon C'est bon, je voyais mon cousin manger trois assiettes.
2: Ah non, moi jamais.
3: Non, c'est ça. J'aime déguster.
1: Mm-hmm.
3: Puis j'aime les bonnes choses. J'aime le vin qui est bon. Puis tu sais, la nourriture, ça l'amène la joie.
1: Mais oui.
3: Ça l'amène la bonne humeur.
1: Parce que tu partages.
3: C'est pendant que ça cuit.
1: Ah!
3: Souvent. Parce que dans le temps, dans l'histoire, quand ils ont commencé à faire chauffer la nourriture, ça l'a emmené beaucoup, beaucoup. On pense même que l'humour viendrait peut-être de là, Marie.
2: Ah oui? Oui, parce que quand... le temps en entour du...
3: Inconsciemment, Pierre, tu sais que tu vas combler un besoin naturel. Puis que ça va être bon en tabarouette, parce que ça sent.
2: Ah oui.
3: Puis là, tu mets un petit vieux un peu nono.
1: OK.
3: Tu comprends-tu?
1: Euphorique,
3: exactement. Puis là, il y a beaucoup qui pensent que l'humour aurait peut-être été inventé à partir de là. C'est comme drôle, hein?
2: Comme un peu aujourd'hui, moi, avec la poutine, après avoir mangé ma poutine, le Kraft Dinner.
3: T'as eu un high, toi.
2: Oui, j'ai eu un high de poutine.
3: Très, très fort.
1: Mais il y a quelque chose dans ce que tu dis là qui est magique. Ça veut dire qu'un souper spectacle d'humour ferait du sens à 100%.
3: Ah, c'est sûr.
1: Bon. Là, mettons, la cuisson. Parce que là, je veux bien tout ça, une belle philosophie. Puis là, moi, je suis enchantée parce que tu me dis, là, je suis touchée, là, qu'on m'a transporté. Mais faut toujours bien être capable de cuisiner.
3: Ouais.
1: Alors, ça vient de où, ça?
3: J'ai appris. Moi, j'ai pimpé à peu près toutes les recettes de toutes les meilleures personnes autour de moi.
1: Donc, avec des recettes de personnes ou...
3: Moi, ma sauce à spag, mes amis se chicanent pour m'en avoir. C'est pas des farces, là, on va dire l'original que je fais à la maison. Puis, c'est pimpé. J'ai pimpé la recette de ma mère.
1: Puis, c'est ta mère qui t'a montré à la fin?
3: Oui.
2: Elle l'a pimpé. Tu l'as pimpé, tout simplement.
3: Pis c'est comme ça tout le temps. Je regarde une recette que j'aime. Bien, puis, je me gênerai pas, là. Un gars comme, voyons, comment il s'appelle?
1: François Marcotte.
3: Non, mais tu sais, toutes ces recettes pendant des années à...
1: Ricardo.
3: Ricardo me gêne pas. Bien souvent, je suis parti de recettes de Ricardo. Je les ai pimpées.
1: Ben oui.
3: Tu comprends-tu? Puis moi, je mange très, très, très... Là, tu ris, Pierre. De quoi?
2: Non, je te ris parce que tu cherchais le Ricardo.
3: Ah oui, une absence. J'avais toi la tête dans la bouffe. Mais c'est ça. Mais j'adore pimper les choses. Puis moi, je suis un gars qui mange vraiment très épicé. Fait que n'importe quoi, souvent, je vais trouver toujours que ça manque un petit peu de quelque chose. C'est sûr, je mange épicé.
1: Ah! ben coudon,
2: c'est pas salé, hein?
3: Pas tant.
2: Hein?
3: Mais je rajoute parce qu'il y a tellement
1: pas d'ail, pas d'oignon.
3: Pas les oignons, mais l'ail, oui. Puis tout ce qui est oignon, je vais remplacer ça par l'oignon vert qu'on appelle la fameuse échalote, tu sais. Mais c'est ça. Mais pimpé, là, ça, c'est le. Puis des dernières années, si mon frigidaire est vraiment, j'aime pas ça gaspiller, c'est plate, c'est penser qu'il y a des gens qui ont de la misère. Ouais, mais c'est ça. Toutes mes légumes, je vais virer ça en du thaï. J'aime beaucoup la cuisine asiatique pour passer toutes mes affaires.
2: Ton meilleur pimpage que tu as fait?
1: Ouais, mettons.
3: J'avais vu un chef un moment donné, il y a quelques années, en Gaspésie, dans un super de restaurant, qui a fait une crêpe aux fruits de mer. Je vais poser 2-3 questions. Puis depuis
2: une
3: temps-là,
2: crêpe aux fruits de mer.
3: Si j'avais un souper à faire vraiment copieux, puis que je veux vraiment un peu épater mes amis, là, ben c'est ça. Dans la semaine, là, je vais acheter du homard, des crevettes, des affaires. Je vais me faire des soupers moi-même, mais je garde toutes les carcasses de ça. Oh. Puis je vais faire bouillir ça. Je vais partir ma béchamel à partir de là.
1: Wow.
3: Ouais, c'est ça. Puis ma femme, oui. Puis à partir de ma bisque qui va devenir une béchamel, je vais mettre ça dans une belle crêpe au homard ou de fruits de mer en général. Ça peut être assez violent, puis je vais tout faire gratiner ça. Quand t'as fini de manger ça, d'après moi, là...
2: Tu roules!
3: C'est mieux de faire ça en brunch, Pierre.
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11: Radio Communautaire, ici Louis-Paul Favre-Allard et je reçois aujourd'hui l'acteur très en vogue, Timothée Chalamet.
12: Salut.
11: Timothée, t'as fait parler de toi aux Golden Globes. Pourquoi on appelle ça encore les Golden Globes? C'est Golden Globe, planète dorée. Je dis qu'aujourd'hui, il n'y a pas grand-chose de doré sur ce planète-ci.
12: Oui, je pense que c'est Golden dans le sens de Golden Shower.
11: Ah, je comprends.
12: Oui, planète de pisse.
11: Oui, ça marche plus. Évidemment, on ne parle plus que jamais de ta relation amoureuse avec Kylie Jenner.
12: Ben,
11: mais tu t'appelles Timothée Chalamet. Est-ce que tu penses que quand elle va te sacrer là, elle va dire Timothée Chalamet d'invident? Là, t'es américain et t'es d'origine française.
12: Oui.
11: Qu'est-ce que tu penses de ce qui se passe aux États-Unis?
12: Ah, le président, c'est un gros pas rapport.
11: Tu trouves?
12: Ben oui.
11: On trouve tout que c'est un gros rapport.
12: Oui, dans le sens qu'elle a l'air d'un gros rot, mais sinon.
11: Timothée, on va à la pause et on revient pas.
12: Parfait, salut.

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0: Et c'est spécial, vacances d'été, pourquoi pas, hein?
1: Juste avant les vacances.
0: Alors, tu préfères avoir du sable de plage 24 heures sur 24 dans tes bobettes?
2: Non, ben non.
0: Ou avoir les souliers et les bas mouillés 24
2: heures
0: sur 24?
2: Ah, j'ai mis le sable.
0: Le sable?
1: Ah non, moi j'aime mieux les souliers mouillés.
0: Ah non.
2: Le sable pour m'exfolier le bat.
1: Oh! Non,
2: je dis n'importe quoi. Non, mais pour vrai, il n'y a rien de plus désagréable que le feeling d'un pied trempe tout le temps. Là.
0: Tout le temps.
1: Mais du sable dans les fesses, c'est pas mieux. Là.
2: Ouais, mais tu te grattes un peu, tu sais, puis tu t'assois, puis...
1: Ah non.
2: Tu bouges les fesses vigoureusement, là. Non?
1: J'aime mieux les pieds mouillés.
0: Les pieds mouillés?
1: Oui.
0: Parfait. OK. Tu préfères rester pogné la tête en bas pendant 30 minutes dans un manège de la ronde en panne ou rester pogné pendant 6 heures dans le monstre à la ronde mais qui est en mouvement? Fait que tu le fais pendant 6 heures de temps.
1: 6 heures. La tête en bas, ben non.
2: Je vais prendre une demi-heure au lieu de 6 heures. C'est interminable, 6 heures.
1: Ouais, mais au moins tu tournes puis t'as du plaisir, là. Mais là, la tête en bas, t'as pas de fun, là.
0: Non.
2: Ouais, j'avoue qu'une demi-heure, c'est-tu assez pour mourir avec le sang dans la tête?
0: Je pense pas, quand même.
1: Mais toi, ta connaissance, tu ferais des chin-up.
0: Des chin-up, oui, c'est ça.
2: Avec la barre.
1: C'est vrai, ouais.
0: Parce que 6 heures dans le monde, je sais pas à quel moment tu commences à être malade, mais à un moment donné, ça va arriver.
2: Il y en a un qui l'avait fait à un moment donné à l'ouverture. Il y avait eu un reportage à Salut, bonjour. C'est pas Marie-Claude Savard qui avait fait ça?
0: Je sais pas.
2: Marie, il me semble qu'elle nous a déjà raconté une histoire comme ça.
0: OK.
2: Je pense que oui, qui était resté, je sais pas combien de temps.
1: Mais je sais qu'il y a un gars qui l'a fait pour amasser des dons pour les enfants malades. Je sais plus trop quelle.
2: C'est le fun, c'est lui qui était malade pour ramasser ça.
1: Mais il était resté dedans genre 24 heures. Pas possible.
2: Ben écoute, en vieillissant, là, tu sais, moi, plus jeune, j'aimais tout ça, ces manèges-là. Quand je suis allé à Walt Disney avec mes enfants, là, on faisait des tours de montagne russe.
0: Oui.
2: Une shot, puis c'est pas que ça me fait peur, là, zéro, mais tu sais, puis là, je dis, je vais être malade. Le tourniquet me donne mal au cœur.
0: Oui.
1: Non,
0: oui.
1: Moi, j'aime ça, mais mettons à Disney, mais tu sais, quand c'est Boss Carnaval qui viennent dans ta région, puis qui montent le zipper, là, tu sais, c'est deux gauchos avec deux dents dans la gueule, puis un tournevis étoile, puis ils montent tous les manèges avec ça, là. Genre d'activité. Quand j'étais jeune, ma mère disait, gardez votre argent, on s'en va au cirque.
0: Ça va au cirque. Hey, on a de l'info sur le gars. Ce qu'il a fait, c'est... Attends, Alec, il a fait ça pendant 31 jours de suite.
3: 31 jours consécutifs en 1998 de son nom, Normand Saint-Pierre. C'est 8500 tours de manège.
2: Mais dans quel pourquoi?
3: Dans le monstre.
0: Dans le monstre, tabarnak.
2: C'est celui en bois, là.
0: Ouais. Oui,
2: celui qui a de l'air fragile. Non,
0: ouais, c'est ça.
1: Ouais. Tac, tac, tac, tac, tac, tac.
3: Ça explique pas de raison.
0: Pas de raison. Oui, le cochon, vas-y.
4: Il y a à peu près 15 ans, je suis resté 24 heures d'une grande roue, moi.
1: Ah ouais?
4: Ça, c'était long, en mousse.
1: T'étais en panne ou c'était...
4: Non, c'était instant, là, quand je faisais super cochon. Là,
2: moi, j'ai déjà resté 20 minutes d'une grande rousse.
1: Oh! Oh!
4: Je n'ai jamais fait ça, même pas dans le temps du fuzzy.
0: OK. tu préfères avoir un été de pluie passé à l'intérieur à écouter la télé ou un été de gros soleil, mais dès que tu sors dehors, même si tu mets de la crème, tu vas pogner un coup de soleil à chaque jour.
2: Ah, je vais prendre le coup de soleil.
1: Ah, ouais. Moi aussi, je vais mettre une casquette. Là.
2: Ah, ouais, oui. La pluie, là. Non, même avec une casquette et une cagoule, tu pognes un coup de soleil.
1: Ça ne me dérange pas, j'ai passé ma vie à avoir des coups de soleil.
0: Ben oui.
2: Oui, moi aussi, parce qu'on a
1: les.
2: C'est ça, des freckles puis tout.
1: Je pogne en feu, moi, au soleil.
0: Oui.
2: D'ailleurs, t'as plus de freckles?
1: J'en ai quand je vais au soleil. Là.
0: OK.
2: Fait que t'es pas allé au soleil derrière.
1: Là, j'ai ce qu'on appelle du make-up. J'ai un show tout à l'heure.
0: C'est ça. OK, tu préfères donc perdre tes sourcils en allumant ton barbecue, un classique, ou perdre ton maillot dans une glissade d'eau.
1: Un maillot dans une glissade d'eau.
2: Comment il s'appelle le metteur en scène, là?
0: Lequel?
2: Mais qui a plus de sourcils, là. C'est un génie.
0: Robert Lepage.
2: Oui. C'est un accident de barbecue, ça.
0: Ça a jamais repoussé. Un accident de barbecue.
2: Ouais, mais c'est... Attends un peu. Répète, j'avais juste la face de Robert Lepage dans ma tête.
0: Mais tu perds tes sourcils en allumant ton barbecue, ou tu perds ton maillot dans une glissade d'eau. Je sais pas si c'est peut-être pire pour les gars de perdre leur maillot dans une glissade d'eau, là, en partant.
2: Hey, surtout toi, tu vas-tu traumatiser les enfants?
0: Imagines-tu. Peu importe qui va traumatiser les enfants.
2: Moi, je pense que j'aime mieux perdre des sourcils.
0: Perdre des sourcils?
2: Ouais, parce que j'en ai tellement des sourcils. Là, moi, ça repousse. Là. Si j'écoute pas, moi, je peux me faire une toque avec ça.
1: Ouais, mais tu vois, moi, j'en ai pas. Fait que je vais prendre le maillot.
0: Parfait. On a le temps pour un dernier ou deux derniers?
2: Deux.
0: OK,
2: deux,
0: parfait.
2: Parce que mon Dieu,
5: on est
2: lousse. C'est malade. Merci, vieux.
1: Ça paraît que c'est vacances, hein?
0: OK. Tu préfères, là, c'est un peu spécial, mais avoir des cheveux en barbe à papa ou morver de la crème molle?
2: Ouais, mais t'imagines-tu comment t'en graisse? Parce que moi, tu sais, puis souvent, tu t'essuies sur ta manche, quand tu morves l'hiver.
0: Oui.
2: Mais là, c'est de la crème. Fait que tu vas tout gommer ton linge.
0: Ou tu vas le lécher.
1: Mais d'après moi, des cheveux en barbe à papa, ça doit être collant, ça aussi, au soleil.
2: Ouais, oui, ça, c'est sûr. Mais OK, puis ils sont-tu verts, rouges et bleus, mes cheveux?
0: La couleur que tu veux.
2: OK, moi, je prendrais vert.
0: Vert.
1: La barbe à papa, verte.
2: Ben oui.
1: J'ai jamais vu ça.
2: Ben oui, c'est le colorant que tu choisis.
1: Ben j'ai vu de la bleue, de la rose, mais de la verte, non?
2: Ouais, mais pas sortir.
1: Ouais, c'est ça. Faudrait que je prenne une paye puis je sorte un peu plus.
2: Mais ça, là, c'est quand tu, puis en plus, quand c'est un peu humide, la barbe à papa, ouais, ça vient comme, ça pogne en, oui, mouton, puis là, ça, c'est le colorant, justement, ah, qui, ouais, est, qui sort.
1: C'est cool, ouais.
2: Moi, je vais, ouais, prendre de la morve qui me sort du nez.
1: Ouais.
2: Et, OK, j'aimerais ça que de la narine droite, ça soit de la vanille.
0: Oh, wow, ouais, oui.
2: Puis la gauche, au chocolat.
1: Tu vas faire des twists?
2: Je vais me faire des twists.
1: Tu vas faire des cornets? Tu vas faire des cornets? Je trouve que ça marcherait.
2: Tu me tires sur l'oreille, là?
1: Ouais.
2: Là, ça se met à couler, puis moi, je me tourne, ouais, la tête, puis t'as fait des twists.
1: Bon. Puis dans quoi tu trempes ça pour avoir des pinottes?
0: Oui, c'est vrai.
1: Je vais te laisser répondre à ça tout seul.
0: On attend pour une dernière.
2: Ça, je le sens pas tout le temps. C'est une recette secrète.
0: C'est secret. Ça, c'est un peu intense. Tu préfères te faire pisser dessus par une moufette?
2: Ouais. Ça m'est déjà arrivé.
0: Ou te faire uriner dessus par un membre de ta famille, genre ton oncle, random, là. Hey, oh. Fait que c'est soit ça dure longtemps, puis c'est comme, tu sais, l'odeur reste, ou ça va être court, mais comme
2: non,
0: ça va être
2: malaisant. Non, c'est pas court. Tu sais, un monsieur d'un certain âge, là, tu sais, ils vont aux toilettes, puis il y a comme 6 séquences dans son jet.
1: Ouais.
2: Ouais. Ça arrive, là. Cloc, cloc.
1: Prostate, c'est ça. Puis là, il y a ce coup, il remet dans ses culottes, là, il y a une goutte. Toujours une goutte. C'est de valeur que les graines peuvent pas faire. Ça serait réglé. Une graine qui renifle.
0: Ah, mais voilà.
2: Ben, s'il y a un nez qui coule de la crème glacée, tout est possible.
0: Ouais. Fait que prenez le membre de la famille ou la moufette, parce que la moufette, ça va sentir longtemps, mais au moins...
1: On va prendre mon oncle, moi. Moi aussi. On va aller me laver, puis ça va être réglé.
2: Ouais, moi aussi, puis... ouais. Puis, mais en fait, j'aimerais ça que lui, mettons, d'un duplex.
0: Ah, d'un duplex.
2: Moi, je m'installe sur le gazon en bas, oui, puis de la galerie, il me fait ça dessus.
0: Ben oui, ah, ben oui. Ouais.
1: Il y a des drôles de fantasmes.
0: C'est des beaux plans d'été.
1: Surtout ça, en Abitibi, ils sont passés des affaires bizarres dans la famille.
2: C'est des beaux plans d'été.
0: Ben oui, ben oui.
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0: OK, c'est bon, d'ailleurs.
1: Eh bien, on va rejoindre Denis Thériaki, qui est sur le trottoir. On va faire un vox populi à tous les sujets, Denis. C'est ça, on parle de tout, là.
2: Oui, puis un monsieur à côté de vous, là.
1: Oui, bonjour, monsieur.
2: Oui.
1: Vous êtes monsieur?
2: Oui.
1: Bon, regardez-vous encore la télévision traditionnelle?
2: Non, on regarde Netflix.
1: Vous regardez plus nos télés québécoises?
2: Oui, bien, bien.
1: Mais c'est dommage.
2: Ben,
1: vous savez pas ce que vous manquez? Comme ce chef-d'œuvre de pub de quatre gars qui ont l'air sortis d'un gang de rue qui annonce des sous-vêtements.
2: Ah oui.
1: Le tout dans un style d'overacting de théâtre de secondaire.
2: Ouais, je vais peut-être reprendre le cadre.
1: Vous savez, c'est important de conserver notre télévision.
2: Oh oui, j'ai pas de problème. J'ai mis un cadenas après la mienne.
1: Ben, c'est dommage que c'est une tradition qui se perd. Hein?
2: Ouais.
1: Parce qu'il y a des traditions qui se perdent pas, comme le balai casse-noisette, ça se perd pas, ça.
2: Ah non.
1: Hein? Chaque année, casse-noisette, ça revient tout le temps.
2: Ah ouais. Denis?
3: Plus rester grand noisette pas casser.
2: Il sait plus quoi dire, on va là pour.
1: D'accord, alors merci.

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2: La réparation d'équipements d'entretien saisonnier. Alors, bonne chance à 7h45 ce matin.
3: Dis quoi?
4: Hier, dans le monde du hockey, Gary Bettman a fait quelques petites annonces concernant le match des étoiles, le format du match des étoiles la saison prochaine. Et tu sais, on l'a vu, là, ça a été un immense succès ce qui s'est passé avec les quatre nations en 2025. 2026, il n'y a rien eu parce que c'était les Jeux olympiques. Ça a été encore une fois un immense succès. Moi, je pensais qu'on allait ramener les quatre nations.
2: J'étais sûr que ça revenait, en fait.
4: Dans ma tête, c'était vendu, c'était réglé, c'était ça, c'était...
2: Pourquoi, en fait? C'était tellement le fun, c'était tellement bon. Le Canadien était tellement devenu bon après, en plus.
4: Le problème des quatre nations, c'est que, tu sais, c'est qui tes quatre nations? Là, on a comme mis de l'ouverture. En fait, ce qui va se passer, c'est un tournoi qui va regrouper cinq équipes, entre guillemets, nationales. Je dis entre guillemets parce que t'as le Canada... Bon, une nation, les États-Unis, une nation, la Finlande, une nation, la Suède, une autre. Et la cinquième, c'est le reste du monde. Donc, République tchèque, ben la Tchéquie, maintenant qu'ils appellent ça, la Slovaquie, les Russes, c'est Alexandre Texier qui a une saison de feu, il va pouvoir y aller parce que la France, tu sais, ça va, la Biélorussie, ça va tout regrouper ce monde-là.
5: Faut avoir un pas pire club, là.
4: Il devrait. Mais le problème là-dedans, c'est que chaque équipe sera composée de 11 joueurs. Les partisans vont pouvoir voter pour 8 joueurs par équipe à côté du mois de novembre. Et ce sera un tournoi de type 3 contre 3.
2: On dirait que c'est pas super intéressant.
4: C'est pour les enfants.
5: L'année passée, tu sais, les quatre nations, il y a eu des blessures. Tu sais, il y en a qui ont manqué le reste de la saison pour les quatre nations, tu sais.
4: Ouais, mais ça c'était vendable, là, OK? Oui. Tout ce que le réseau américain en parlait, tabarouette.
5: Mais d'après moi, le syndicat, tu sais.
2: Non, mais dans le sens qu'ils se sont donnés pour les quatre nations.
4: Quel syndicat?
5: L'association des joueurs, d'après moi.
4: Ah ouais?
5: Là, se blessent.
4: Pas sûr, moi, ils ont trippé. Moi, l'association des joueurs, c'est en sac. Ils ont du fun.
5: Ben, j'aimerais mieux gagner une Coupe Stanley qu'une quatre nations.
4: C'est bien plus les propriétaires, ils ont chialé. L'association des joueurs, rien à voir avec ça, PA, là. Rien pas en tout à voir avec ça, là. Mais.
5: Tu peux le ramener, mettons, une fois ou 3-4 ans, là.
4: Ben, là, des Olympiques, t'as qu'à ça. Ça donne rien.
5: Ouais. Aux 2 ans, mettons.
4: Tu sais, 2 ans épique, 2 ans quatre nations. Honnêtement, ça ne pas être pire. On ramène le concours d'habileté aussi. Faites-les. Moi, je fais ça maintenant, mais on fait d'autres choses.
2: Ah, ça, c'est rendu une caricature.
4: Ben, les tannins.
5: Ouais, mais ils l'ont rendu compliqué, ça. Faites comme à l'époque. Mettez des cibles, on tire dessus, puis. Ben, alors, là, c'est rendu. Mets-toi un bonnet, puis danse comme une
4: concours de fin.
2: C'est qui le plus vite? C'est qui le meilleur shooter? C'est qui
4: fait le plus fort? On veut le ramener plus simple, là. C'est ce qu'on dit.
5: Une chance.
4: Mais encore, là, tu sais.
2: Hey, c'était des chutes au Bellagio à Las Vegas, là.
4: Mais non. T'as tellement voulu.
2: Hey, c'était ridicule. Hey, c'est le moyen temps.
4: C'est le bord de la plage.
2: C'est le bord de la plage.
4: Avec les plages de surf. C'était Christine Niaisage.
2: C'était ridicule.
5: La seule compétition de ce genre-là qui a réussi à avoir une popularité, c'est le concours de coups de circuit. Mais c'est simple. On prend des balles,
2: mais
5: on
2: prend
5: des sacs de
4: bord. Le concours de coups de circuit, là. Non, mettons, si t'es pas un tripeux de baseball, de regarder ça du monde, c'est le gars, il s'allonge. Ah, OK.
5: Ouais. Ouais, mais ça, il y a des timers.
2: Mais je suis d'accord que c'est juste revenir à la base.
4: T'sais, moi, je me rappelle, j'ai emmené ça, début des années 90. Je me rappelle encore de Raymond Bourque qui avait réussi des 4 cibles en 4 là, avec le styrofoam qui partait. C'était le fun. C'était old school, mais c'était le fun. C'est-tu trop old school pour aujourd'hui? Je sais pas.
2: Faut-tu amuser plus la galerie?
4: Mais encore, là, je m'en sac, moi, des concours d'habileté. Ouais. Ah, j'avais tripé aux quatre nations. Je pensais qu'on allait ramener un format de même. C'est sûr qu'à la défense de Batman et compagnie, c'est pas évident d'organiser quelque chose dans une fin de semaine avec autant de pays. Tu peux pas. Tu peux pas. Mais arrêtez ça, sinon. Tu sais, je veux dire, rendu là, regarde.
2: Ben, ils arrêteront jamais.
4: Les joueurs sont sans brosse, puis je sais pas. Ouais, ben, tu sais pas, ils arrêteront pas. C'est un show de commanditaire.
2: Ouais.
4: C'est le commanditaire qui paye pour être là. Puis tu récompenses les commanditaires. T'es amène là en fin de semaine. Puis,
5: Ben oui, c'est comme l'année que Phil Kessel avait été sélectionné dernier. Il voulait un char.
4: Ouais, mais moi, je te parle des commanditaires qui vont là. Puis ils prennent une bière pendant la dent là. Je me ferais ça. Ils sont bien sous rendus à troisième. Puis ils sont rendus à la chambre d'hôtel avec leur femme ou leur maîtresse. Ils n'ont pas d'intérêt. Non, c'est ça. On va appeler les affaires par les vraies affaires. Là, c'est ça. Tu sais, c'est. Ou les enfants. Puis encore là, je me demande si les enfants trouvent ça si merveilleux que ça.
2: Ouais.
4: Tu sais, moi, dans mon temps, on avait 3 postes. Et on trouvait ça beau. Le match des étoiles, c'est la seule fois de l'année qu'on voyait Gretzky, à part la finale de la Coupe. C'est vrai.
3: C'est vrai.
4: Non, on voyait pas.
2: Hey, dans mon temps, j'avais trois postes, là. On se dit bien que t'as pas 22 ans aujourd'hui, là.
4: Puis quand RDS est arrivé, là, on avait la série Chicago-Saint-Louis.
3: C'est lui, ça, Jeremy Roenick.
4: On capotait. On capotait. Tu sais, moi, je prenais les Nordiques. Mon club faisait jamais une série. Fait que là, je regardais. J'haïssais tellement le Canadien. Je faisais exprès pour regarder une série dans l'Ouest. Ah, c'était le fun.
2: Les temps changent, Dicky.
4: Ouais, je sais. Ben, les temps changent, mais visiblement, la LNH, je pense pas qu'ils vont en tirer grand monde avec ça.
2: Non, malheureusement.
4: Je peux me tromper. On verra. Ben, moi,
2: c'est quand, ça?
4: C'est au mois de février.
3: Février?
4: J'ai pas le mois de dimanche. C'est février.
3: Fin janvier, début février. Non,
2: dans ce mois-là.
4: L'hiver prochain.
2: Après les fêtes.
4: Là, commence pas à voir ta neige tout de suite. Regarde,
2: je veux pas super dans la neige.
4: Je te connais. Toi, putain, mon Edouard.
2: Comme tu fais les New Kids. J'aime bien l'été aussi.
3: Comme c'est New Kids on the Block, step by step.
2: Step by step. Ooh, baby, gonna get to you, girl.
3: Surtout le bébé.
2: C'est bon. 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
4: Dépanneur, couche-tard
2: et
4: là-dedans.
2: J'étais là aussi.
4: Hey,
2: 50$
4: d'épicerie.
2: 50$ de même. C'est facile. Et le
4: comment
2: jeu,
4: on fait pour jouer?
2: Le jeu? Ouais. C'est connais-tu bien Arvida? C'est un connais-tu bien?
3: Hey, puis ce soir, Arvida. Il est fait pour être gagné.
2: Ben, parle-moi de ça.
3: Fait que là, j'imagine qu'il faut que je texte au 6-12-12, j'écris je veux jouer.
2: C'est exactement ça, si tu veux jouer. Toi, tu peux pas, mais tous les autres qui nous écoutent en ce moment peuvent jouer. 6-12-12 avec votre nom, vous avez 2 minutes 50 ou à peu près pour nous envoyer ça au 6-12-12. Et on va piger parmi tous ceux qui nous écrivent dans quelques minutes pour jouer après Miles Smith et Nice to Meet You. Ça va bien avec notre soleil aujourd'hui au Saguenay-Lac-Saint-Jean dans le Beauce.
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1: Radio Communautaire, ici Louis-Paul Favre-Allard et je reçois aujourd'hui l'acteur très en vogue, Timothée Chalamet.
2: Salut.
1: Timothée, t'as fait parler de toi aux Golden Globes. Pourquoi qu'on appelle ça encore les Golden Globes? C'est Golden Globe, planète dorée. Tu dis qu'aujourd'hui, il n'y a pas grand-chose de doré sur ce planète-ci.
2: Oui, je pense que c'est Golden dans le sens de Golden Shower.
1: Ah, je comprends.
2: Une planète de pisse.
1: Oui, ça marche plus. Évidemment, on parle plus que jamais de ta relation amoureuse avec Kylie Jenner.
2: Ben,
1: mais tu t'appelles Timothée Chalamet. Est-ce que tu penses que quand elle va te sacrer là, elle va dire Timothée Chalamet d'invident? Là, t'es américain et t'es d'origine française.
2: Oui.
1: Qu'est-ce que tu penses de ce qui se passe aux États-Unis?
2: Ah, le président, c'est un gros pas rapport.
1: Tu trouves?
2: Ben oui.
1: On trouve tout que c'est un gros rapport.
2: Oui, dans le sens qu'il a l'air d'un gros rot, mais sinon.
1: Timothée, on va à la pause, mais on revient pas.
2: Parfait, salut.

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1: Préparez-vous, c'est l'heure. Le coup de 16h20.
2: Allô?
3: Mais juste avant le coup, vous savez qu'il y a les coups de 16h20 célébrités qui sont disponibles, les trois premiers en tout cas.
4: Il y a Marc Hervieux qui est déjà là, il y a...
3: Sébastien Delorme.
4: Et Eve Côté.
3: Ouais. Et Eve Côté, puis là, ça, c'est disponible déjà sur Crave. Il y en aura...
4: C'est gratuit.
3: Oui, et puis à partir de vendredi prochain, il y en aura un vraiment aux deux semaines. Là, on a sorti trois d'une shot, ouais. Mais vendredi prochain, tous les vendredis 16h20, ça sera le rendez-vous pour...
4: Le prochain, je peux-tu donner un scoop?
3: Ben oui.
4: C'est quelqu'un que je connais un petit peu, qui a été invité, José Godet, je sais pas si ça vous dit quelque chose.
2: Oui, oui, oui. Ah oui, le gars qui a une vos cheveux.
4: Ouais. Et qui fait un certain un Stéphane
3: Oui, qui on dit-tu non,
4: il a retrouvé son père sur Ancestry.
3: Ouais, puis son père veut peut-être un peu rien savoir de lui, mais en tout cas c'est très bon. Et à ce soir c'est notre dernier tournage et on a vraiment hâte parce qu'on va recevoir Marthe Laverdière, Tammy Verge, Richardson Zeffé et Dominique Paquet.
2: Wow, méchant
3: line-up. Ça va être le fun, je pense.
4: On va pas rire du tout.
3: Non. Fait ouais. Donc ça c'est ce soir. Là, on est rendu au numéro 3 donc des coups de 16h20 et puis de l'année. Donc on a piégé un arbitre, puis c'est un gars qui on vous avait dit que c'est un gars, tu sais, qui a des principes, qui est droit. On a essayé de le corrompre avec Michel Bergeron, puis
4: qui est son idole, mais ça n'a pas fonctionné.
3: Ça n'a pas fonctionné, donc on l'écoute tout de suite.
5: Oui, allô?
2: Oui, bonjour, est-ce que je parle à l'arbitre Vincent Morissette?
5: C'est lui-même.
2: Bonjour, M. Morissette, moi je me présente Marie-Philippe Sauvageau-Poulin, je suis l'assistante du président d'Hockey Québec. Qui veut communiquer avec vous parce qu'il y a une grosse faveur à vous demander, puis c'est pas le genre de gars qui aime se faire dire non. Laissez-moi vous le dire, je l'ai assez su au party de Noël. Fait que je dois vous le transférer, peu importe ce qu'il va vous demander. Moi, ce que je vous suggère, pour vrai, là, M. Morissette, là, faites-le, quitte à boiter le lendemain matin. Non stress, écoutez-le, puis faites ce qu'il dit, OK? Fait que je vous le transfère, c'est le président d'Hockey Québec. Et je vous souhaite une excellente journée, M. Morissette.

0: Merci.
1: Au revoir.
2: Bienvenue à Hockey Québec. Welcome to Hockey in Canada. Bienvenido de Hockey de México.
3: Oui, bonjour, Monsieur Morissette.
0: Salut, Mike.
3: Gilles Conteau, président directeur général Hockey Québec, ça va?
0: Oui.
3: Comme ça, on va arbitrer le tournoi Bantam de Beauharnois du 20 avril au 3 mai.
0: Exactement.
3: Et oh, attends, boy.
0: T'es au courant.
3: Good boy.
0: Ouais. Hein?
3: Keep on the good work, boy. Ben, là, j'ai votre dossier devant moi, là, votre dossier d'arbitre. Là. J'ai épluché ça là, avant de vous appeler. Hey, 4 ans comme arbitre, ça, c'est impressionnant. Hey, c'est pas gênant. Aussi, pas de bataille en 375 matchs que vous avez arbitré.
0: J'en suis fier.
3: Ben oui. Puis, tu sais, pour le moment, vous êtes au Bantam, mais, tu sais, je vais vous le dire, là, vous avez de la graine d'arbitre de junior majeur, vous.
0: J'y ai pensé.
3: Ouais, mais éventuellement, peut-être de la graine de la Ligue nationale. On sait pas, là.
0: Oh boy! C'est pas le but, mais on s'amuse pour l'instant.
3: Ben oui. Puis, tu sais, je regarde votre dossier, puis moi, je me dis, ça, c'est un arbitre qui marche droit, tu sais, qui suit les règles, hein?
0: Ouais.
3: Puis c'est ça qu'on veut, habituellement.
0: Mm-hmm.
3: Habituellement. Parce qu'aujourd'hui, j'enlève mon chapeau de président, là, puis je vais mettre mon chapeau, en fait, d'admirateur de légende, je dirais, là. OK?
0: OK.
3: Parce que je vous explique, là, on a comme une patate chaude en ce moment, là. Ça nous pend en face, là. J'ai dans mon bureau un ami personnel qui aurait besoin d'un service, OK?
0: OK.
3: OK. Moi, je pourrais pas l'aider parce que, tu sais, moi, je suis pas sur la glace. Mais toi, si je peux tutoyer Vincent, toi, tu vas l'être sur la glace, OK?
0: Oui.
3: Fait qu'évidemment, Vincent, je m'attends à ce que cette conversation, notre conversation, là, reste complètement confidentielle, hein, parce que ça reste dans mon bureau, là.
0: OK. Pas
3: tu comprends, hein?
0: Oui.
3: OK, je vais te passer mon ami, je pense que tu vas le reconnaître, là.
4: Salut, Vincent, c'est Michel Bergeron.
0: Ah, ouais, bonjour.
4: Anciennement, TVA Sport, 110%, Draveur, Trois-Rivières, les Nordiques, la Syrie Montréal, Québec, là, j'ai eu une grosse carrière, là.
0: Écoute, j'ai suivi votre carrière, là.
4: Ah, mais c'est sacripant, c'est bien fait. Écoute, Vincent, j'ai regardé ton résumé d'arbitre, là, puis wow, aïe. Extraordinaire.
0: Bon, merci.
4: Écoute, j'ai entendu Courteau te le dire tantôt. Je sais pas si on te l'a déjà dit, là, mais t'as de la graine de Carrie Fraser. C'est lui qui avait refusé. T'en rappelles le but d'aller côté, là?
0: Ben oui. Il était bon.
4: C'est dingue, il était bon.
0: Certain, ben oui.
4: Par contre, là, je vais avoir besoin que tu fasses la même affaire que Carrie Fraser au tournoi de Beauharnois qui s'en vient, là.
0: Oh, ça veut dire quoi, ça?
4: Ben, gars, je t'explique, OK? Moi, mon petit-fils, JB Bergeron, il joue pour le Blizzard de Sainte-Foy.
0: Oui.
4: OK, qui vont jouer là, au tournoi que tu vas arbitrer à Beauharnois.
0: Ben oui.
4: Puis moi, je vais avoir besoin que tu fasses perdre. OK? Fait que tu vas t'imaginer, là, c'est tous des petits Alain Côté. Je sais pas si tu comprends, je veux dire.
0: Oui.
4: Ben, c'est parce que, regarde, ils sont trop bons. OK? Ils sont trop bons, le bizarre de Sainte-Foy. Puis c'est sûr qu'ils vont se rendre à la finale. Puis moi, je pourrais pas être là. Puis là, il y a de la pression de la famille. Là, dis-moi, hey, Michel, vous soyez là, Michel. Dis-moi, je peux pas être là. Je suis à la retraite. Moi, je suis écœuré du hockey. T'sais. J'ai lâché de commenter les équipes de la Ligue nationale. Tout bien pas pour aller me faire geler le cul ici d'un aréna. Mal chauffé à Beauharnois, ça grippait. Je sais pas si tu comprends, je veux dire.
0: Ouais.
4: Tu sais, je l'aime, le petit Jimmy, là. Tu sais, mais tout au bain des crises de limite, là. Tu sais, fait qu'est-ce que tu peux faire pour m'aider?
0: Ben là, vous me surprenez un petit peu, là. Je suis comme un peu. Je m'attendais pas à cette demande-là, là.
4: Ouais, mais je ferais pas ça tout le temps, là. C'est parce que j'ai lu ton pedigree, puis je me suis dit, c'est peut-être le gars à qui je peux la demander, là.
0: Tu sais, monsieur Bergeron, moi, je fais ça. C'est pour les jeunes, hein, le plaisir.
4: Ouais, ben aussi, je fais ça pour les jeunes, je veux pas y aller. C'est pas compliqué. Le gars, tu vas voir le bizarre de cette fois, c'est la glace, tu colles tout, OK, regarde, ça, tu le fais déjà. Tu colles toutes les pénalités, tu laisses rien passer, puis tu refuses tous les buts. Peux-tu faire ça pour...
0: Ben non, je peux pas faire ça. Ben non.
4: Ben oui, tu peux.
0: Ben non, c'est contre...
4: Ben oui, ben non, tu peux.
0: C'est contre mes principes, je peux pas faire ça.
4: Vincent, Michel Bergeron, je dis, tu connais ma carrière, tu me dis,
0: regarde,
4: t'as entendu, le gars, ça, c'est ce que t'entends dans le téléphone, ça, c'est la bague des draveurs de Trois-Rivières, OK?
0: mais je peux pas faire ça.
4: Oui, Vincent, arrête, si tu veux mort, marcher sur la lune, tu peux faire ça, certain, là, gars. Mettons, là, Vincent, je comprends, tu veux négocier, c'est correct, là. Mettons, je peux t'avoir des billets pour la finale de la Coupe Stanley cette année.
0: Ah, écoutez, là, je peux pas, écoute. Non, non, je
4: fais des billets, pour... des rouges, zone des jardins, tout.
0: Je fais ça pour les tu sais, je fais ça pour le plaisir, là.
4: Si je t'aime, moi aussi, je vais avoir du plaisir, pour ça, je veux pas y aller. Fait que, mettons, des billets d'air rouge, là, c'est ton affaire, ça?
0: Non, je peux pas,
4: OK, puis mettons, en plus, là, écris, regarde, tu négocies serré, je rajoute les hot dogs, mettons.
0: Les hot dogs, par exemple, au prix sont rendus hot dogs.
4: Ben, si je t'aime, non, j'ai besoin de ce service-là.
0: Je vais être obligé, pareil, de décliner, là.
4: Mais mettons, je rajoute la bière.
0: Non.
4: Le parking à 50$.
0: Moi, j'ai...
4: Un selfie, non, youpi.
0: C'est
4: un autre game, ça passerait avec Montembeau, là, puis Patrick Laine, mettons.
0: Non, je peux pas faire ça. Voyons, je me sentirais pas bien là-dedans.
4: Là, mais Chris, c'est grippant. Je dirais que tu comprends pas. Je peux pas être là pour le tournoi. J'ai regardé votre affaire, là. La finale est du 1er au 3 mai, là. C'est pour le tournoi Bournois.
0: Moi, pas faire remplacer par quelqu'un?
4: Non, si je peux pas. Si la famille demande ma pression, Michel, viens, Michel. Moi, du 1er au 3 mai, j'étais en Floride avec ma femme Michel. Parce que moi, c'est Michel. Ma femme, c'est Michel. Tout le monde, c'est Michel. C'est plus facile de même, là. On s'en va jouer au gars, nous autres, à Pompano, là, avec Alain Chantelois, le Baron, avec Gros Larague, puis celle qui joue de l'orgue, là, Diane Bibeau.
0: Oui.
4: C'est ça. C'était supposé être allé à Crête, mais il vient de tomber à retraite. Fait que là, Bibeau remplace Crête.
0: Mais
4: vous
0: n'avez pas un remplaçant que vous pouvez envoyer à votre place?
4: Non, je peux pas. C'est pis ça. C'est juste samedi à Game de Gars, puis dimanche, ici, je m'en vais avec Régent Tremblay puis sa femme. On s'en va tuer des iguanes, là, sur le Hollywood Boulevard. Fait que je peux pas être là.
0: On a un problème parce que vous pouvez pas être là, puis moi, je peux pas faire ça.
4: Ben voyons, Chris Courteau, tu m'avais dit qu'il était. Attends un peu, là. Je comprends pas. Courteau, tu m'avais dit qu'il était parlable.
0: Ben oui, mais là.
4: Non, mais
0: si
4: tu
0: peux.
4: Comment. Calvert. Tu veux pas. Je déjà à Montréal-Québec. Voyons.
0: Je suis by the book.
3: Ouais, ben là, ça vient d'insulter Michel Bergeron.
4: Ben,
3: Vincent, là.
4: Ben,
0: j'étais un peu déçu.
3: Ben là, Vincent,
4: je. Il connaît Fresh Dazny. Il m'a fait dire non, j'en reviens pas.
3: Sacré. Hunter. Et là, Vincent, je m'excuse, mais on va être obligé de sévir puis de t'enlever ton certificat d'arbitre puis mettre quelqu'un qui collabore plus.
0: Ben voyons donc. Là,
3: ben j'ai pas le choix. En fait, plus que ça.
0: Je fais ma job, là. Moi, on va donner ce job-là.
3: Yvan. Le Bergy va en péter une à cause de toi.
4: J'aurais dû demander à Jean-Charles de jouer.
3: Lui, il aurait dit oui. Ben, ce qu'on va faire, là, c'est que. Puis pire que ça, Vincent, on va être obligé. Là, il pitche ses affaires, là. Tout en train de péter dans mon bureau, là.
0: Voyons, c'est du hockey pour les jeunes, là. On peut pas commencer à...
3: Il a travaillé à TVA Sport. Là.
0: On peut pas fucker avec la POC, comme on disait.
4: Bon, studios, ils ont été 6 à nous regarder, vous avez dit non.
3: C'est ça, il y a des codes d'écoute de 6. Bon, ce qu'on va faire, là, Vincent, c'est qu'on...
4: Travailler avec le Mousse Morissette.
0: Ça n'a pas d'allure. Voyons, c'est juste du hockey. Là.
3: Ce qu'on va faire, Vincent, c'est qu'on va être obligé de te dénoncer dans les médias. Dans les médias, pourquoi? Puis on va le faire en plus à Énergie, dans le coup de 16h20. Dans sa rentre au poste.
0: C'est quoi la fin? Ça dépasse un petit peu. Ouais, c'est ridicule.
3: Bon, tu écoutes, Vincent, on va le faire
0: parce que je fais ma job drette aussi depuis 4 ans. Moi, on m'a donné ce job-là, puis j'adore ça. Je fais pour les kids.
3: Oui, mais tout est correct.
1: Des billets pour la Coupe Stanley, mettons. Ouais, c'est malade, là. Dans le rouge. En plus, t'as les hot dogs, la bière, le parking à 50$, puis une selfie avec Yopi.
0: Oui, c'est agent de sécurité en temps normal. J'ai ça tatoué sur le cœur.
3: Mais Vincent, je sais pas si t'as manqué le bout ou je t'ai dit que ça serait dénoncé aux médias, ton attitude. Dans le coup de 16h20, tu sais, le coup de téléphone à 16h20, dans ça rentre au poste. En fait, tu parlais pas à Michel Bergeron, c'était Mario Tessier.
5: Salut, Vincent. Allô?
3: Oui, Mario Tessier, c'était Julie Beau, moi c'est Seb Trudel, puis tu viens de te faire pogner. C'est grâce à ton frère Martin Morissette qui nous a dit comme ça que t'étais un gars droit et incorruptible.
5: Ton frère voulait te jouer un tour,
0: C'est pas Michel Bergeron.
5: Non!
1: c'est meilleure imitation de Michel Bergeron que t'as entendu de ta vie, là. Wow!
0: Il manquait juste les drivers.
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0: Eh bien, on va rejoindre Denis Thériaki qui est sur le trottoir. On va faire un vox populi à tous les sujets. Denis, c'est ça, on parle de tout, là.
1: Oui, puis un monsieur à côté de vous, là.
0: Oui, bonjour, monsieur.
1: Oui.
0: Vous êtes monsieur?
1: Oui.
0: Bon, regardez-vous encore la télévision traditionnelle?
1: Non, regardez Netflix.
0: Vous regardez plus nos télés québécoises?
1: Oui, ben,
0: mais c'est dommage.
1: Ben,
0: vous savez pas ce que vous manquez? Comme ce chef-d'œuvre de pub de quatre gars qui ont l'air sortis d'un gang de rue qui annonce des sous-vêtements.
1: Ah oui.
0: Le tout dans un style d'overacting de théâtre de secondaire.
1: Ouais, je vais peut-être reprendre le corps.
0: Vous savez, c'est important de conserver notre télévision.
1: Oh oui, j'ai pas de problème. Oui, mais un cadenas après la mienne.
0: Ben, c'est dommage que c'est une tradition qui se perd. Hein?
1: Ouais.
0: Parce qu'il y a des traditions qui se perdent pas, comme le balai casse-noisette, ça se perd pas, ça.
1: Ah non. Ben,
0: chaque année, casse-noisette, ça revient tout le temps.
1: Ah ouais. Denis.
2: Rester grand noisette pas casée.
1: Il sait plus quoi dire, donc voilà, pour.
0: D'accord, alors merci, monsieur.

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4: Ah, t'as eu le temps de te préparer, là? Sois bon. T'as bon d'être bon. Hey, une belle chicane qui part de rien, puis qui va coûter bien de l'argent pour un voisin. Écoute, tu sais, des fois, là, ça... Des fois, t'as une bonne entente avec ton voisin. Ouais. Tu t'entends pour dire, OK, mec, je refasse la clôture, t'en payes une partie, ouais. Tu l'entretiens, tout ça. Ouais. Puis, tu sais, dans le cas qui nous intéresse, ces deux voisins, il y avait une haie entre les deux. Puis, il y en a un qui disait, regarde, moi, je vais tailler la mienne, mais regarde, ça te dérange juste si je coupe ton bord aussi. Puis, tu sais, moi, c'est parce que de toute façon, ma piscine, elle a comme un peu d'ombre. Fait que, regarde, je vais couper un peu de ton bord, puis ça te dérange-tu? Non? OK, parfait.
3: Ben, mon voisin, il fait ça. Moi, c'est la SAD est de son côté, là, d'un côté de ma maison, puis c'est lui qui l'entretient des deux côtés. Puis, j'ai jamais eu de problème avec ça.
4: Mais non. Fait que, regarde, eux autres, c'est écoute, c'est chez nous, c'est, ben, chez nous, dans la région, ici, là, du côté de Saguenay, que ça s'est passé.
5: On n'a pas en ville?
4: Non, on dit juste des citoyens de Saguenay. Donc, on nous dit...
5: 695.
4: 545. Ça m'a donné un réflexe.
3: Ces gens-là, c'est tous ces gens-là.
4: Ah, voilà. Écoute, c'est une entente qui date de 2015, puis tu sais, un moment donné, un peu plus tard, quelques années plus tard, quand vient le temps de faire l'entretien de la haie 2023, ben, les deux voisins s'entendent encore pour dire, bon, OK, regarde, faut que je refasse la haie, fait que je vais recouper un bout ou la piscine, puis ça, OK, y a pas de problème. Fait que là, ben, le voisin, lui, qui se fait couper la haie, s'en va en camping. Fait que celui qui coupe, ben, commence à faire sa job avec un de ses chums. Là, finalement, il se dit, m'a coupé un peu plus loin. Parce qu'à partir de 14h l'après-midi, je commence à avoir de l'ombre.
3: Un peu plus bas, en fait, là. Ouais. En hauteur, là.
4: Fait que là, il se dit, garde, je vais en couper un peu plus.
3: C'est plus touché, ça. Ouais. Sans demander l'accord de l'autre.
4: C'est ça qui arrive.
3: Ouais.
4: C'est que là, les voisins reviennent de leur camping. Et là, ils voient que t'as coupé plus que...
3: T'hallucines-tu, toi, où on a 4 pieds de moins de haies?
4: Fait que là, il est allé voir le voisin, il a dit, t'as peu, ça marche pas, là.
3: On sait-tu précisément combien enlever de... Parce que ça peut faire tout, tu sais, je veux dire, un pouce ou deux moins de plus, c'est pas grave, mais 2-3 pieds de plus, ça paraît, là.
4: On sait qu'à l'époque, c'était 12 pieds.
3: De haut, quand t'es qu'à mesurer.
4: Puis après ça, il dit, taille s'étale par la taille de... J'ai pas le jusqu'à combien il l'a baissé, par exemple.
3: Mais là, visuellement, ça paraissait, là.
4: Exactement. Fait que là, lui, s'en va voir le voisin, il dit, là, t'as coupé plus que prévu, là. Ben ouais, fait que là, il s'en va en cours pour ça, parce que le gars, il dit, écoute, ça n'a pas de bon sens, là, il a coupé ça sans demander ma permission. Et là, ben, celui qui l'a coupé est venu, puis lui, il a dit, ben écoute, bon, il y a l'ombre à partir de 14h qui était une problématique pour moi, puis aussi les fils électriques, ils ont perdu à la TV.
3: Ah, ben là, c'est sûr que...
4: Il dit ça. En tout cas, ça a de l'air. Et le juge, il a pas cru à celle-là. Il dit, tu sais, que là, t'as de la misère avec ta TV parce que la haie est trop haute puis que les fils passent par là. T'as peu, là, ça part à part, là, tu sais. Mais ils ont fait venir...
5: De toute façon, j'ai plus rien à dire, basta.
4: Ils ont fait venir un expert pour dire que la haie est une perte totale. Hey, des fois, en cours, ça va. Mais là, on est aux petites créances, tout en passant. Là. On n'est pas en cours supérieur. Là.
3: Non.
4: Mais ils ont fait venir un expert qui, lui, a dit de la façon que la haie a été coupée. Il n'y a absolument aucune possibilité qu'elle reprenne à tel endroit. Fait qu'il l'a coupé pour de bon, là. Tu sais, rien à faire avec ça.
3: Ah, ouais.
4: Puis Dieu sait qu'une haie, tu sais, des fois, c'est long à faire pousser, ça coûte cher, ça. Fait que lui, il dit, ça n'a pas de bon sens, je veux des dédommagement pour ça. Et finalement, ben, ce voisin-là, qui a chialé, qui a porté plainte, a eu gain de cause. Il a eu 15 000 piastres pour cette histoire-là de haie qui a été coupée plus que ce qui était prévu initialement. Mais pour une entente qu'il y avait entre les deux voisins, là, il savait, regarde, moi, je m'en occupe, je la coupe de même, c'est-tu beau? Oui, puis il a décidé d'en couper un peu plus, puis là, ça a pas fait. 15 000 piastres que ça a coûté aux petites créances.
3: Mais c'est comme je te dis, c'est d'enlever 4 pieds, ça paraît, là, dans ton intimité de terrain, mettons, là.
4: Ben, c'est ça, là. C'est une affaire de coucher de soleil, puis de chaleur de piscine, puis d'écoute, ça a aucun bon sens. Mais écoute, regarde, je sais pas à quoi ressemble la relation actuellement.
3: Non, c'est ça.
4: Mais, des fois, ça peut virer mal dans le temps de le dire.
3: Ça donne le goût de déménager, des fois.
4: La prochaine fois que tu vas aller au camping, d'après moi, tu vas te dire, mais que je revienne, mais ça va être pas fait que surprise.
3: Ça me stresse pas avec mon voisin, du tout.
4: Oh, bon boy. Mais je suis sûr qu'il y en a plein qui ont des histoires de voisins de même. Gars, comme j'ai Stéphanie qui a écrit, regarde, je reviendrai peut-être, j'ai peut-être une histoire pour toi.
3: Parfait, on y revient après 5 Seconds of Summer. On va aller lire ça comme il faut, 6-12-12. Si vous avez des réactions là-dessus, des histoires de voisinage comme ça, on veut les entendre, gênez-vous pas. Et dans quelques instants, on va ouvrir notre machine à café également ici dans le Boost. Il sera question, et c'est sûr que ça vous est tous et toutes déjà arrivé au moins minimum une fois de vous faire pogner par des abonnements gratuits que vous finissez par payer finalement, qui finit par vous coûter cher. On veut savoir combien vous avez déjà payé pour un service que vous aviez oublié d'annuler? C'est notre question autour de la machine à café ce matin. Alors, allez-y. On veut vous lire, on veut vous entendre au 6-12-12 sur le micro iHeart ou encore au 690-9400. On y revient dans 3 minutes 20 après 5 Seconds of Summer. Gros soleil aujourd'hui sur Énergie. 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
2: Dans Midi Fun, voici l'informateur avec Étienne Félix.
3: Un nouveau réseau de télévision prend l'antenne ce soir. Musique Plus, le pendant francophone de Much Music, va diffuser des clips et des émissions musicales.
4: Oh, avez-vous reconnu cette voix-là?
5: Marie-Claude Lavallée.
4: Exactement ça, qui était chef d'antenne au téléjournal de Radio-Canada, qui nous apprenait le 2 septembre 1986 qu'une nouvelle chaîne arrivait ici au Québec.
6: Wow.
4: Le pendant francophone de Much Music, donc Musique Plus, qui arrivait sur nos écrans. Qui se souvient pas du combat des clips? Moi, j'ai regardé ça au secondaire avec Paul Sarrazin, Sonia Benezra, Véronique Cloutier. On a vu d'autres animateurs. C'est incroyable! Ça passe vite! C'est comme ça.
6: Paul Sarrazin, là, écoute, moi, je l'écoutais à tous les vendredis soirs, cette affaire-là, là, puis le combat.
4: Oui.
6: Ça n'avait pas de bon sens. La fameuse chanson de Pour Some Sugar on Me.
4: Ah oui, qui est restée là pendant, je sais pas.
6: Un an!
4: Oui,
6: un an!
4: On a enregistré ça avec nos VHS à l'époque ou nos bêtas, ça dépend le choix.
5: Moi, je me préparais le soir avec Bouge de là. On avait Julian Powell. Restait tout le monde dansait. Puis, tu sais, t'avais comme tout le côté party, le côté plus sérieux. T'avais du métal, t'avais du rock classique.
6: Ouais.
5: Puis surtout, bien des vedettes qui venaient se faire interviewer.
4: Absolument.
5: Là.
7: Perso, moi, j'étais pas très musical. Je trippais pas de temps. Mais il y a un moment que je vais me souvenir toute ma vie. Tout le monde à l'école parlait juste de ça. Hey, à soir, puis ça sortait à telle heure. Quand on est revenu à la maison, nous autres, d'habitude, on jouait dans la rue, on faisait plein. Tout le monde dans la maison, c'était le clip de Michael Jackson.
6: Trailer.
7: Quand ça a sorti, cette affaire-là, écoute, on était là, c'était pratiquement un film d'horreur, là, tu sais. Wow!
4: Alors, tout ça était moussé, bien sûr, par des vidéoclips. Et là, vous allez me dire, comment ça se fait? Musique Plus sont pas morts. Oui, ils étaient morts en 2019.
7: Ouais.
4: Ça avait été mis à mort pour être remplacé par la chaîne Elle, qui présente des films d'amour presque 24 heures sur 24.
7: Et voilà.
4: Alors là, Musique Plus qui va renaître sous une nouvelle forme. Ça va revenir sur TikTok. Et là, il va y avoir des capsules qui vont durer à peu près 1 à 3 minutes. Et là, on va parler toutes sortes de choses. On va parler de mode, on va parler de musique, de culture pop.
7: Qu'est-ce qui s'en vient, j'imagine?
4: Qu'est-ce qui s'en vient? Qu'est-ce qui mousse au niveau de la musique, des vedettes qui sortent de l'ombre?
6: Alors, parlant de vedettes, oui. Est-ce qu'on revient avec d'anciennes vedettes, justement, de Musique Plus?
4: Ah, il va y avoir de nouveaux VJ, dont l'identité sera dévoilée dans les prochains jours. Alors, ce nouveau, donc, format de Musique Plus va arriver dans une semaine. En fait, 8 jours, ça va être le 11 juin. Et d'ici là, on va savoir qui seront nos nouveaux VJ. Parce que on a vu, écoute, Virginie Coussa, on a vu Marie Plourde, on a vu...
6: Mike Gauthier.
4: On a vu Mike Gauthier.
5: C'est une ribambabu, t'es là.
4: Babu était là. Phil Branch était là. Oui, puis Louis Lirette,
5: tout
4: ce gang-là.
5: Tout le monde a passé par là. Moi, j'aurais voulu qu'ils fassent un mix des deux. Moi, je m'attends à des lives TikTok. Je veux les voir en direct des événements. Je veux qu'ils me fassent vivre des festivals. Je veux qu'ils rencontrent des vedettes internationales. Moi, ça m'en prend. Musique Plus, ça a marqué ma vie. Je m'ennuie de ça. Je me dis tout le temps, mais c'est où que j'y vois, moi, mes vedettes en entrevue chez nous?
4: Quand ils arrivent à Montréal, qui viennent faire des concerts ici ou encore à Québec.
6: Ben, regarde, c'est vrai qu'on la fin de semaine dernière, le Luke Combs, qui est venu le vendredi, puis samedi. Il a foulé ça au parc Jean Drapeau. Avez-vous vu une entrevue quelque part?
5: Non.
7: Mais au moins, il a été accueilli par les joueurs du Canadien.
6: Oui.
4: Mais t'as raison, Pierre.
6: Il n'y a pas eu d'entrevue nulle part. Je n'ai pas vu, en tout cas.
4: Ben, écoute, il faut dire que avec l'avènement des réseaux sociaux depuis donc ce qu'on a connu dans les années 80, les artistes, ils ont le contrôle du message. Ils sont peut-être pas obligés de venir faire des entrevues à grand déploiement puis se booker ça, tu sais, de 9h le matin jusqu'à 6h le soir. Ils sont capables d'envoyer des messages directement à leurs fans, qui est la base, qui est là, des gens qui vont les voir en spectacle.
5: C'est une grave erreur, parce qu'il faut toujours travailler le terrain. Moi, je vais vous le dire, ça marche quand t'es au top. Mais il faut regarder, les plus grandes vedettes qui durent prennent le temps. Puis quand tu vois quelqu'un chez vous qui interviewe Luke Combs, c'est là que tu te rends compte qu'il est rendu chez vous. Quand même que lui, il fait une capsule sur ses réseaux sociaux, il peut la faire de n'importe où. Mais si je le vois avec Mike Gauthier, il est chez nous, puis il va me parler de quelque chose de chez nous.
7: T'as raison, c'est
5: important.
7: C'est vrai.
6: Non, mais c'est pas fou ce qu'elle dit, parce que regarde, Talk est venu ici la semaine passée, les autres, là, ça a été le fun.
5: Ça a tout changé.
6: T'as Paul McCartney qui est allé faire le dernier show la semaine dernière. Il y a des lunettes, là. Ils sont tous barrés par les États-Unis.
7: Oui. Elton John.
6: Elton John. Colbert. Oui, t'allais faire Colbert. Tu sais, regarde, il est pas bougé, là. Non, regarde, il l'a fait. Quand t'es au top, faut que tu fasses plaisir à ton monde aussi.
4: Alors, Music Plus, c'est une marque qui appartient à Motion Entertainment, qui était une division de Remstar Media. Je connais bien Remstar, moi, parce que je travaillais à TQS quand ils ont racheté.
5: Oui, on les connaît, Remstar.
4: Et on connaît la suite. TQS qui a vu la fin.
6: Remstar, c'est pas les gens de vidange,
4: ça? Oui, effectivement.
5: Je pense qu'ils doivent une coupe de chèque à une coupe de personnes.
7: Mais c'est ton fonds de pension qui est là, je crois.
4: Oui, comme partie un petit peu le fonds de pension. Mais le plus important, c'est que là, Remstar a mis en place nouveau télé qui a été racheté par Bell. Et là, on connaît la suite maintenant avec le succès qu'on a au niveau de la télé généraliste. Parce que c'est pas facile, là. Il y a beaucoup de compétition et c'est là que ça va devenir intéressant. La compétition entre les nouveaux médias, donc TikTok qui va nous présenter ce Musique Plus-là, et les chaînes généralistes qui sont là, qui attirent moins de gens, faut se le dire.
7: En tout temps.
4: Alors, faudra voir maintenant comment la clientèle va se déplacer là-dedans.
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17: Radio Communautaire, ici Louis-Paul Favre-Allard et je reçois aujourd'hui l'acteur très en vogue, Timothée Chalamet.
18: Salut.
17: Timothée, t'as fait parler de toi aux Golden Globes. Pourquoi qu'on appelle ça encore les Golden Globes? C'est Golden Globe, planète dorée. Je dis qu'aujourd'hui, il n'y a pas grand-chose de doré sur ce planète-ci.
18: Oui, je pense que c'est Golden dans le sens de Golden Shower.
17: Ah, je comprends.
18: Oui, planète de pisse.
17: Oui, ça marche plus. Évidemment, on parle plus que jamais de ta relation amoureuse avec Kylie Jenner.
18: Ben, ouais,
17: mais tu t'appelles Timothée Chalamet. Est-ce que tu penses que quand elle va te sacrer là, elle va dire Timothée Chalamet d'invident? Là, t'es américain et t'es d'origine française.
18: Oui.
17: Qu'est-ce que tu penses de ce qui se passe aux États-Unis?
18: Ah, le président, c'est un gros pas rapport.
17: Tu trouves?
18: Ben oui.
17: On trouve tout que c'est un gros rapport.
18: Oui, dans le sens qu'il a l'air d'un gros rot, mais sinon.
17: Timothée, on va à la pause et on revient pas.
18: Parfait, salut.

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6: Bonjour, madame. Et c'est votre chef, lui, qui aime mastiquer des guimauves pour se faire des marshmallows. Ça va? Moi, c'est pas tant ce que je veux faire cet été qui m'intéresse. C'est plus ce que j'aimerais faire avec ma blonde Patricia.
7: À trois.
6: Des gourmandes.
8: Avec ta chum qui est bisexuelle, celle qui parle toujours de Kama Sutra.
9: Bonjour, mesdames.
8: On va la prendre amener au septième ciel, Patricia.
10: Alors, évidemment, j'ai un mégaphone dans mon coffre à gants. C'est bien moi, Paul Poirier. Moi, j'ai juste un projet cet été, chat. Mais moi le faire plusieurs fois. Je

0: Hey, salut le caniche, c'est Don Chichi qui te parle. Moi, cet été, ça sera pas compliqué. Ça va être un autre été à collecter ceux qui me doivent de l'argent. Puis t'es mieux de me payer. Capiche le poudre.
1: Je suis le patron de la ville.
0: C'est moi, ça.
1: Un

Oui, allô, cher collègue subalterne. Oui. C'est Jean-Yves Simard des Ressources humaines chez Bell Media. C'est quoi ton feeling là-dessus? J'aimerais profiter de cette occasion musicale pour rappeler à tout le monde quelques principes de base pour passer un bel été au boulot.

Patrice Bélanger, il lance partout. Hey, moi, cet été, je serais pas aux Philippines en train de faire des numéros 2 dans le sable, ni au Panama en train de pogner la malaria en faisant des jumping jacks d'un marécage.

0: beaucoup de commentaires au 6-12-12.
1: Ben oui.
0: C'est bon, en tabarouette, ça pourrait jouer tout l'été, dans le fond.
2: Merci à Nick Wilson, Big Prod, qui a fait le montage de tout ça dans nos studios à Abbey Road.
1: Oui, ben oui, ben oui.
2: Et Marie-Ève Proulx, l'excellente choriste et chanteuse. Elle a une belle voix, cette fille.
1: Au 6-12-12, Steve Quinn de l'Assomption me dit, Mario, t'es malade, c'est incroyable. Le monde rit dans le trafic. Je suis sur la métropolitaine. Il y en a plein. Écoute, oh my God, Mario, débile, tellement drôle. Mes canaux semi-circulaires me déséquilibrent. OK, je sais pas compris le bout là. En tout cas, elle a trouvé ça drôle. René, wow, merci Mario. Un autre, Mario, t'es un malade. Je braille. Attends. Oui, écoute, ça rentre à la pelletée au 6-12-12.
2: Coup de attends au Mont-Rivière.
1: Oui. Ah, tu t'es ressorti Mario Pelcha aussi.
2: Oui.
1: Voyager, oui, c'est ça le final.
2: Moi, j'aimais cette toune-là.
1: Oui, c'est bon.
2: Alex, tu connais-tu cette toune-là?
3: Pas celle-là.
2: Non,
0: mais oui, c'est bon. Je n'aime pas.

0: Ah oui, c'est un classique. Écoute, il y a tellement de réactions. Si vous voulez les réentendre, on va le repasser à fin d'émission à 17h45-50.
1: Exact.
0: Puis après, ça va être sur le podcast de Ça rentre au poste.
2: C'est moyen de repasser cet été un petit peu plus tard. Ben, c'est certainement, bon, c'est très festif.
1: C'est câble.
0: Oui, oui, non, c'est excellent. Mario Tanchot à Saint-Hyacinthe demain soir.
1: Yes.
0: Je sais pas si
1: reste. Oui, il reste la place au balcon, là, le dernier balcon, mais on voit bien partout dans cette salle.
0: À Québec, le 18 juin, sinon à Magog, le 31 juillet, 1er août et 2 août.
1: Exactement. Puis il y a plein de dates sorties. Allez sur mon site. Il y en a toujours des nouvelles. MarioTessier.ca.
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2: OK, c'est bon,
3: d'ailleurs. Eh bien, on va rejoindre Denis Thériaki, qui est sur le trottoir. On va faire un vox populi à tous les sujets. Denis, c'est ça, on parle de tout, là.
4: Oui, puis un monsieur à côté de vous, là.
3: Oui, bonjour, monsieur.
4: Oui.
3: Vous êtes monsieur?
4: Oui.
3: Bon, regardez-vous encore la télévision traditionnelle?
4: Non, on regarde Netflix.
3: Vous regardez plus nos télés québécoises?
4: Oui, bien, bien.
3: Mais c'est dommage.
4: Ben,
3: vous savez pas ce que vous manquez? Comme ce chef-d'œuvre de pub de quatre gars qui ont l'air sortis d'un gang de rue qui annonce des sous-vêtements.
4: Ah oui.
3: Le tout dans un style d'overacting de théâtre de secondaire.
4: Ouais, je vais peut-être reprendre le corps.
3: Vous savez, c'est important de conserver notre télévision.
4: Oh oui, j'ai pas de problème. J'ai mis un cadenas après la mienne.
3: Ben, c'est dommage que c'est une tradition qui se perd. Hein?
4: Ouais.
3: Parce qu'il y a des traditions qui se perdent pas, comme le balai casse-noisette, ça se perd pas, ça.
4: Ah non.
3: Hein? Chaque année, casse-noisette, ça revient tout le temps.
4: Ah oui. Denis.
5: Plus rester grand noisette pas cassée.
4: Il sait plus quoi dire, on va là pour.
3: D'accord, alors merci, monsieur.

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3: 5:25 dans le Boost. Un bon matin, un bon réveil à vous autres, les chums du Boost. Bienvenue en

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1: 4 juin aujourd'hui, déjà 19 degrés du côté du lac Saint-Jean. On a 12 au Saguenay et c'est un 30 comme maximum qu'on prévoit aujourd'hui avec pas mal de soleil, peut-être un petit alternant soleil-nuage en mi-journée. Des rafales à 60 aussi là, au milieu de la journée, mais on dirait que ça va bien se prendre avec un 30 degrés. Ça prend quand même du vent un peu. On se croirait en plein cœur du mois de juillet là, depuis le début de la semaine, puis on se plaindra pas de ça. C'est vraiment trippant, les fins de journée piscine. Nous autres, on dirait qu'on est en vacances. Là. Pour vrai, ça fait vraiment du bien cette semaine-là, je trouve.
2: Ouais, c'est chaud hier. Vois-tu, on était sur le terrain de balle, puis oui. Ma casquette était détrempée.
1: Clairement, là.
2: J'aurais pu la tordre sur le banc.
1: Qui a gagné, d'ailleurs, au match Bell Media?
2: C'est nous autres.
1: Oui, contre Eugène Allard. Ben, ouais. Bravo.
2: Ça finit quoi, 22-15?
3: 23-14, je pense.
1: Hey, bravo.
2: Fait que, ouais, ça a été un bon match, mais... Surtout, tu sais, on a ramassé les fonds, tu sais, qu'on voulait ramasser aussi. L'objectif était de 1 000 $ parce que, tu sais, avec ça, on vient en aide quand même, tu sais, à des enfants malades. Puis il y a un deuxième match
3: qui va venir plus
2: tard, ouais, là, c'est ça. Puis, fait que, tu sais, ça a été amassé. Puis en bout de ligne, bon, on a eu une belle soirée, là, tu sais. Il y avait de la bibitte un peu, ben.
1: Ça commence, hein, les petits moustiques. Puis même, j'ai vu des photos voyons. Les frappes à bord, les Moses,
2: les maringouins.
1: Les bruns, là, les bruns croquants, là.
2: Ah,
1: voyons.
2: Les
1: barbeaux.
2: Bon.
1: Les cool. Barbeaux sont back.
2: Les barbeaux, c'est pas grave.
1: C'est en juin, ça. C'est toujours en juin.
2: C'est pas grave, les barbeaux, ça pique pas.
1: Ah, mais c'est le tic-tic-tic-tic quand ça vole.
2: Ça me dérange pas.
1: Ah, moi, ça m'écœure.
2: Moi, des mouches, je les entends pas venir. Tu te ramasses à 2-3 piqûres sur la cuisse. Non, un mot tant mieux ça. Moi, je change. Tu m'auras pas là-dessus. Moi, non. Moi, les barbeaux, donne-moi ça, les mouches, je veux rien savoir.
1: Hey, je t'ai donne toutes.
2: Ah, non, mais parfait. Moi, je donne toutes les mouches.
1: Non, je les veux pas plus.
2: There's no turning back.
1: Je les veux pas plus, mais moi, les barbeaux, arc, non, vraiment, là.
2: En tout cas, je suis.
3: On a fait de filles, ça.
2: Non, mais j'ai l'air sexiste en disant ça. Moi, je connais pas grand gars qui voit des barbeaux qui sautent.
1: Moi, j'en connais. Ben, je te dis pas que je pars à courir, mais ça m'écœure. Ça me met en dedans, ça me fait comme un frisson, là.
2: Je suis pas un fan de barbeaux.
1: Non, je connais pas grand monde qui sont fans de barbeaux.
2: Il faut qu'elles soient des barbeaux, là.
3: Ben non,
2: je sais que. Tu sais, y a personne qui est fan de barbeaux. Je pense pas des gothiques, mais sinon, c'est correct. Hey, mais je suis raqué un matin, ça n'a pas de bon sens.
1: D'abord, jouer au baseball, ouais, mais c'est une activité que tu fais plus souvent. Là,
2: non, puis tu sais, moi, j'ai encore mes bonnes vieilles habitudes. Moi, quand je vais sur le terrain, il faut que je cours. J'ai pas le choix comme ça. On dirait que ça me dégourdit un peu avant la manche. Là,
1: ouais.
2: Pis, mais sinon, ouais, c'est, on s'est pas donné tant que ça. Là. On dirait que c'est les chevilles qui ont mangé le coup. Moi, mes chevilles, j'ai tellement eu de blessures aux chevilles là, pendant mes années sportives là, que on dirait qu'un matin, les chevilles veulent me sortir.
1: Ben, tu sais, des petits claquages aux cuisses ou aux mollets, là, c'est pas. Ça arrive quand même une fois de temps en temps quand tu joues justement une fois par été au baseball. Parce que là, tu te donnes au bout pour courir, puis hop, là, t'arrêtes.
2: De toute façon, t'es pas allé au gym. La semaine passée.
1: Ouais. C'est pas grave, c'est pas une même activité.
2: Non, des c'est, fois, ça, c'est pas la même.
1: C'est ça.
2: Mais, tu sais, là, là-dedans, ça s'étire pas bien. Soyons francs. Tu regardes l'avant-match là, des deux bords, là, c'est pas te lancer à la balle, on va se lancer à la balle un peu, là. On va aller attraper des ballons, puis après ça, merci, bonsoir. Là.
1: Ah ouais.
2: On est prêt pour commencer à gagner.
1: C'est pour le plaisir, là. C'est ça, c'est pour ramasser des sous, puis, tu sais, il y a un petit côté compétition, là.
2: Oui,
1: mais, je veux dire, l'idée, c'est vraiment de.
2: De gagner.
1: D'avoir du fun. Ah, de gagner. Okay.
2: De gagner en ayant du fun.
1: Ah, bon, ben
2: surtout
1: c'est
2: que la
1: ça.
2: Bière vient juste après la game, hein.
1: Ouais.
2: Faut le mentionner, ça.
1: Ouais, c'est ça.
2: Juste après.
1: 6-12-12, c'est parti pour nous rejoindre. Dany est là. Étienne également qui nous donne son truc d'ailleurs pour les thons à cheval.
2: Les thons,
1: les thons à cheval, ça, c'est les fameuses mouches. Comment qu'on a. Je les ai dit tantôt comment ça s'appelait. Je suis bien pas réveillé du cerveau.
2: Les
1: ce
2: barbeaux?
1: Matin. Non, pas les barbeaux. L'autre avant, là, les thons à cheval, c'est les bébites quand même. Eux autres, ça pique pas sa mort, là, quand ils viennent.
2: Ouais,
1: il y en a beaucoup.
2: Les mouches.
1: Ouais, c'est des
2: gros. Ça peut être ça, les mouches.
1: Ouais.
2: Les
1: fait mouches. Que tu pinces une libellule sur ta casquette et ça a l'air que ça fonctionne pour vrai pour éloigner les thons à cheval. Fait que ça peut être un truc. Trouvez-vous une libellule?
2: Un petit look
1: sur ta casquette ce matin, là.
2: Pas compliqué, mais on va commencer à fumer.
1: 5h29, 6-12-12 pour nous rejoindre, le 690-9400. C'est jeudi, le 4 juin, il va faire encore beau et chaud. C'est une magnifique journée. L'été, c'est parti là, sur le Saguenay-Lac-Saint-Jean cette semaine. 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

0: RPM. 5h33 minutes. Merci beaucoup au 6-12-12. Vous êtes là pour nous autres, les chums. Merci. Frappe à barre, c'est le mot que je cherchais pour les fameux tons à cheval tantôt. Alors, c'est les frappes à barre qu'on peut éloigner avec une libellule sur la casquette, selon Étienne. C'est son truc. Kevin Godreau, salut, qui nous souhaite un bon matin. À sa gang préférée, c'est bien fin, ça. Serge également. Salutations qui est branché ce matin dans le beau. C'est en ce 4 juin. On y va-tu pour la pêche, la nouveau poisson qu'on pourra pêcher
1: au
0: grand...
1: Non, on s'est regardé pour tantôt.
0: Ah oui, ah
1: j'ai pensé à Diki.
0: Ben écoute,
1: on va y en parler bientôt.
0: On va faire plaisir à ben du monde, par exemple.
1: Ben oui. Mais visiblement, la pêche scientifique dans la région est très populaire.
0: Ben oui.
1: T'sais, Contact Nature a fait ses devoirs, fait qu'on va s'en reparler tantôt ce soir. Je veux commencer par le pont d'aluminium. Hey, le pont d'aluminium va être fermé un bout, là. Pour ceux qui sont habitués de le prendre, là, faut s'attendre à une fermeture du 8 juin jusqu'à la fin du mois de juillet. Parce qu'il faut faire des travaux de structure sur le pont. Il y a de l'air beau de même, là, puis c'est vrai qu'il est beau, là, mais tu sais, quand même, à l'occasion, comme n'importe quel pont, il y a besoin d'un peu d'entretien. Donc, du 8 juin jusqu'à la fin du mois de juillet, oubliez le pont d'aluminium. Fait que ça va prendre quand même un bout, puis tu sais, on va être en pleine saison touristique, mais...
2: C'est. Tu peux le voir, tu sais, le pont d'aluminium, tu peux le voir de loin pareil, là, c'est pas bien
1: Non, c'est ça, tu sais, mais.
2: Puis le détour est pas si. Le détour est pas si pire que ça par le vieux pont de Jonquière, là. Le détour est vraiment pas si pire que ça, là.
1: On va faire des travaux, donc, avis aux intéressés, ceux qui sont des habitués. Et vous dire bonne nouvelle quand même, hein, les festivals bientôt, ça va commencer, hein. C'est dès la fin juin, on va commencer à embarquer dans les festivals. Et la STS qui va revenir avec ses navettes festives. Donc, on va avoir des horaires de fin de semaine pour ces festivals-là, pour que tout le monde puisse prendre ces autobus-là, mais de façon gratuite. Tu sais, au moins, on n'aura pas besoin de payer. Puis, tu sais, c'est ça qui est le fun, parce que des fois, ça va te permettre de ne pas reprendre ton véhicule. Puis, on le sait qu'on a des festivals qui sont très festifs.
2: Hein? Non, c'est pratique. Tu sais, ton véhicule, tu vas te prendre la boisson moins longtemps.
1: C'est ça. Peut-être pas. C'est pas le but recherché.
2: Ah, t'as raison.
1: Mais... Pour ceux que ça intéresse, qui veulent vraiment se rendre jusqu'au bout sans prendre leur véhicule, il va y avoir des navettes festives. Donc, pour, tu sais, je vois ici sur la liste, là, le Jazz Fest, Jonquière en musique, la noce, les grands crus musicaux. Qu'est-ce qu'on a aussi? Festival des vins, festival des bières, festival des rives du monde, les grandes veillées. Donc, tout ça, il va y avoir des navettes qui vont être disponibles. Donc, regardez les trajets, ça vous tente, là, question de planifier vos sorties. Là, mais une belle initiative, ça, de la ville puis de la STS. Donc, des navettes gratuites.
2: La plus belle qu'il y avait faite, là. C'était pour, voyons, le festival aérien.
1: Oui.
2: Ça avait marché pas à peu près.
1: Il y a tellement de monde.
2: Ça avait marché pas à peu près. Ça avait été vraiment un coup de génie, ça. Ouais. Avec les places sur parquet, ça avait été un coup de génie, ça, de la ville.
0: Merci, P.A. On va s'en parler puis de cette nouvelle espèce qu'on va pouvoir pêcher aussi là dans la pêche scientifique. On va s'en reparler tantôt, j'ai l'impression, autour de 6h30. Ça se peut-tu? C'est-tu ça ton...
1: J'en ferai pas un segment complet d'actualité, mais je vais le mentionner à Diki.
0: Parfait.
1: Bientôt. Entendez-vous, là.
0: Je vais le mentionner à Diki. Puis à toutes les autres qui voudront bien sûr, partout dans la région. Dans le sport, Diki...
1: Grosse humeur.
0: Caroline, Patrick Roy, s'en viens-tu à... Dans le coin, mais pas loin.
2: La ville reine. Écoute, hier, de seconde... Aïe, il me suis mordu à la
1: Ça, c'est choquant. Ça m'arrive souvent, ça. C'est ça, le pire.
0: Ah, ça fait mal.
1: Et tu te sépais dans ce temps-là.
2: Donc, comme je disais, Patrick Roy, il me suis mordu à la selon Darren Dreger de TSN, Roy va rencontrer les Maple Leafs de Toronto pour le poste d'entraîneur-chef de l'équipe. Ça veut pas dire que c'est lui, mais... Comme l'a dit Yannick Jean, il est dans le processus. Et c'est un bon individu. Fait qu'on sait pas ce qui va se passer. Mais Roy, quand même, 42 victoires, 31 défaites et 5 revers en temps supplémentaire avec les Islanders en 2025-2026. Donc, on verra si Roy sera l'entraîneur-chef des Maple Leafs de Toronto. Mais écoute, ça serait bon pour le hockey, là. Ça serait très, très, très bon pour le hockey de voir Patrick Roy débarquer là-bas.
1: Ça serait bizarre, en tout cas.
2: Non, ça serait bon. Regarde, les Canadiens n'ont jamais voulu.
1: Ben non, regarde.
2: Ben, c'est ça. Hein? Je dis pas que Martin Saint-Louis est pas bon, là. Je dis que les Canadiens n'ont jamais voulu de Patrick. Ben, c'est ça. Golden Knights, Hurricanes, match numéro 2, toujours à 20h du côté de la Caroline. Je sais pas si on va continuer à faire une petite tradition, créer des noms Mizuno à Carter Hart.
0: Ouais.
2: J'adore. Hey, fans de football, Canadiens, ça commence ce soir, les Alouettes de Montréal contre les Tiger Cats d'Hamilton. Match présenté à 19h30. Au baseball, les Voyageurs hier ont perdu 5-0 face aux Diamants de Québec. Et c'était la finale NBA. qui a débuté hier. Victoire des Knicks de New York qui sont venus de l'arrière. 105-95 sur les Spurs de San Antonio.
0: Merci beaucoup, Dicky. 5h38 minutes. On aura bien du stock pour vous autres d'ici 9h ce matin. Bien sûr que vous aurez la chance encore une fois de devenir finaliste aussi pour gagner un tracteur à pelouse. On vous donnera plus de détails de ça dans les prochaines minutes pour tout de suite. Dans quelques instants, Here, c'est une de mes préférées parmi les nouveautés qu'on vous propose. Mumford & Sons avec Chris Stapleton. C'est vraiment très bon et ça va bien commencer votre journée du jeudi. 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

0: 5h47 minutes sur Énergie 94.5. Salutations à tous ceux et celles qui viennent de se joindre à nous, qui viennent d'ouvrir les yeux. Bon matin, c'est jeudi. Il fait beau, déjà très beau. Si vous êtes du côté du lac, je peux vous dire que déjà, c'est un 19 degrés, là. C'est un vrai matin d'été. On est à 12, ce qui est vraiment pas si froid, là, pour le Saguenay non plus. Et ça va grimper jusqu'à 29, 30 degrés aujourd'hui. C'est ce qu'on prévoit. Pour le Saguenay, le lac Saint-Jean, on va en profiter. Demain, on revient à du 20-21. Dimanche aussi, ça va ressembler à ça un petit peu. Puis des averses ou de la pluie pas mal pour le week-end, c'est juste ce qui est plate dans l'histoire. Toute la semaine, on a eu des journées de rêve. Mm-hmm. Vous n'avez peut-être aussi profité sur le patio, au petit barbecue, on étire un peu les soirées. Ça commence à être ça, là. Tu sais, quand il commence à faire beau, là, on étire.
1: On en profite. Moi, 20-21, je pense.
0: C'est correct aussi.
1: Ouais, ça, c'est bien.
0: C'est pas du 12, là. Tu sais, en pleine journée, là. Ouais, je suis d'accord.
1: Avec un soleil, là, de toute façon, là, ben, si soleil il y a.
0: C'est ça. Demain, peut-être un peu. Samedi, dimanche, pour le moment, ça n'a pas l'air d'être ça, mais on verra bien.
1: On va le vivre.
0: On a une petite question pour toi. Je sais que tu es sur le dossier, là. Mathieu, qui nous pose la question. Il parle d'un autre détour entre Héberville et Larouche, là. Un ponceau qui sera changé, la route qui est barrée. Disons, on fait un sapristi de détour, comme le dirait Diké. Il n'y a pas de date de prévu. J'aimerais ça que tu regardes ça, le voir. Il y a ça là qu'il y a beaucoup de résidents qui sont dans le néant quant à l'échéance de ce chantier-là. Alors, on va essayer de vous trouver ça, cette réponse-là. Puis, il y a déjà sur le dossier. Et Danny Boudreau qui nous sort un bon jeu de redis. La gagne, ben, bon jeu de redis à toi aussi, mon cher Danny. 5h49 dans quelques instants. Pérus est là avec un classique des deux minutes du peuple. Ben également avec Nouveau Info. Puis, on fait le tour de l'actualité et du sport aussi. Ça s'en vient, tout ça, dans le boss dans quelques instants.
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1: 5h54 minutes dans le boost du jeudi 4 juin. Un bon matin, bro.
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1: On parlait il y a quelques instants de la météo en disant que à partir bon, demain c'est un 30-40% d'averses, c'est pas tant pire, mais pour samedi des averses et de la pluie pour dimanche autour de 21-22. On disait que c'était plus plate entre guillemets parce que évidemment il a fait beau toute la semaine encore aujourd'hui, c'est ce qu'on prévoit là, du beau soleil avec 30 degrés. Mais François Fournier qu'on salue, il dit la pluie ça donne des petits repos aux agriculteurs. Par contre, ils ont fait des journées de fou ces temps-ci. Ben parfait, on va le prendre demain. On va faire un beau break en fin de semaine. C'est du monde qui travaille fort en tabarouette, qui mérite toutes ces pauses-là. Alors, tiens, on se plaint plus, c'est réglé, François. Merci pour ton texto. Et Mathieu qui nous dit qu'on est hot, la gang. Il dit, maudit que je vous aime. Les trois égales. Tcha! Pas de chicane, les trois égales.
3: T'es d'ailleurs, j'ai sa réponse.
1: Oui?
3: Gardez ça pour... dans quelques minutes.
1: Parfait, Mathieu. As-tu vu comme
3: je laisse patienter, je me laisse désirer.
1: T'es
3: pas trop désirer, par exemple, parce que c'est là le détour le matin. Ce sera pas trop long.
1: Ben non, mais ça s'en vient là, dans, ah, dans le tour de table. Je suis diqué, là.
3: De toute façon, le détour, il est pas là.
4: Tu vas demander en sous-monnant.
1: C'est les classiques, en fait, les lundis et jeudis, on a toujours un classique des deux minutes du peuple de François Pérusse. Ça s'en vient à l'instant et tout de suite après. Bon, on aura les détails de ce détour-là dont nous parlait Mathieu il y a quelques instants, là, dans son texto, oui, dans le secteur de Héberville et Larouche.
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6: Bonjour. Bonjour, monsieur, j'ai une réservation au nom de...
7: Jacques?
6: C'est ça, oui, pour deux personnes.
7: C'est moi, Nancy.
6: Ah, c'est toi, t'es sûr? Non, ben, écoute, salut.
7: C'est exactement comme je t'imaginais.
6: Ah, ouais? Hein? Tu m'imaginais déçu de même?
7: Regarde, on est assis là-bas.
6: Ah oui, bon, ben, on va-tu se rejoindre?
7: Ben, oui.
6: Parce que je restais pas trop longtemps, parce que...
7: Tu m'as écrit
6: que
7: c'était le soir le plus important de ta vie.
6: Ah oui, non, c'est pas ça, là. Je suis passionné.
7: J'espère que t'es passionné.
6: Non, je suis stationné en double.
7: Mais t'as dit que t'étais pour avoir un lift.
6: Oui, mais tu m'avais pas dit que t'en avais eu plusieurs, toi.
7: T'as un beau petit restaurant, hein?
6: Ouais, t'as-tu si fin que ça, toi, Nancy?

0: Ben, dans le sens de...
1: Dans le sens qu'on pourrait sauter l'étape du souper puis s'en aller tout de suite chez nous.
2: Chacun, ouais. À Radio Communautaire, on a interviewé Chris Martin.
3: Là, tu vas au piano puis tu vas nous chanter Clocks.
4: Ouais, on va aller au piano.
3: Clocks pour les horloges, bien sûr.
4: Non, c'est les Clocks à gueule que Gwyneth me donnait juste avant qu'on se sépare.
3: OK, c'est une chanson qui parle d'elle.
4: Yeah.
3: Hey, j'ai des frissons, là.
5: OK, on va aller à la pause.
2: Ouais, c'est ça. Allons à la pause.
6: 5h57, en ce 4 juin, jeudi, ben, on parle de ce détour, je pense, mon cher Pierre.
7: Service à l'auditoire.
6: Oui.
7: T'sais, gênez-vous pas, hein. T'sais, quand vous avez des questions ou quoi que ce soit, on est capable d'aller chercher l'info, mais ça date quand même d'un moment, ça. C'est le ponceau qui est en début mai, qui s'est affaissé. Donc, il y a énormément de travaux à faire de ce côté-là. Puis, t'sais, pour ce qui est vraiment du ponceau en tant que tel, oubliez-le pour les prochains mois. Il y en a pour l'été, là. Tu sais, même début de l'automne, là, ce sera pas terminé, là. Fait qu'il y en a pour un bout.
6: Ça, il disait qu'il y avait pas de réponse. Vraiment, il était un peu dans le néant à savoir si ça allait terminer quand. Ça
7: fait que c'est pas avant l'automne.
6: Un peu, là, ouais.
7: Fait que ça, c'est clair, clair, clair. Mais il y a un pont temporaire qui va être installé bientôt. Ça, j'ai pas de date, par exemple. Fait que le détour, à un moment donné, là, et, tu sais, on va finir par, tu sais, vous n'aurez plus de besoin, là, parce que le pont temporaire va être installé, mais pour l'instant, on n'en est pas là, puis j'ai pas de date.
6: On parle du détour entre Héberville et La Roche, là.
7: Exactement.
6: C'est Mathieu qui nous pose la question il y a quelques instants.
7: Exactement. Donc, ce ponceau-là, là, qui est sur la route des fondateurs, là, c'est là la problématique. Puis, mais, regarde, comme je vous dis, dès que j'ai une date pour le ponceau, ben, tu sais, le pont temporaire, je vous le dirai, mais pour l'instant, je sais qu'il y en a un. Quand? Je sais pas.
8: Le pont?
7: Temporaire. C'est ça.
6: Je suis dans ta rescousse. Des fois, on ne sait plus trop ce qu'il faut répéter.
7: C'est important de s'aider là-dedans.
6: Ah oui, on t'en équipe.
7: Yes.
6: Avec Nouveau Info et Benoît, ce matin, on parle aussi des élus américains qui veulent la fin de la guerre en Iran.
9: Voilà, la Chambre des représentants des États-Unis a adopté une résolution ordonnant la fin de la guerre en Iran, mais aussi le retrait des troupes américaines. C'est une motion qui reste purement symbolique, par contre, car elle risque fort bien d'être battue par le droit de veto du président Donald Trump. Par ailleurs, l'armée israélienne poursuit ses opérations dans le sud du Liban. Une nouvelle séance de pourparlers entre les deux pays est prévue dans la semaine du 22 juin en vue de trouver un accord global. Plus près de nous, Ottawa demande au CRTC de réexaminer sa décision visant à tripler à 15% les contributions financières des plateformes de diffusion en continu consacrées au contenu canadien. Le gouvernement Carney veut plutôt allouer 600 millions de dollars au secteur canadien. Le chef du Bloc québécois accuse le premier ministre de capituler face aux intérêts américains. On écoute François Blanchette.
10: Il renonce à 3,4 millions de dollars par année qui viendraient des États-Unis, puis il prend 600 millions d'impoches des contribuables. Est-ce qu'il va renverser cette décision lâche?
9: En terminant, l'Auto-Québec étendra son réseau de vente aux caisses libre-service des épiceries cet été. Les clients pourront acheter et faire imprimer leurs billets sur place de manière 100% autonome. Il s'agirait d'ailleurs d'une première au Canada. L'Auto-Québec cherche à augmenter ses revenus. La société d'État a enregistré un bénéfice net de 1,5 milliard de dollars l'an passé. Voilà, c'est complet. Pour tous les détails et autres nouvelles, visitez lenouveau.info.
11: Merci, Benoît. Dans le monde du sport, Patrick Roy, là, il y a des informations contradictoires, mais là, semble-t-il qu'il aurait rencontré les Maple Leafs, ça serait bien passé, son entrevue avec l'équipe. Donc, Patrick Roy, qui est en lice, je ne dis pas que c'est lui, mais il est en lice, L-I-C-E, pour diriger les Maple Leafs du Toronto. Donc, à suivre, ce serait mauditement le fun, ça. Pour la rivalité, ce serait excellent. Golden Knights, Hurricanes, ça se poursuit ce soir, match précédent à 20h. C'est 1-0 pour les Knights dans la série. Et je vous rappelle que si vous avez manqué ce match-là, les fans des Hurricanes sont fait aller sur Carter Hart, hein. Ça criait « no means no » au début de la rencontre.
6: Tu te rappelles rapidement, petite parenthèse, ceux qui auraient moins suivi, là?
11: Google. Carter Hart, Google.
6: Ouais, ben là.
11: Il a été innocenté, parce qu'il faisait partie des petits vicieux d'équipe Canada Junior.
6: Ouais, on a parlé de ça pendant un an et demi.
11: Ouais,
6: c'est un des seuls, d'ailleurs, qui a été qui a continué à jouer dans la LNH, là.
11: Non. Il s'est retiré. Tout le monde s'est retiré de cette équipe-là. Puis il a été un an et demi sans jouer facile,
6: non,
11: Carter
6: Hart.
11: Non,
6: c'est ça, mais pour le retour, je parle. Pour ceux des joueurs qui sont de retour...
11: Oui, je pense que t'as raison. Mais honnêtement, là, tu sais quoi? Dans cette gang-là, il n'y en a pas bien que t'es si calibre que ça non plus.
6: Ouais.
11: Le meilleur, c'était lui. Potentiel, là.
6: Ouais.
11: Mais puis, tu sais, il a quand même connu une saison intéressante. Là, on ne dira pas plus fort que ça, mais on verra si la foule sera. Mais tu sais, regarde, il y a du monde qui vont dire ouais, il sacrifié la paix, il a été jugé non coupable. C'est vrai. C'est vrai. Puis il a vous suivi le procès de A à Z. Êtes-vous là? Non. Je vais le défendre dessus? Non. Des fois, c'est bien fait. Des fois, c'est moins bien fait. C'est tout ce que j'ai à dire. Alouette Hamilton, les Tiger Cats, ou c'est préféré pour les intimes, les Tiger Cats. Match présenté à 19h30 du côté de RDS. Ça vous tente de regarder ça. Au baseball, les Voyageurs hier, écoute, ça a été très mince contre Québec. Un jeu, ont été vaincus par Jeu Blanc, 5-0, face aux Diamants de Québec. Et la finale de NBA est débutée. Victoire des Knicks de New York, 105-95 sur les Spurs de San Antonio. Tu sais, les Knicks, c'est une équipe forte de NBA, tu sais, c'est un... Vous savez quand, dans la fois, ils ont gagné?
7: Hey, ça fait longtemps, ça.
11: Début années 70.
7: Ouais.
11: Hein? Ouais, ouais, on a l'impression que les Knicks, tu sais, non, ça fait très, très, très longtemps. Et les équipes de la LPHF, là, ont soumis la liste des trois joueuses protégées pour le repêchage d'expansion. Et du côté de Montréal, ben, on a protégé Marie-Philippe Poulin, Laura Stacy et Anne-Renée Desbiens. Les trois meilleurs. C'est tout.
6: Merci, Dicky.
11: Ben, j'ai hâte de voir la suite parce que...
7: J'ai regardé comment...
11: Laura Stacy parle de partir en scène, peut-être. Tu sais, c'est un phénomène qu'on n'a pas dans le sport masculin.
6: Ouais, ben non, écoute, ça joue, puis leur femme accouche 2 heures après t'sais, le match, là, tu sais.
11: Je sais bien qu'on
6: t'empêche pas d'aller jouer pour ça.
11: Je sais bien qu'on est en 2026, là, mais ça me surprendrait même dans 30 ans que, je sais pas, moi, Cole Caulfield Junior dise, ah, moi, cette année, je vais peut-être la prendre off, je veux tomber enceinte. Je pense pas que ça arrive, là.
6: Non.
7: Mais tu sais, j'ai regardé les commentaires, puis il y a aussi bien des fans de la Ligue qui disent, là, on commence à diluer les équipes.
11: Ben, ça l'est déjà. Ça l'est déjà. Mylène, d'après moi, tu patines-tu un peu?
6: Ah, je suis une bonne patineuse, mais je suis pas très bonne joueuse d'hockey.
11: Ben, ils vont t'appeler. T'as dit que le quatrième trio, là, les passes sont pas toujours drettes.
6: Ben, ils peuvent m'appeler, mais faudrait que ça me tente. Ça me tenterait pas tant que ça.
11: Ah, bon, là, moi, je
6: t'en... J'aime ça faire de la radio.
11: Un n'empêche pas l'autre.
6: Là, tu dis ça parce que moi, j'ai eu mes enfants, puis je partirais plus enceinte, ça serait
11: pas. Ben, c'est un bon point pour toi. Mais là, t'es un peu à bout d'âge aussi,
6: sûrement. Ah, t'es à bout d'âge, certain, pour eux.
11: Parce que toi, après le sifflet, t'es capable de brasser, là.
6: Oh, ouais, moi, je vais te brasser ça.
11: Gars en face, puis tu pousses un peu.
7: Ça, c'est vrai. Mylène est robuste. Mylène, elle sait patiner. Et Mylène aime beaucoup prendre de la bière après une game. Fait que là, t'as des bons points.
6: C'est tellement
7: bon. Moi, la légende que t'ouvrais des canettes de 50 avec tes dents, là. Je l'entends parler. Je veux la croire.
11: C'est juste pour devenir des coqueluches dans ce
6: livre-là. La légende.
7: Tu sais, des rumeurs que tu veux croire, là.
6: Ouais, tu veux y croire, là. Ah oui, ouvrir des canettes de bière avec mes dents, ça, c'est connu, ça. C'est pour ça, d'ailleurs, que j'ai une petite dent pétée ici.
11: Ah ouais? Pas remarqué?
6: Moi non plus. OK, dans les prochaines minutes, c'est la petite vie du beau. Ça a l'air que votre match d'hier à Alma, game de baseball, le Bel Média contre Eugène Allard, ça a été aussi enlevant qu'un match des Voyageurs, il paraît. C'est la rumeur qui circule. Et qu'il y a eu des bières qui se sont ouvertes à dents nues hier aussi après le...
11: Ah oui,
6: ouais, après le match, il paraît. En tout cas, on vous raconte tout ça.
11: Mes dents vont bien.
6: Dans quelques instants, après Voyageurs, justement, et Jean Leloup, tout est dans

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1: Grosse game de Balmol hier du côté d'Alma, la gang de Belle Média contre Eugène Allard. C'est un classique de l'été maintenant, ouais. depuis déjà plusieurs années. Eugène Allard qui sont toujours présents, qui répondent toujours oui pour parce que tu sais, au départ, c'est pour ramasser des sous pour la fibrose kystique qui s'est au Saguenay-Lac-Saint-Jean.
2: Exact.
1: Avant, on faisait plusieurs matchs dans un été. Après ça, bon, on s'est mis à faire un match dans l'été. Puis là, je pense qu'il y en a un autre qui s'en vient à l'automne aussi pour la gang de Belle Média.
2: On va se revoir plus tard dans l'été.
1: C'est ça.
2: Parce que je pense que le concept, c'est qu'on vient en aide à un autre enfant. Tu sais, hier, c'était pour un enfant. Puis là, pour le prochain match, c'est un autre enfant. Je pense, côté d'Eugène Allard, en tout cas, c'est...
1: On ramasse des sous, c'est 1000 $ je pense qu'il a ramassé. Hein, pour,
2: Donc hier, on a fait 1000 $ mais tu sais, c'est le fun parce que ça a de l'air, OK? Ça a de l'air que pendant une couple d'années, Eugène Allard, on n'avait pas de la misère.
1: Ça a l'air qu'il me battait tout le temps, Il y a quelques années où je jouais une fois de temps en temps, puis effectivement, il était fort, là.
2: Là, ben, je pense qu'on est rendu à 3 victoires de suite.
1: Oh! Fait ça là, doit se péter les bretelles. J'en connais qui doivent être contents.
2: On va le prendre. Non, mais tu sais, c'est toujours le fun parce que, tu sais, de l'autre bord, ils sont bien funnés aussi. Puis, tu sais, ça fait une belle activité. Puis, on a vu André Laforêt.
1: Ben oui.
3: Ils sont très compétiteurs aussi, l'autre bord.
2: Oui, ben oui.
3: Là,
2: ben
3: là, on va dire les vraies affaires aussi, là. Que si un jeu, douteux, là, des fois, ça critique la décision un peu, là.
1: C'est compétitif, mais je dirais que dans l'équipe Belle Média, il y a certains compétitifs aussi. On en connaît.
2: Ça va des deux bords.
1: Mais c'est ça, c'est dans les deux sens. Dicky était là pour animer en plus.
3: Bon, moi, j'ai pas de mérite, là. J'ai pas de. J'ai rien à voir, là.
1: Ben t'as assuré. T'as à l'ambiance, mon Dicky.
2: T'as assuré le maintien du pacing du match. On peut se le dire de même. Surtout au début de la game, Manny, il prend le micro et il dit: ouais, là, les équipes sont demandées sur le terrain, là. Faudrait que ça commence, cette game-là. Ben après non. Ça, un coup rendu plus loin, tu disais, ouais, prenez votre temps, là. De toute façon, il est juste 8h15. C'est correct.
3: Ouais, mais ça allait vite. Ça allait plus vite que je pensais, là.
1: Ouais, il y a des games, des fois que ça va vite, des fois que ça s'étire, que ça finit plus, là.
2: On savait où ce qu'on s'en allait.
1: Mais là, finalement, victoire, combien, là? On l'a dit.
2: 23-14.
1: 23-14, qu'on a dit un peu plus tôt, c'est vrai.
2: Fait qu'une belle victoire. Mais, Dicky a vraiment trouvé la façon de me craquer.
1: Ouais.
2: Hein? Comment tu me crains, Dicky?
3: Bon, comme à tous les matins, je t'insulte.
2: Et il me fouette. Hier, c'est drôle parce qu'à un moment donné, je me présente au bâton. Tu sais, Dicky, c'est correct, il est là pour ça, tu sais, il est là pour divertir le monde. Fait qu'à un moment donné, je me présente au bâton puis il me dit, ouais, donc au bâton, Pierre-Alexandre Fontaine, qui a un match ordinaire, hein, on va se le dire. Puis là, je m'en refire vers lui.
3: Pour un gars qui se vante, qui est tellement beau au baseball, là, faudrait que ça paraisse à un moment donné. C'est mon arrogance légendaire.
1: Oh, oui, c'est ça.
2: Pis c'est vrai que j'avais pas un gros début de match. Fait que là, il dit, faut que je te fouette un peu. Ben là, je me suis revirée, j'ai dit, fouette-moi! Ouais. Là, après ça, j'ai frappé quand même loin, tabarouette. Fait qu'après ça, j'ai dit, c'est vu, fouette-moi, continue, man, continue de me fouetter. Sauf qu'il y a des joueurs de Eugène Allard qui étaient pas d'accord parce qu'ils imaginent pas Dicky habillé en cuir. Donc, salutations au premier but. Qui m'a dit, Dicky en cuir, on dirait que j'ai des images. Mais, tu sais, regarde,
3: qu'est-ce que c'est? Moi, je suis pas responsable, vous avez fait fantasmer, moi, là.
1: Non, non, c'est ça, là. Tu peux pas être responsable des fantasmes de tout le monde.
3: Non, là, de m'amener, là. Déjà que j'ai aidé à ma servir, je commencerai pas à servir les gars de premier but, là. Oublie ça. Oublie ça.
2: C'est drôle parce que, à la dernière manche, OK, il faut retourner en défensive, puis là, on mène par 10 points. Fait qu'on se dit, bon, tu sais, ça va pas pire.
3: Ben, plus que ça.
2: Ben, là, on sait
3: points,
2: plus.
3: 11 points.
2: Fait que là, Dicky, il dit dans le micro, il dit, hey, imaginez-vous, gang de Belle Média, s'il fallait que Eugène Allard remonte un retard d'11 points, parce que c'est des manches ouvertes pour la dernière manche. Fait que, là, on dirait que ça te trotte dans la tête. Là, il y a un coup sûr qui se fait, deux coups sûrs. T'es comme,
1: hey, là,
2: t'as peu, là. Hey, Dicky, c'est qui signe ton chèque de paye?
3: Parce que le problème à notre équipe, c'est qu'on avait un Judas. Martin Auvent, qui est représentant, qui sert justement Eugène Allard.
1: Oui.
3: Des fois, tu te demandais, j'avais le goût de dire, là, va jouer l'autre bord.
1: Ah,
3: oui. Maintenant, il fait un super de redrag Samit, mais finalement, ça compte pas. Il échappe la balle. Non, c'est correct, mais l'année prochaine, va jouer pour eux autres, Simonac.
1: Martin Houle.
3: Ah ouais, que j'ai baptisé Martin Houle tout le long de la game.
1: Martin Houle.
2: Pourquoi d'ailleurs?
3: Pourquoi pas?
1: On le salue, Martin.
2: Ben c'est ça. Fait que ça a été une belle soirée.
1: Ben mais ça, salutations à la gang d'Eugène Allard qui, on le répète, mais qui sont là à chaque été pour jouer cette game-là, pour la bonne cause de la fibrose kystique, qui amène des sous justement pour les familles, pour les enfants qui sont là-dedans. Alors, c'est important de le faire chaque année. Puis merci d'avoir été là. Puis c'est le fun de pouvoir jouer comme ça une petite game amicale.
2: et de se faire fouetter par
1: un soir d'été. Surtout que c'est super beau en plus. Ben, en plus.
2: Ben, ouais.
1: 6h12 minutes. La question inutile dans quelques instants. Avez-vous mis de la crème solaire hier?
2: Non, pas de crème solaire.
1: C'est pour ça que t'es rouge un peu de même, peut-être de la face. Toi, là, tu rougis vite.
2: Ouais, mais t'as peu demain, je vais, ça va bien aller.
1: Faut s'en mettre, faut l'avoir sorti pas loin, la crème solaire, cette semaine, parce que c'est du gros soleil depuis le début de la semaine. Il fait chaud, il fait beau. Dans
2: toi aussi, tu peux me fouetter là-dessus. Mets ta crème solaire.
1: Ouais, c'est ça. Dans la crème solaire, vous autres, les chums du Boost, êtes-vous plus de type en crème ou en spray? C'est ce qu'on veut savoir aujourd'hui. Dans notre question inutile, 6-12-12, micro iHeart ou le 690-9400 pour nous répondre dans les prochaines minutes.
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4: La question inutile de ce jeudi avec le soleil qu'on a depuis le début de la semaine. J'espère que vous avez ressorti la petite crème solaire. C'est important, la crème solaire. Hein?
5: Et... ça, on dirait que c'est une affaire de... Tu sais, les gars, nous autres, on est pourris là-dedans.
6: Non.
5: Ah ouais, t'es bon, toi?
6: Pas moi.
4: Ah, moi, mon chum, il est pourri là-dedans aussi.
5: Ah, moi, je suis pourri là-dedans. Mais pourtant, tu sais, j'ai une peau, moi, pour pogner des coups de soleil.
4: Mais en plus...
5: Moi, là, je regarde par la fenêtre le soleil, il me donne un coup de soleil, tu sais, ouais. Fait que, regarde...
4: Moi, sans capoter là-dessus, notre question est utile d'abord, on va vous la dire, là, pour que vous ayez le temps de nous répondre pendant qu'on...
5: Moi, je te presse,
4: pendant regarde. Qu'on jase, c'est bien correct.
5: Faut que je m'excuse.
4: C'est pas du tout.
6: On s'excuse pas, on fait attention. Non, mais sur en le fait spray, que j'en ai pas, tu sais.
4: Ouais, non, c'est ça. En spray ou en crème, c'est ce qu'on veut savoir aujourd'hui pour votre crème solaire. Vous êtes dans quelle équipe, vous autres, crème ou spray? Puis c'est ça, tu sais, l'important, c'est d'en mettre. On s'entend, là, que ce soit en crème ou en spray, parce que oui, c'est ça, c'est... Oui, pour le cancer de la peau puis tout ça, là, c'est sûr, c'est ultra important. Mais outre ça, moi, j'aime pas ça, me sentir rouge. Puis, tu sais, t'es pas bien quand t'as un coup de soleil. Là,
5: non,
4: tu te sens pas bien. Là.
6: Mais c'est pas bon pour la santé non plus. Là, ben tu non, viens que tu fais bon. De la fièvre, ben non, tu gèles.
4: Tu peux faire des insolations.
6: Dans le lendemain, tu prends ta douche, tu capotes.
4: Non, non, il y a pas
6: ça de fait du mal, là, quand tu prends ta douche, t'as un coup de soleil.
4: C'est incroyable.
5: Puis moi, en plus, j'ai des tatous, hein. Fait que normalement, faudrait que je les crème. Parce que sinon, tu sais, je pourrais très bien, tu sais, perdre la coloration puis perdre un peu de, d'intensité dedans.
4: Ah, mais juste si ça, pour le montant que t'as investi dans tes tatous, là. Ben,
5: fait que même.
4: Crème-toi.
5: Assez.
4: Mais mon chum est pareil. Mon chum, c'est à peine s'il se crème lui-même. Puis là, si on y rappelle de se crémer. Tu sais, mettons, on va dans le sud. C'est très important de se crémer, là.
5: Ah oui, dans le sud, le soleil est fort.
4: Il est fort en tabarouette, là. Puis tu sais, de la crème, quand ils disent aux 2 heures, tu t'en mets aux 2 heures. Sinon, oublie ça. Même si tu t'en mets aux 2 heures, tu finis par rougir, des fois, à la fin de la journée, pareil.
5: Fait que là, vous y allez dans pas long, là. Surveillez-les,
4: oui,
5: là.
4: Ben là écoute, c'est parce que moi, j'avais déjà 2 enfants à m'occuper. Ils sont ben non, plus grands, alors... ils se crèment tout seuls. Non, non,
6: tu connais mon amour pour ton chum Eric.
4: Oui.
6: Voilà ben qui se gère.
4: Hey!
6: Bon, alors,
4: c'est,
6: a, là.
4: C'est ce que je dis à chaque été. Gère-toi. Ça ne me dérange pas de le crémer une fois, mais c'est comme je te crèmerai pas aux 2 heures comme les enfants. Là.
5: Mais moi, je vais avec le spray.
4: Mais tu sais, comme tu dis, c'est typiquement masculin. Ouais. Pas mal, sans vouloir être sexiste. Pas trop s'occuper de ça. Là,
5: ouais. Le spray parce que c'est facile.
4: C'est ça, ça a saveur. Moi, les mains.
5: C'est pas comme les. Tu sais, c'est quoi, là? C'est-tu les crèmes minérales? Là,
4: ouais.
5: Tu sais, un moment donné, je suis allé au zoo avec ça, puis je me suis dit, regarde, je vais mettre la crème solaire des enfants. Je rentre là, je me regarde dans le miroir, je suis encore tout blanc.
4: Non, c'est épais. Comme
6: ouais, parce que c'est de la crème minérale, c'est fait pour ça. Ben, je suis blanc, man. Là,
4: c'est comme
6: c'est
4: la crème
6: ça?
4: Que tu mets dans les petites faufounes de bébé. Là. C'est quasiment aussi épais que ça. Là. C'est quasiment comme de la pâte d'île.
6: Un peu que ça pique, moi.
4: Non, ça pique pas partout. C'est fait doux justement pour les enfants, mais ça protège.
6: Comment vous appelez ça?
4: Ça overprotège.
5: De la crème minérale.
6: Ah, j'ai compris, lait minérale.
4: Ça pique. Ça pique, mon dieu.
5: Ça peut te protéger.
4: Moi, tu vois, en spray, j'ai les deux. Souvent, en spray, c'est plus pour le corps rapidement. Puis encore là, on dirait que j'ai l'impression que la moitié s'en va dans le vent. Fait qu'on dirait que j'ai moins confiance en la crème en spray. Surtout dans le sud, j'en amène même pas, là, pour être sûr.
6: Ben moi, c'est en spray, moi. Quand je vais en plage, quand je vais à Virginia Beach, là, oublie ça, là, c'est en spray. J'aimerais pas sa plage avec de la crème, là.
4: Ben, pourquoi pas?
6: Ah, le sable qui se mêle là-dedans.
4: Ouais, tu vas te mettre les mains dans l'eau, puis c'est bingo.
6: Non, mais le temps, non, il était toujours du sable. Tout le temps du sable.
5: Tu penses que c'est une stratégie, tu sais, t'arrives sur la plage avec des petites manantes, tu sais, hey, miss! Can you
4: cram me?
5: Can you do my bacchus? Please.
6: T'essayeras ça à Saint-Jean-Vianney, puis on s'en parle.
5: Non, c'est moins mon genre.
4: Puis dans le visage, moi, je suis pas capable. Ça en spray, même si t'en mets dans tes mains avant, puis tout ça.
5: Tu fermes ta bouche, puis tes yeux.
6: Tu fermes les yeux, tu fermes les narines.
4: Non, c'est pas pour ça. C'est parce que ça vient vraiment la peau. Moi, je trouve que ça assèche la peau au bout de ce spray-là, puis on dirait que ça fait pas. Mais écoute, moi, je suis une petite fragile de la peau. Là. Je fais de la petite eczéma, puis tout ça. Là. Fait que, tu sais, c'est ça.
6: Ça encore de la petite peau? Ah non, c'est vrai. Je peux pas.
4: Non. J'ai pas de pénis.
6: Je l'oublie parfois.
4: Ben, Caroline, ça serait le fun de s'y passer.
6: Des fois, je l'oublie.
4: Hey, on a une photo à l'appui. Michel qui nous montre son coup de soleil de bras. Il aurait dû en mettre de la crème hier. Effectivement, depuis le début de la semaine, on est comme pas.
5: Il est avide de nous montrer autre chose.
4: Mais vous venez de montrer la différence entre son ventre et son bras rouge. Suite, on le voit bien qu'il aurait dû mettre de la crème, effectivement. Puis c'est vrai qu'en début de saison, on a de la misère à pogner le beat. Hein? En spray, en crème, la poussière accole trop, nous dit François Fournier. C'est ça. Ça
6: d'accord.
4: Ça dépend de la crème qu'on utilise, mais c'est vrai qu'un coup crémé, ça tarde que ça rentre un petit peu dans la peau. Là.
6: Frankie Fournier, I'm agree with you, man.
4: Ouais.
5: Hey, là, moi, j'embarque avec le texto. Là. J'ai pas le nom de la personne, mais qui me dit spray ou crème, moi, je suis très négligent. Il dit je crème mon gars, puis après ça, ça me tente plus.
4: Ouais.
5: C'est vrai, c'est, ça. Hey, tu crèmes les enfants.
4: Ah, mais on vient écœurer de se crémer, je suis d'accord à 100%.
5: En même temps,
4: là.
5: Je dis ça. Mais pendant que tes crèmes, il t'en reste ses mains.
4: Ouais.
5: Fait qu'après ça, quand je switch d'enfant, je m'en mets un peu sous moi. Genre, je fais comme, OK, le surplus, m'a le mettre sous moi, tain, comme ça, c'est fait.
6: Pas de gaspiller. Ouais.
5: Ben, c'est ça. Parce que, regarde. Hein?
4: Ah oui. Puis il y en a qui nous écrivent, team, coup de soleil. Tiens, pas de crème dans tout. Crème, notre question,
6: en passant
4: pour ceux qui viennent d'embarquer, le crème ou spray pour votre crème solaire, puis lui, c'est coup de soleil, pas de crème pantoute.
6: Hey, faites attention, sérieux.
4: Ça, c'est plus touché un peu, je te dirais. Que ça se pourrait que tu le regrettes peut-être, on te le souhaite vraiment pas, là, mais
6: non,
4: c'est,
6: non.
4: C'est quelques années plus tard, des fois, que tu regrettes ça, là,
6: ouais,
4: ces affaires-là, là, tu sais, d'avoir eu des coups de soleil à répétition. Les respectables, on veut pas vous faire la morale, là, on veut juste dire que c'est le temps de sortir la crème solaire.
6: Parce qu'on vous aime.
4: Ouais, c'est ça.
6: Si on s'occuperait de vous autres, on dirait, mais en pas de crème, puis ça, chale grand, ça.
4: Non, mais dans le temps, moi, je me souviens très bien de mon père qui se mettait de l'huile.
6: Oui.
4: De l'huile à bronzer ou même de l'huile de bébé pour bronzer le plus possible, bien étendu sur la chaise solaire en sueur pendant des heures. Il était tough à la chaleur au bout.
6: Oh. Ton père était-tu du Gino un peu ses bords?
5: Les femmes préfèrent le Gino.
4: Plus j'y pars, je me le demande.
6: Oui, hein? C'est pas si bon ton père des fois. Puis, c'est bien avec un gros sport après.

0: En spray ou en crème, votre crème solaire? C'est notre question inutile ce matin, ce jeudi. Dans le boost, on nous dit de la crème solaire en spray. Ben, pas en spray, en poudre.
1: En poudre?
0: Avez-vous déjà...
2: Ben oui.
0: C'est quoi?
2: Je mets ça, moi, dans ma poudre de protéines le matin, là, puis je flash.
1: Oui.
2: Madame en poudre, comment tu veux mettre ça?
0: Non,
2: mais
0: là, il y en a qui nous le disent.
2: T'as moi?
1: En poudre?
2: Mets ça dans le quick.
0: C'est pas, c'est quelqu'un qui nous a écrit ça. J'ai
2: dit dans l'eau, puis sauver de l'argent, peut-être, je sais pas.
1: Regardez, on a crème solaire en poudre.
0: Ouais, Michael nous dit que pour lui, c'est de la crème pour le visage, le spray pour le corps. Ça, c'est moins rough un peu. Moi, j'ai les deux sortes, nous dit Pascal. Elle a dit qu'elle préfère vraiment en crème, après c'est plus uniforme. Le spray va des plaques, c'est mal protégé. Par contre, le spray est vraiment plus pratique pour faire le dos quand je suis toute seule. Et les mains, les pieds pleins de sable. Donc, on traîne les deux. Là. Moi, je traîne les deux aussi, là, effectivement.
2: C'est comme des cosmétiques.
0: Crème solaire en poudre, la marque Karen Jonka ou la marque DC, là, ça doit être une crème solaire peut-être un peu plus
2: haut de gamme. Ouais.
0: Qu'on peut utiliser.
2: C'est Michael qui se met de ça?
0: C'est possible. Non, j'ai pas le nom de la personne.
2: En tout cas,
0: Et là, moi, je me posais la question, c'est-tu aussi efficace au niveau de la protection? Et on dit qu'à FPS égal, donc si vous mettez, de la 30 en spray et de la 30 en crème, mettons, c'est équivalent. Alors, les deux, c'est vraiment équivalent.
2: Je pense que c'est Marilyn qui nous a texté ça, mais je suis pas sûr de son nom, mais tu me corrigeras.
3: En tout cas, la crème en poudre, ça existe.
2: Ouais.
3: T'as comme un petit pinceau, là. Je regarde ça, là.
0: Tu badigeonnes un peu.
3: Comme si tu mettais du maquillage.
2: Comme des cosmétiques,
3: ouais. Puis tu l'as même en...
0: C'est pour le visage, probablement, c'est pas pour tout le corps.
3: Ah, je sais pas.
0: Tu peux pas t'appliquer de la poudre partout, je
3: m'en. T'en as un qui est comme un bâton dans le sudorifique aussi, ça existe. Du Neutrogena en bâton, protection solaire.
0: Les petits bâtons aussi, là, ça existe déjà pour les enfants, entre autres, quand tu leur en mets dans le visage bien vite, en dessous des yeux, sur le nez, quand ils veulent pas trop se faire crémer. Il y a un âge où c'est l'enfer des crémés.
3: Ouais, non, c'est ça, ça lui tente pas tant.
0: Ça fait bien ça. Les enfants de 2-3 ans l'été, là, c'est le fun! Les crémés aux 2 heures, ils ont de la petite peau toute fraîche, toute mince, toute blanche. Faut les crémer, là, mais ça veut rien savoir. J'ai des bons souvenirs de mes filles à cette époque. 6h31, ben, il va faire beau et chaud. Ça va en prendre la crème solaire aujourd'hui. On est déjà aux alentours d'un beau 19 degrés là, pour le lac Saint-Jean depuis très tôt ce matin. 12 au Saguenay. Soleil prévu aujourd'hui avec alternance le soleil-nuage un petit peu plus tard. Quand même venteux, 50 à 60 km/h, un max à 30 degrés aujourd'hui. C'est magnifique. C'est l'été cette semaine, vraiment, ça fait du bien. C'est vrai que la fin de l'année scolaire est moins pire dans ce temps-là. On arrive de l'école, puis on peut profiter du dehors, de la piscine, nous autres, cette semaine. On se sent vraiment comme en pré-vacances. Ça fait du bien. Dans le sport, est-ce qu'on verra bientôt Patrick Roy à Toronto?
2: Ben, il y a des chances. Ouais. Je ne dis pas que c'est le cas, mais il y a des chances. Lui qui a rencontré, semble-t-il, l'état-major des Leafs pour le poste d'entraîneur-chef de l'équipe. Par contre, il y a beaucoup de monde sur la liste. Là. Je sais que Peter Laviolette est là-dessus. Le relève, la jeunesse, puis tout la violette. Et on verra la suite des choses, mais ça serait le fun, ça serait bien pour Toronto. Moi, j'aimerais ça, en tout cas. Golden Knights, Hurricanes, pour la finale de la Coupe Stanley, ça se poursuit ce soir à 20h. C'est 1-0 pour les Golden Knights. Le match a toujours lieu du côté de la Caroline. Ça commence ce soir également, la saison régulière des Alouettes de Montréal contre les Ticats d'Hamilton. Match présenté à 19h30. Vous pouvez suivre ça à RDS. Les Voyageurs, eux, ont perdu 5-0 hier face aux Diamants de Québec. Et la finale de la NBA a commencé et victoire des Knicks de New York qui ont monté dans ce match-là avait un retard de 14 points dans le match. Victoire de 105-95 sur les Spurs de San Antonio. Ça, des fois, là, je vous conseille d'acheter un petit coup d'œil là-dessus. Même si vous connaissez pas tant les joueurs, vous connaissez pas... C'est un bon spectacle. La finale de la NBA, là, c'est toujours un bon spectacle.
3: C'est bon du basket.
0: Mais hein, c'est le fun à regarder.
3: Moi, je suis derrière les Knicks.
2: Mais une game de basket plate, c'est plate. J'en ai déjà vu une coupe dans ma vie en personne. Là,
0: une game plate de n'importe quel sport, c'est plate.
3: Ouais, c'est ça.
0: En partant, là.
2: Le pire, c'est une game de baseball plate.
0: Ouais.
2: Ça, c'est pire.
3: Oh, une game de soccer plate.
2: Ça n'existe pas. Le soccer, c'est le plus beau sport au monde.
0: En passant, on dit que la crème en poudre dont on parlait tantôt, probablement pour cellules qu'on nous écrit aussi.
3: Ouais, mais faut pas la mettre dans la narine.
0: Non, c'est ça, parce que l'intérieur de la narine, ça voit pas le soleil bien de l'année, ça, là.
2: On l'a vu, cellule, ça a pissé là, beau jour.
0: Oui.
2: Ah, il y avait son. En tout cas. Il va l'air heureux.
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3: On va faire une laine. On va s'en parler de contact nature.
0: Oui.
3: On va s'en parler, juste pour Dicky. Parce que on connaît ton amour pour le flétan. Ouais, c'est une belle nouvelle, tu sais, parce que il y a plein de pêcheurs qui nous écoutent actuellement, qui vont probablement suivre ça de près, parce que vous allez voir que la sélection des pêcheurs, ça va être bien précis, ok? Vous allez comprendre pourquoi. Mais oui, Dicky, après le flétan, il y aura maintenant le bar rayé.
2: Okay.
3: Qui sera la vedette d'une pêche scientifique.
0: Ben oui!
3: Parce que, bon, c'est quand même une demande qui date de 2025, parce que Contact Nature l'avait déjà fait, puis je pense que Contact Nature, auprès de Pêche et Océan Canada, tu sais, ils ont quand même une certaine réputation, parce que, tu sais, ça s'est bien passé pour le flétan. D'ailleurs, on verra éventuellement si ça pourrait être ramené pour l'hiver prochain. Mais pour ce qui est du bar rayé, ouais, on veut regarder un peu c'est quoi sa provenance. Puis on veut regarder un peu là, tu sais, son intérieur pour savoir qu'est-ce qu'il mange, qu'est-ce qu'il fait, c'est quoi ses habitudes, pourquoi il est ici, pourquoi il est... Et là, on a quand même ciblé certains endroits plus particuliers. C'est-à-dire qu'il y a des endroits à Jonquière qui vont être ciblés, il y a des endroits du côté de Tadoussac qui vont être ciblés. Et là, ce qu'il faut savoir, bien important, on a un permis pour 100 bars rayés là-dedans. C'est pas beaucoup. Puis du bar rayé, comme ils ont mentionné hier, si on disait à tous les pêcheurs, OK, on en pêche, on en prend, on va en sortir comme
0: ça. Ça serait pas long que ça serait réglé.
3: Exactement.
0: Le 100,
3: ouais. Et là, il y aurait des dangers de se dire, on va péter les quotas. OK, on va les dépasser, c'est clair, puis on peut pas se permettre ça parce que ça vient avec des amendes. Et des amendes qui sont très salées, tu sais, on en parlait cet hiver pour le flétan.
0: Ouais.
3: Moindrement, on va dépasser, tu sais, c'est pour ça qu'à la fin, on a fait des tirages au sort pour dire, regarde, on va contrôler la pêche pour être sûr qu'on dépasse pas. Pas d'amende, merci, bonsoir. Ben, c'est parce que le bar rayé, moindrement, tu vas le pêcher, tu vas le pogner. C'est pas comme un flétan, là. T'sais, t'agrandis le trou, c'est gros, faut que t'ailles ce qu'il faut, t'sais. Des gars qui se connaissent en bar rayé, là, ça sera pas trop long. Fait que là, eux autres, ils ont déjà des contacts avec des pêcheurs qui, eux, vont s'occuper d'aller dans les différents endroits pour être capable de dire, OK, moi, je vais pêcher tel quota, voici combien j'en ai pêché aujourd'hui, on rentre ça dans un tableau, puis tout le monde va suivre pour être sûr qu'on ne dépasse pas la quantité nécessaire de 100 bars rayés. Mais donc, est-ce qu'éventuellement, ça pourrait nous amener une pêche wide open? En guillemets,
0: ouais.
3: Parce que c'est ça qu'on veut, puis c'est la même chose pour le flétan. C'est ce qu'on veut, c'est que ça devienne une pêche qui va être disponible au Saguenay-Lac-Saint-Jean, là, dans ce cas-ci aussi, jusqu'à Tadoussac. Puis, tu sais, ça peut devenir un attrait touristique,
0: ben oui,
3: aussi,
0: certain.
3: Parce que, tu sais, on s'entend surtout le flétan, je le considère vraiment comme un... tu sais, demain matin, là, on a des pêcheurs d'un peu partout au Québec qui ont de l'intérêt, puis qui se disent, regarde, il n'y a plus de quota, là, puis on peut y aller, puis let's go, puis... Ben, tabarouette, garde, on va y aller. On va se louer, tu sais, une cabane, on va aller pêcher au flétan, ça va être hyper le fun. Fait que ça, là, si c'est pour arriver, tant mieux pour le Saguenay-Lac-Saint-Jean. Puis vois-tu, ça, je savais, il y a des commentaires de pêcheurs qui vont rentrer. Il dit, 100 bars, c'est l'histoire d'une journée. Il dit, c'est du gros n'importe quoi.
2: Ben, c'est pas ça. Moi, je connais pas ça, là. Mais c'est pas ça le bar rayé qui est dommageable un peu à la limite, là.
0: Ben,
2: qui...
0: pour le saumon, puis.
3: Oui, il s'en vient manger d'autres espèces qu'on a de besoin.
0: La truite aussi, je pense, là, qui était, que les gens se plaignaient, les pêcheurs se plaignaient de ça, là. Il y en a trop, là, comme je pense, c'est ça la
2: chose. Je suis pas sûr que tu vas attirer grand touriste avec le bar rayé, moi. Le
3: flétan, oui. C'est pour ça que je m'y suis.
2: Tu sais, quand tu parles de Tadoussac, là, il y a déjà de la pêche au saumon qui se fait par là, très populaire, là. Dans le coin de Bartsville, puis tout, là. Ah non, excuse, c'est l'autre côté, ça. Il y a la Sainte-Marguerite, là, c'est déjà très populaire. Ça attire du monde de partout, ça, Sainte-Marguerite, là.
3: Mais je pense, tu sais, c'est le bar rayé, ça va plus nous permettre de savoir, tu sais, c'est quoi l'écosystème.
0: Ouais,
3: pourquoi
0: ça,
3: il
0: là.
3: Est là? Pourquoi il vient nous nuire? Est-ce qu'il faut le pêcher pour l'enlever de là? Faut-tu? Tu sais, c'est quoi la meilleure façon de gérer
0: cette espèce-là? Il y en a qui disent qu'ils sont quelques années en retard, là, que ça aurait dû être fait avant, mais bon, on va le faire là.
3: Tu sais, vois-tu, il y en a qui connaissent ça, là, sur la messagerie texte. Il y en a qui disent qu'ils sont en retard de 5 ans aussi. Parce que, regarde, c'est ça, les saumons, c'est problématique pour le saumon dans la rivière Amas.
2: Ils sont rappelés à l'orgue, on t'a
3: Non, ben, c'est que les demandes sont... Non, mais eux font la demande, pêche, contact nature. Après ça, faut que le ministère décide d'y aller.
0: Ouais.
3: Parce que c'est eux qui contrôlent la pêche scientifique, tout ça. Fait que c'est quand même complexe, mais donc, on va faire ça au courant de l'été. Puis, tu sais, comme on vient de mentionner, le garde-bord rayé, d'après moi, ce sera pas long qu'on va avoir les quotas nécessaires. Donc, on verra pour les conclusions, mais ça a donc été, ça a été annoncé officiellement hier.
2: Alors, ça coûte la morue, d'abord rayé. Ça se peut se comparer à morue un peu.
0: OK. Ah
2: ouais.
3: Fait que c'est-tu bon?
2: Ben, c'est bon, Christy. T'as jamais mangé de morue?
3: Morue, oui.
0: J'aime moins la texture de ce poisson-là.
3: Mais, j'en ai pas de souvenir.
0: Ouais. Mais non, j'en ai déjà mangé. Au bout, en Gaspésie, ça se mange.
2: Non, mais tu mangeais du flétan, là. T'en parles depuis 15 ans,
3: pas
2: encore.
3: Peut-être
2: que t'en manges, là.
3: Je sais, ben.
2: J'ai mis trop dans le congé, il y en a du flétan, mais il est super bon.
3: Il est-tu frais, sûrement?
2: Ben non, il est pas frais, dans le congé. Mais du poisson, des fois, t'es quasiment mieux dans le congé que dans le frais.
3: OK.
2: Ouais. Ça m'est arrivé des expériences, des fois, que t'es quasiment mieux dans le congé que dans le frais.
0: Ah ouais, parce que du poisson frais, c'est bon de tabarnouche.
2: Ouais, mais t'es pas à côté, là. On n'est pas à côté de la
0: dépend,
2: mer.
0: Ça dépend de ce que tu manges, c'est la ça. Mer? Parce que tu pêches un beau doré, là, tu ferais manger le soir même, on va dire que ça se comprend
2: ouais,
0: pas.
2: Mais ça,
0: doré
2: c'est pas donné à tout le monde, là,
0: ouais,
2: malheureusement.
0: Mais tu flétans non plus, mon beau diqué.
2: Non, mais je te dis que le congé, il est super bon. Ouais, il est super, super bon.
0: Ben, dans les prochaines minutes, merci beaucoup, hein. Puis on va suivre ça. C'est sûr, ça va faire jaser. On va en reparler. Je veux juste te dire, diqué, que ça se peut qu'on reparle de ce sujet-là, ouais. OK? Je sais que c'est moins dans tes cordes, là.
2: Ah, mais là.
0: On l'agace parce que le flétan, il était tanné dans ta
2: tête.
0: C'est pour ça qu'on l'agace. Pour ceux qui auraient manqué
2: rapide, là. Là, ça a l'air que pêcher un flétan, c'était extraordinaire, c'était un record du monde. Là, on avait 8 records du monde par jour. Là, de m'amener, il me disait, t'as plus, là, ça m'impressionne plus, là, c'est juste ça.
0: Ça devenait hot pareil.
2: Ben ouais, là. Mais là, quand t'es rendu à 8-9 par jour, c'est plus hot, là.
0: Ouais, moi, je trouve ça hot encore pareil, c'est tout que des gros poissons. Ben, mais
3: puis
0: bon,
3: merci à Michael qui connaît ça, Tabarouette, oui. Qui nous dit aussi, garde, il migre 500 000 bars à Miramichi, puis il dit, le saumon là-dedans, c'est fini, là. Il dit, c'est une peste raide, là, le bar rayé, là. Fait
0: ben, c'est un peu ça, on veut étudier la population, je pense qu'il y a.
3: C'est ça, on veut le comprendre, là, lui-là, là.
0: C'est un peu pour ça, là. Ouais. Merci beaucoup. Bien intéressant. Tout ça, 6h39 minutes. Mario Tessier est avec nous autres dans les prochaines minutes. Ici, dans le Beau, c'est en fait dans un de ses meilleurs moments d'hier dans le monde à Mario. Il est allé enregistrer un album avec tous ses personnages pour souhaiter bonnes vacances à vous autres, les auditeurs du 94.5 Énergie, entre autres. Alors, si vous avez manqué ça hier, ben avec plaisir, on vous la fait réentendre dans quelques instants.
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10: 10h46 minutes dans quelques instants, on va se parler d'une personnalité très très très connue qui va avoir son étoile sur le Walk of Fame. Et
11: ça a pas rapport.
10: C'est questionnable.
11: Non. Ça n'a pas rapport.
10: Ça n'a même pas rapport, pas selon rapport. Dicky. On s'en reparle dans les prochaines minutes. Pour tout de suite, Mario Tessier, hier, nous a fait entendre une chanson, en fait, un album qu'il a enregistré avec tous ses personnages pour souhaiter bonnes vacances à vous autres, les auditeurs d'Énergie. Alors, voici comment ça sonne, cet album-là.
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12: OK.
13: On écoute.
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1: Il est 6h52 minutes dans le boost et ça nous fait bien jaser. Déjà, on est bien animé hors d'onde en parlant du sujet qui s'en venait avec une personnalité très connue. Ça, c'est sûr que c'est une personnalité très connue, mais on se pose la question si David Beckham a vraiment le droit d'avoir son étoile sur le Hollywood Walk of Fame, parce qu'il aura son étoile. C'est ce qu'on annonce aujourd'hui, une cérémonie, célébration qui aura lieu le 12 juin en pleine Coupe du Monde. C'est pas pour rien, probablement, évidemment, qu'on a ouvert la porte peut-être à David Beckham, parce qu'on s'est dit, ben voyons, un sportif, me semble qu'il y en a pas tant que ça dans notre mémoire sur le fameux Walk of Fame.
2: Tu t'es dit?
1: Ouais, à L.A.
2: Je vais te dire, puis je vais te dire la catégorie dans laquelle ils sont intronisés, puis je ne les nommerai pas toutes parce qu'il y en a dedans qu'on connaît pas. Mais il y a Michael Strahan, un joueur de football, mais qui est là pour être une télévision, une personnalité de la télévision, parce qu'il anime Good Morning America, je pense, okay. Strahan. Cal Weathers, qui a toujours joué au football, mais c'est un acteur. C'est lui qui faisait Apollo Creed, qui se fait tuer contre Drago.
1: Ouais.
2: Billie Jean King,
1: ouais,
2: qui est une joueuse de tennis. Mais elle, qui est vraiment militée pour l'équité féminine, tu sais, fait qu'elle, on peut dire que c'est peut-être la seule vraiment qui est là pour ça. Mohamed Ali, boxeur.
1: Ouais.
2: Mais lui, il est là pour les films. Et c'est pour le documentaire Rumble in the Jungle, tu vois. Magic Johnson, télévision.
1: Ouais.
2: Terry Bradshaw, joueur de football, télévision.
1: Oui, ben parce que pour avoir son étoile sur le Hollywood Walk of Fame, de un, évidemment, faut que tu sois célèbre, mais il faut, ouais, que tu aies au moins 5 ans d'expérience dans l'industrie du divertissement. Faut que tu aies soit un palmarès de récompense, avoir contribué à des œuvres caritatives, garantir ta présence en personne pour la cérémonie. Mm-hmm. Mais dans des, faut que ce soit dans les domaines d'activité des 5 catégories officielles qu'on dit: cinéma, télé,
2: non,
1: musique, ah, radio et théâtre, ou spectacle vivant.
2: Non.
1: David Beckham, il a pas de rôle à la télé.
2: Non, puis
1: il est pas documentaire, ça c'est une autre affaire.
2: C'est ça, mais c'est tout.
1: Il est pas présent, il est pas commentateur sportif quelque part.
3: Non, je regarde un peu pourquoi, puis
1: il a pas fait de film non plus.
2: Non.
3: J'ai demandé, ça a l'air que c'est pour son rôle déterminant dans l'essor du football aux États-Unis, donc le soccer, et son influence durable à l'international dans le domaine du sport, de l'événementiel et de la culture mondiale.
2: L'affaire,
1: c'est sûr
2: là,
1: que si on y va pour avoir un palmarès de récompense, oui,
2: oui,
1: il y a des récompenses,
2: ouais,
1: dans son domaine.
2: Tom Brady est pas là.
1: Ouais, c'est ça.
2: Wayne Gretzky est pas là. Il joue de baseball, là. Peach Rose, Barry Bonds, Aaron Judge, mais comment ça s'appelait l'ancien des Yankees, là. Jeter est pas là, tu sais, je veux dire, c'est...
3: Mais ils disent qu'il est comme, c'est une icône du divertissement,
2: non, mais
3: à cause de sa carrière, puis
2: ouais,
3: son documentaire sur Netflix, puis...
2: La vraie affaire là-dedans, là, vous l'avez frôlé, là. Les États-Unis ont mis beaucoup d'argent pour la Coupe du Monde. Puis le soccer aux États-Unis, présentement, puis ceux qui aiment le soccer, là, c'est pas un désaveu que je fais là, c'est la réalité. Le soccer, il essaie présentement de rentrer ça de force dans la gueule des Américains. Puis je dirais même des Nord-Américains, parce qu'au Canada, puis là, la Coupe du Monde, c'est cette année. Comme
1: c'est
2: par hasard,
1: juillet, ça,
2: hein? Beckham rentre... Où?
1: Ah, c'est en juillet, hein? Début juillet.
2: Non, ça commence dans une semaine.
1: Ça dure un mois.
2: Puis, tu sais, Beckham, lui, propriétaire de l'Inter Miami, il fait tenir Messi... Pourquoi tu penses que Beckham a fait venir Messi pour coordonner la Coupe du Monde? C'est ça. Fait qu'ils veulent vraiment que... Puis la FIFA veut à tout prix que le marché nord-américain rentre dans le soccer, pas mal plus que c'est là. Puis c'est juste ça. C'est politique.
1: Probablement.
2: C'est
1: parce que
2: ça,
1: quand on se pose la question, on se dit, Colin, c'est pas qu'il mérite pas des... Il mérite plein de récompenses.
2: Ben,
1: c'est un grand sport.
2: Il est chevalier du roi en Angleterre.
1: Ben
3: mais
1: oui,
3: il est jet set. On peut-tu le dire? Parce que David Beckham, pour moi, il est jet set. Il sort avec une Spice Girls.
1: Oui.
3: Il a été
1: au niveau
3: mannequin,
1: de la mode, ben oui,
3: c'est ça. Sais-tu quoi? Moi, ça me choque pas qu'il soit là. Je suis pas surpris parce que en dehors du soccer, c'est un gars qui a toujours été des médias, qui a toujours été exposé, qui a toujours été partout. Ce gars-là est impliqué dans absolument tout.
2: Mais il n'y a pas d'affaire là. Regarde, Michael Jordan n'est même pas là. On peut-tu arrêter?

0: T'es avec Beckham, là.
1: Mais là, l'autre affaire, c'est que tu peux refuser Alexandre, aussi d'être là.
2: C'est ça, ils se sont-ils fait offrir, eux autres, puis ils ont refusé, je sais pas.
0: Tu penses-tu que Michael Jordan refuserait d'être là?
1: Ben, peut-être que ça y tente pas. Tu sais, les sportifs, eux autres, ils se disent, moi, l'important, c'est le trophée, c'est d'avoir mes bagues, c'est d'avoir, parce que faut que tu payes de ta poche pour être là aussi.
0: Michael Jordan a fait un Christy gros documentaire, là, il y a une couple d'années, là. Voyons, non.
1: Puis il a joué dans le basket spatial.
0: Voyons, non. Fait que tu penses vraiment que Michael Jordan la voudrait pas son étoile? Arrêtez, là. Tom Brady pas là non plus, en bon sens.
2: Combien ça coûte pour avoir son étoile? Faut que la
0: maison de disque,
2: l'entourage, de la personne sélectionnée paye. C'est 85 000 $
0: des pinottes.
2: US pour pour financer la création de et la pose de cette étoile-là. Je sais que pour eux autres, c'est des pinottes. Quand même! Hey, c'est cher. En tabarouette.
0: Pour nous autres, mais pour eux autres, c'est des pinottes. D'ailleurs, comment ça va, Michel Tifot, son projet de statue à Saint-Do? T'as souviens-tu de ça?
2: Ça me dit vaguement quelque chose.
0: Il voulait faire un Walk of Fame régional à Saint-Do. Ben, il est conseiller, là, il est dedans. Mais ça va, ça. Je ne sais pas de ça.
2: Ouais, ben vaguement, là.
0: Ben oui, on voulait faire un Walk of Fame à Saint-Do.
2: Faire des statues, des gens connus.
0: On pourrait essayer de mettre des commerces, ça serait drôle.
2: On se promènerait à Saint-Do, puis là, on verrait des gens connus de l'histoire du Saguenay.
0: Saguenay-Lac-Saint-Jean.
2: Okay.
0: Ben, ça se souviens-tu des biens, un moment donné, il avait mis des, je sais pas si c'est encore là.
1: Ouais, ils l'ont encore. Les fanions, là.
0: Les drapeaux, là.
2: Ils l'ont encore. Ça, c'est encore là, ça.
0: Il y avait une coupe qui aurait dû être entretenue un peu. Je sais pas si ils ont rafraîchi cette année, mais ouais. C'est une bonne idée, ça.
2: Ben,
0: par exemple.
2: Je trouve ça bien. Tu vois, moi, j'y vois puis je trouve ça bien. Mais, pour ce qui est des statues sur la Saint-Do, on s'en reparlera.
0: Non, mais il y avait eu. J'invente rien, là.
2: Ouais. Il y en a qui voulaient faire le mont. C'est quoi le mont Rushmore?
0: Oui, il y a eu ça aussi.
2: Dans le fjord, là.
0: C'était Jean Tremblay qui voulait le faire, ça.
2: C'est une autre affaire aussi, ça. Ah, ben, 6h59 minutes, là, d'où je viens, c'est ce qu'on vous propose à l'instant dans le boost. Et on s'en va faire un tour de table complet, se parler de la belle météo du jour. Encore très chaud sur le Saguenay-Lac-Saint-Jean aujourd'hui.

0: réponse. On se pose la question. David Beckham qui aura son étoile. Ça va être fait là, le 12 juin prochain sur le Hollywood Walk of Fame. Mm-hmm. Et on disait qu'il y avait 5 catégories. Il n'y en a aucune en lien avec les sportifs. On se posait la question. Il n'y a pas fait de film, il n'y a pas fait de série télé. Pourquoi? On a peut-être une petite partie de la réponse. Il y aurait une nouvelle catégorie qui est visiblement pas très connue parce qu'elle ne fait pas partie officiellement, on dirait, des catégories qu'on propose quand on dit qu'on voici pourquoi on, les critères qu'on accepte pour avoir d'autres nouvelles étoiles. C'est en lien avec les sportifs, là.
1: Oui, ils l'ont ajouté en 2023. C'est le divertissement sportif.
2: En fait, c'est en 2002 qu'ils l'ont ajouté.
1: Parce que j'ai 2023. En tout cas, ils l'ont ajouté, là, c'est Athletic Trophy qu'ils l'appellent. Fait que maintenant, un sportif peut avoir son étoile sur le Hollywood Walk of... J'allais dire Walk of Fame.
2: Bon, c'est ça.
0: Mais c'est
2: Walk
0: ça.
2: Of Fame.
0: Ouais.
2: Walk of Fame.
0: Ouais.
1: Ils ont ajouté deux catégories là dans les dernières décennies. Là. Vois-tu, ils avaient ajouté aussi comédie en 1984.
2: Ouais, t'as raison, c'est 2023. L'intelligence artificielle, elle vient de me fêler ça dans la face. Avec 2002, là. C'est 2023. Mais genre, moi, j'en reviens pas que n'ai pas rentré en 3 ans. Là.
1: Fait que ça veut dire, ben, c'est long. C'est des ben longs là, processus. 3 ans, mais oh. Ouais, mais tu sais, ils ont rentré des artistes, des musiciens, ouais. Tu sais, ils en font pas toutes les semaines non plus, là, tu sais. Fait que, pis il faut qu'ils acceptent. Fait que, mais éventuellement, ça veut dire qu'un Tom Brady, Michael Jordan pourraient tous rentrer là, là, tu sais. Fait que, on sait pas, là, quand. Mais, ouais. En tout cas, c'est à ce temps-là une nouvelle catégorie qui leur permet de le faire.
0: Une 6e catégorie qui permet d'avoir des nouvelles étoiles dans le monde du sport.
1: Mais tu sais, animateur radio aussi, d'un coup.
2: Bon, il y en a plein.
0: C'est une partie du divertissement.
2: Il y en a plein. Mais non, mais j'ai vu la liste tantôt. Il y en a plein, là. On le connaît pas, mais il y en a plein.
1: Je vais contacter le Boost avec son étoile à Hollywood.
0: Ah, c'est une bonne idée, ça.
1: Tu cotises à la gang.
0: Ah oui.
1: On demande à David, t'as-tu 85 000 piastres US qui
0: US? US? Bah oui, sûrement. Il est lousse.
1: On veut une étoile.
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0: Du beau gros soleil aujourd'hui sur le Saguenay-Lac-Saint-Jean, encore une fois, et c'est la journée la plus chaude. On prévoit 30 degrés aujourd'hui, avec un petit 40% d'averse peut-être au courant de l'après-midi. On dit tard cet après-midi. Assez venteux jusqu'à 60 km/h, mais quand même, soleil et 30, retenez ça. On est à 12 toujours pour le Saguenay et du côté du lac. On a perdu un petit degré 18 en ce moment. Dicky nous dit quoi dans quelques instants?
2: Pas de rendez-vous manqué qui pourrait se corriger une trentaine d'années plus tard.
0: OK, ça s'en vient, ça. Dans les prochaines minutes, on va aller écouter un classique des 2 minutes du peuple et on s'informe tout de suite après ici dans le Beauce. Bon jeudi matin!
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6: Bonjour.
7: Bonjour, monsieur, j'ai une réservation au nom de...
6: Jacques?
7: C'est ça, oui, pour deux personnes.
6: C'est moi, Nancy.
7: Ah, c'est toi, t'es sûr? Non, ben écoute, salut!
6: C'est exactement comme je t'imaginais.
7: Ah ouais? Tu m'imaginais déçu de même?
6: Regarde, on est assis là-bas.
7: Ah ouais, bon, ben on va-tu se rejoindre?
6: Ben oui!
7: Parce que je resterai pas trop longtemps, parce que...
6: Tu m'as écrit, c'était le soir le plus important de ta vie.
7: Ah oui, non, c'est pas ça, là, je suis passionné.
6: J'espère que t'es passionné.
7: Non, je suis passionné en double.
6: Mais t'as dit que t'étais pour avoir un livre.
7: Oui, mais tu m'avais pas dit que t'en avais eu plusieurs, toi.
6: C'est un beau petit restaurant, hein?
7: Ouais, t'as-tu si faim que ça, toi, Nancy?
6: Ah, dans quel sens?
7: Ben dans le sens.
6: Dans le sens qu'on pourrait sauter l'étape du souper puis s'en aller tout de suite chez nous.
7: Chacun, ouais.
2: À Radio Communautaire, on a interviewé Chris Martin.
8: Là, tu vas au piano puis tu vas nous chanter Clocks.
9: Ouais, voilà au piano.
8: Clocks pour les horloges, bien sûr.
9: Non, c'est les Clocks à gueule que Gwyneth me donnait juste avant qu'on se sépare.
8: OK, c'est une chanson qui parle d'elle.
9: Yeah.
8: Hey, j'ai des frissons, là.
10: Elle courait dans la pelouse. J'ai dit attention, pas tomber. Fais tomber la face d'un beau.
8: OK, on va aller à la pause.
2: Ouais, c'est ça. Allons à la pause.
0: Belle petite toune langoureuse, ça.
1: Oui.
0: Ça t'allume.
1: Ah, c'est cool.
0: 7h05 minutes. Dans le boost du jeudi 4 juin, on s'informe d'abord avec PA.
1: Puis on se parle de travaux, hein, parce qu'il va y en avoir des travaux, là, comme aujourd'hui. Et aujourd'hui seulement, ça c'est une bonne nouvelle, boulevard Sainte-Geneviève, entre les rues Épervière et Dumais. Il va y avoir des travaux de pavage, donc c'est dès 8h jusqu'à midi, donc ça pourra amener des ralentissements. Mais là où ça m'intéresse, c'est le pont d'aluminium. Le pont d'aluminium à compter du 8 juin, oubliez-le, jusqu'à la fin juillet à peu près, là. Parce que il va falloir faire des travaux de structure, donc vraiment c'est barré. Ils ont quand même prévu des détours, là, mais le pont d'aluminium, pour une bonne partie de l'été, dès le 8 juin, oubliez ça. Donc il y aura des travaux.
0: Merci beaucoup. Avec nouveau info maintenant, et Benoît parle des élus américains qui veulent la fin de la guerre en Iran.
11: Voilà, la Chambre des représentants des États-Unis a adopté une résolution ordonnant la fin de la guerre en Iran, mais aussi le retrait des troupes américaines. C'est une motion qui reste purement symbolique, par contre, car elle risque fort bien d'être battue par le droit de veto du président Donald Trump. Par ailleurs, l'armée israélienne poursuit ses opérations dans le sud du Liban. Une nouvelle séance de pourparlers entre les deux pays est prévue dans la semaine du 22 juin en vue de trouver un accord global. Plus près de nous, Ottawa demande au CRTC de réexaminer sa décision visant à tripler à 15 % les contributions financières des plateformes de diffusion en continu consacrées au contenu canadien. Le gouvernement Carney veut plutôt allouer 600 millions de dollars au secteur canadien. Le chef du Bloc québécois accuse le premier ministre de capituler face aux intérêts américains. On écoute François Blanchette.
12: Il renonce à 3,4 milliards de dollars par année qui viendraient des États-Unis, puis il prend 600 millions d'impoches des contribuables. Est-ce qu'il va renverser cette décision lâche?
11: En terminant, l'Auto-Québec étendra son réseau de vente aux caisses libre-service des épiceries cet été. Les clients pourront acheter et faire imprimer leurs billets sur place de manière 100% autonome. Il s'agirait d'ailleurs d'une première au Canada. L'Auto-Québec cherche à augmenter ses revenus. La société d'État a enregistré un bénéfice net de 1,5 milliard de dollars l'an passé. Voilà, c'est complet. Pour tous les détails et autres nouvelles, visitez lenouveau.info.
2: Coupe Stanley, la finale, ça reprend ce soir à 20h. Golden Knights qui mène 1-0 sur les Hurricanes, toujours en Caroline. Un match présenté à 20h. Également, 19h30, c'est le lancement de la saison des Alouettes de Montréal contre les Tiger Cats d'Hamilton. Donc, un match qui compte pour de vrai. Puisqu'il y en a eu des matchs en concours à la télévision la semaine dernière. Donc, ça commence aujourd'hui pour les Alouettes. Également, les Voyageurs hier ont connu des meilleurs matchs. Une défaite de 5-0 face aux Diamants de Québec. Et la finale de l'NBA, ça a débuté hier. Et victoire des Knicks de New York, 105-95 sur les Spurs de San Antonio.
0: On a vu le beau John Bon Jovi, puis pas Adam Sandler aussi qui était là.
2: Je sais pas.
0: Il y a toujours des vedettes. Hein,
2: j'étais dans la section 302, moi, fait que j'ai pas...
0: T'es pas vu, hein?
2: Non, pas vu.
0: Ah bon, c'est ça. Tu iras voir sur les réseaux sociaux, ça circule pas mal, d'après moi, tu voyais.
2: J'ai vu Alfred McGrayton.
0: C'est qui, ça?
2: Bon, c'est le gars à côté de moi, là, on jasait, puis...
0: Ah ben, nouvel ami?
2: Ouais.
0: Ah ben, c'est bien, faut toujours ouvrir la porte aux nouveaux amis. Avec...
2: Je vais dire qu'il te trouve bien bonne, même si tu comprends pas un Christine.
0: Ah, il nous écoute via ailleurs, c'est ça.
2: Ouais,
0: hein?
2: C'est ça. Alfred McGrayton, this one for you, my friend.
0: C'est malade.
1: Il aime ton rire, oui. Il aime ton attitude.
0: Il aime mon attitude. Merci, je sais pas trop quoi son nom. J'ai de la musique.
2: Alfred McDragon.
0: Ah, McDragon. Ouais. C'est ça, Mr. McDragon.
2: Je vais dire que t'es bien prêté.
0: Je suis bien quoi?
2: Prêté.
0: Prêté?
2: Ouais.
0: Ah, merci. Ça, c'est comme sexy.
2: Oh!
0: Ah, t'es sexy. T'es pas sexy, t'es sexy.
2: Oh, là!
0: Godreau Mini Mécanique!
2: La prétention, le matin, ça fera. Là.
0: Je dis pas que je suis sexy, je faisais un
2: non, mais là, c'est ça qu'on a compris.
1: C'est toi qui as dit qu'il était bien.
0: C'est fatigant quand il fait ça.
2: Là, on a tout là pour. Bref.
0: OK. 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
13: Dis quoi?
0: Vas-y, mon sexy.
2: Juste avant de... Merci. Juste avant de commencer, message. Félicitations nationales Bantam B au baseball avec un début de saison de 2 victoires en 2 matchs de leur coach François. Gênez-vous pas, hein? 6-12-12, mon Facebook perso, là, des fois, vous avez... du service à l'auditoire pour vos exploits sportifs. Ben, on est là. On est là pour ça. Ça a commencé par une rumeur, puis là, il va y aller, là, il est allé sans l'air, mais bon, Patrick Roy est sur la liste des candidats pour diriger les Maple Leafs de Toronto. Il y a même eu une rencontre avec John Cheka et compagnie. Semble-t-il que ça a bien été. On a également rencontré Pete Laviolette, l'ex-entraîneur-chef. Pete Laviolette, t'es allé à Philadelphie, c'est allé à bien des places, ça. Pete Laviolette, dans une Coupe Stanley également, sous la cravate. Et quand j'ai vu ça, premièrement, ma réaction, c'est « Wow! » Parce que Patrick Roy à Toronto, ça a du sens. Parce que Patrick Roy, là, les Maple Leafs vont faire quoi? Est-ce qu'on va échanger Matthews? On va-tu échanger Nylander? On va-tu repartir la machine?
1: Pas facile, Toronto, là.
2: Mais tu peux la repartir et te reconstruire assez vite, là. Parce que, tu sais, t'auras pas un choix de deuxième ronde puis un défenseur, un sixième défenseur qui bouge bien les pieds là pour Nylander ou Matthews. Ça va être plus intéressant que ça. Et tu repêches Gavin McKenna, qui sera le futur premier choix. Et l'an passé, Patrick Roy avec Matthew Schaefer a fait de la bonne job avec le premier choix total. Donc, j'imagine que ça rentre en tête de liste. Puis, Patrick Roy avec les Islanders, qui est un club très ordinaire, a fait du bon travail. Et l'autre chose là-dedans qui me fait saliver, c'est la rivalité. Imaginez Patrick à Toronto, là. Tu sais, il va venir plus souvent au Centre-Bell.
1: Ça serait bon, ça.
2: Ça serait excellent. Ça serait excellent, Patrick Roy, du côté de Toronto.
1: Moi, je suis capable de prendre la pression de Toronto aussi.
2: C'est Toronto qui va de la misère à le prendre. C'est compliqué. Puis ça va mettre de l'émotion. Ce qui manque cruellement. On dirait que les équipes de l'Ontario, l'émotion, c'est pas leur grosse tasse de thé. Là. Les sénateurs, ça. T'sais, moi, quand je pense aux sénateurs d'Ottawa, je m'en... Mandor automatique, Christy de Club Doll, du Club Brun, brun et rouge. Leur coup, quand t'es brun pis rouge, tu peux bien être plate.
1: Oublie pas le doré.
2: Tu peux bien être bon, le doré.
1: Oublie pas le doré, s'il te plaît. Oui,
2: de Golden. Donc, je trouve ça le fun et ça me fait penser à quelque chose hier. On va peut-être corriger un rendez-vous manqué.
0: Ah ouais?
2: Ouais. Tu sais, 93, on le sait, le Canadien a gagné la Coupe. Contre qui? Bon, visiblement, il n'y a pas grand connaisseur à côté de moi.
1: Ah, je te
2: les Kings de Los Angeles. Mais l'histoire, PA, il y avait des affaires que j'ai jamais vues de ma vie. Maurice Richard, numéro 9, je le sais, je l'ai jamais vu jouer. Je n'ai que 50 ans. Mais bon, c'était contre les Kings de Los Angeles. Et les Kings, qui en demi-finale, avaient battu, en ce match, avaient tout pris. Avaient battu les Maple Leafs de Toronto. Et qui dirigeait les Maple Leafs de Toronto? Pat Byrne. C'était sa première année à Toronto après s'être fait remercier à Montréal. Puis à l'époque, là, Toronto était dans l'Ouest. Fait que tu voyais jamais à Toronto à Montréal. C'était rare. Tu sais, il n'y avait pas comme aujourd'hui.
1: T'es à côté.
2: Auriez-vous imaginé une finale de la Coupe Stanley en 93 entre le Canadien et le coach qui vient de se faire mettre dehors, Pat Burns, avec, je vous le rappelle, Félix Potvin, qui était tout feu, tout flamme dans les buts des Maple Leafs. Ça aurait été cœur, hein? Ça aurait été cœur. Non, il y avait Gretzky à Los Angeles. Ouais, je savais qu'il y avait Gretzky, mais une finale de Coupe Stanley, Toronto-Montréal. Hey, t'avais Doug Gilmour, Wendell Clark, ça aurait été malade. Puis moi, je souhaitais, en tant que personne nordique, je voulais tellement que les Maple Leafs passent les Kings, parce que je me disais, les Maple Leafs, ils vont peut-être les battre, les Canadiens vont gagner. C'est ce qui est arrivé. Mais Pat Byrne, j'aurais adoré ça, le voir coacher en finale contre le Canadien, ça aurait été écœurant.
1: Là, ce serait finale de conférence.
2: Fait que là, ben, c'est pas grave. Mais on va l'avoir dans la face toute l'année, c'est lui. Moi, j'aimerais ça. Puis, commencez pas à le traiter de traître, là.
1: Ben non, mais là, à un moment donné, il l'appelle, il offre un job.
2: Le Canadien a jamais voulu de lui, là.
1: Ça, c'est vrai.
2: Le Canadien a jamais voulu de lui. Puis, visiblement, un club à Québec, il y en aura pas.
1: Puis, ils ont eu des timings pour engager Patrick. Puis ils l'ont pas fait.
2: Ben, c'est surtout à l'époque de Bergevin, là.
1: On parlait de DG aussi un moment donné.
2: Puis là, trompez-vous pas, là. Je suis pas en train de dire que Martin Saint-Louis, c'est un moins bon coach que Patrick Roy. C'est pas ce que je dis. Je changerais pas Martin Saint-Louis, malgré tous ses défauts et sa grosse tête de cochon, contre Patrick Roy. Je le changerais pas. Pas là. Mais on verra. Puis par texto, ben oui. Jacques Mercier avait coaché à Toronto.
1: Oui.
2: Salutations à ceux qui se rappellent de ce que je viens de dire.
1: Oui, ben, qui comprennent, qui ont le référent.
2: Ouais, c'est, ça n'a pas été un succès, je vous remercie à Don.
1: Non,
2: ça n'a pas été.
1: C'est ça.
2: Ça a moins gagné. Tu sais de quoi je parle, Lynn?
0: Ben là, Jacques Mercier, on parle de l'an 50.
2: Ben oui. T'en rappelles-tu, coach à Toronto?
0: Toronto, non.
2: C'est vrai,
0: je me rappelais pas de ça.
2: Pierre Lambert avait été changé à Toronto aussi.
0: Ouais.
2: Là, la Ligue avait comme reviré ça. Mais ça. Des fois, on mêle, hein, l'an 50 de la réalité. On a l'impression que ça existait pour de vrai.
1: Ben moi, c'est Toronto dans l'Ouest, ça, je la comprends pas.
2: Ah, mais à l'époque, c'était ça. Détroit aussi, c'était dans l'Ouest.
1: Je me l'explique un peu mieux, mais ouais.
2: Bon, il y avait 21 clubs, il fallait faire des divisions.
0: Ouais. Merci, Eddie King.
14: C'est ça.
0: Merci beaucoup, 7h15. On va jouer dans les prochaines minutes pour gagner 50$ en bon cadeau CVS pour dépenser au centre-ville d'Arvida qui célèbre ses 100 ans. 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
2: GA.
0: 6, 12, 12 pour jouer avec nous à Pense Vite dans les prochaines minutes.

0: 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Pour jouer avec nous à Pense vite aujourd'hui, on va aller voir avec qui on joue. Allô Énergie!
1: Bonjour!
0: Bonjour, comment ça va?
1: Ça va bien, vous
0: autres
1: aussi?
0: Ben oui, ça va bien. Ton nom, c'est quoi?
1: Marie-Claude.
0: Marie-Claude, t'es de quel endroit?
1: D'Alma.
0: Bon, oh. Puis comment ça va, Alma, matin?
1: Ça va bien.
0: Bon.
2: Est-ce que la ville se remet de notre match de Balmol d'hier? C'est correct?
0: Il y a eu du grabuge, je pense, après. Là, ça...
2: Oh, ouais, c'est ce qui arrive.
0: Ça a brossé pas mal.
2: Une émeute comme le Canadien. On a viré Richard à l'envers.
0: Pareil, même affaire. Marie-Claude, bonne chance. Je vais te poser des questions à rafale pendant 30 secondes. Quand t'as pas la réponse, dis-moi, passe rapidement. On passe à une autre question. Et dès que t'as trois bonnes réponses plutôt dans le 30 secondes, ben, tu gagnes ton 50 $ en bon cadeau CVS. D'accord?
1: Parfait.
0: T'es prête?
1: Oui.
0: C'est parti. Bonne chance. Quel animal est surnommé le cheval de mer?
1: Je pense.
0: Vrai ou faux, les éléphants ont 6 orteils?
1: Vrai.
0: Bonne réponse. Nomme un matériau d'une des maisons des trois petits cochons.
1: False.
0: Dans quel sport descend-on tête première, la luge ou le skeleton?
1: Skeleton.
0: Bonne réponse. Vrai ou faux, le cœur est un muscle?
1: Vrai.
0: Bonne réponse, c'est réglé.
1: C'est réglé.
0: Hey, il restait 7 secondes à part ça. Bravo, 50 $ pour dépenser ça au centre-ville d'Arvida, en fait, où tu pourras aller te gâter comme tu veux, c'est toi qui décides.
1: Ah, super, merci beaucoup.
2: Hey, mais la première, là, c'est quoi?
0: Oui,
2: le cheval de...
0: L'hippocampe. Le cheval de mer.
2: Ah, oh, OK.
1: Ouais,
0: c'est sûr qu'on parle pas de l'hippocampe à tous les jours, hein, on va se le dire. Marie-Claude, puis matériau d'une des maisons des trois petits cochons, ça peut faire longtemps que tu l'as lu aussi, mais c'était soit la brique, le bois ou la paille, tu sais, là, qui le loup souffle sur les maisons. Bon, c'est ça. Alors voilà, mais écoute, t'as réussi tes trois bonnes réponses. Bravo. Puis merci beaucoup d'avoir pris le temps de jouer avec nous ce matin dans le Beauce.
1: Merci.
0: Salut, tu restes en ligne pour qu'on prenne tes coordonnées, OK?
1: Oui, merci.
0: Salut, bye bonne bye. Journée. Bye-bye. Ah, ben, parfait, on vient de donner un beau 50 $ en bon cadeau. CVS, un dernier à donner demain, vendredi, dans le Boost. Benson Boone, slow it down. Ah, si on commence à ralentir, la fin de semaine s'en vient. Là, on va pouvoir relaxer un peu. 7h22 minutes dans le Boost. Tu nous parles de quoi dans quelques instants dans ton segment actualité?
2: Les fameux Red Bull de ce monde.
0: Ah, ouais.
2: Le gouvernement hier qui a commencé à se mouiller un peu là-dessus, là, sur ce qui s'en vient concernant ça.
0: On va s'en jaser avec plaisir dans les prochaines minutes ici dans le Boost. Bon matin, bon jeudi. On est ensemble jusqu'à 9h dans le Boost.

0: replonger dans à peu près une quinzaine de minutes vraiment dans la grosse nostalgie de Musique Plus, parce qu'on apprend aujourd'hui que Musique Plus sera de retour sous un autre format. Très actuel pour 2026. On va s'en jaser tantôt à 7h40, mais on est en train d'écouter certains extraits qui nous rappellent les bons souvenirs de Musique Plus. On va vous faire entendre ça tantôt aussi quelques instants. Puis on veut savoir c'était quoi, vous autres, ce que vous aimiez le plus, justement, à Musique Plus. 6-12-12 et micro ailleurs, si vous voulez commencer à nous répondre déjà. Puis on va aller vous lire et vous faire entendre, vous écouter dans à peu près une quinzaine de minutes. C'est du soleil aujourd'hui, c'est beau. Un petit 40% d'averse, mais sinon vraiment soleil. Et ça va se mixer avec alternance soleil-nuage. 30 comme maximum, 12 en ce moment, Saguenay, 19 du côté du lac Saint-Jean. C'est une autre très, très belle journée à travers le Saguenay-Lac-Saint-Jean. On s'en va s'informer tout de suite.
1: Voici l'actualité décortiquée à la façon P.A. Fontaine.
2: Boisson énergisant. C'est-tu... est-ce que vous en consommez?
0: Je suis pas capable de boire ça. Moi, je trouve que ça goûte le médicament.
2: Ah, moi, j'aime ça, moi.
0: Ouais.
2: Le goût, j'adore. Moi,
0: j'aime pas ça. Puis c'est moi, le café me fait pas pomper le cœur, mais une petite boisson énergisante, on dirait que je sens comme une petite tic-tic-tic dans le cœur. J'aime pas ça.
2: Il y a de la taurine,
0: il y a beaucoup de sucre. Il y en a du sans-sucre, par contre.
2: Oui, le sans-sucre, moi, là, il me réveille, mais il me donne pas nécessairement de palpitations. Tu sais, vois-tu, des fois, le sans-sucre, c'est un méchant, tu sais, c'est pas si pire.
0: Ouais.
2: En tout cas, pour moi. Mais là, je veux pas parler pour vous autres. Parce que les boissons énergisantes.
3: J'aime bien le gourou, par exemple.
2: Le gourou? Ah, je pense que j'ai jamais goûté.
3: J'ai eu RU, là. J'aime bien
2: ouais,
3: ça.
2: Ouais, c'est
3: moi.
2: Ça. Qui est comme bio, je pense, un peu plus, celui-là, de souvenirs. En tout cas, c'est. Puis, moi, jamais je vais recommander à quelqu'un d'en prendre, dans le sens que c'est vraiment du cas par cas. Tu sais, il y en a qui ont peur. Puis moi, dans mon entourage, il y en a que jamais qui vont consommer ça parce qu'ils ont peur. Tu sais, 6-12-12, dites-moi là, si vous en consommez, voir de la boisson énergisante.
0: C'est parce que ça équivaut à plusieurs cafés, là.
2: Oui.
0: Tu sais, d'une shot. Puis, il y en a qui en boivent plus qu'une par jour, là. Fait que.
2: Et moi, ça m'arrive. Ben, pas plus une par. J'en bois une par jour. OK? Puis, des fois, pas deux jours de suite. Tu sais, je fais pas exprès non plus parce que.
4: On t'accuse pas, là.
2: Non, je vais mais calme-toi. Tu sais, c'est que. Non, mais je le fais pas deux jours.
4: T'es libre
2: de
4: ici, là. T'es pas à la maison, là. Y a personne qui va sauter dessus, ma voiture.
3: C'est un safe space, puis tu peux tout dire, ça.
2: Mais
0: c'est
2: des
0: un
2: fois,
0: safe
2: là.
0: Space. Deux, c'est trois... vrai que c'est un safe space.
2: Mais c'est ce qu'il
0: y a. Ah, oui.
2: Mais des fois, deux, trois jours de suite, je le sens. Puis là, après ça, je suis comme, OK, non, OK. Juste une journée sur deux, c'est correct, tu sais. Et là, ben, on a eu dans l'actualité, il y a pas longtemps, le dossier de Zachary Miron. Qui malheureusement est le jeune qui est décédé, qui lui prenait des médicaments pour le TDAH et mélangeait avec une boisson énergisante. Malheureusement, ça a conduit à son décès.
0: Ben, oui.
2: Donc, tu sais, c'est là que ben, on savait déjà qu'il y avait un wake-up call. On le savait déjà qu'on se disait, t'as plus tu si bon que ça pour les jeunes. Puis, faut-tu mettre des limitations là-dedans?
0: En fait, on savait déjà que c'était pas bon pour les jeunes en partant. Mais tu sais, est-ce que ça pouvait être toléré? Mais moi, je pense que la réponse est non. Là.
2: Écoute, les spécialistes depuis 2023 disent au gouvernement, faut légiférer, faut faire quelque chose. Il faut mettre des lois en place pour que les jeunes aient pas accès à ça. Tu sais,
0: il y a une jeune fille à Montréal aussi avec qui.
2: Oui, ça, c'était pas aussi à l'époque, il y a eu l'époque des Four Locos aussi qui avait été interdit à un moment donné,
0: exact.
2: Tout ça. Fait que, tu sais, là, on est rendu dans les.
3: C'était de la merde, du fond de la merde.
0: Ça, c'est,
2: c'était chimique, ça.
3: Tu dis que c'était de la merde?
2: J'ai jamais goûté, là. Juste à regarder les canettes, moi, je me disais, tabarouette, je suis pas sûr que c'est une bonne idée. Mais là, tu sais, regarde, on s'est dit, la LHGMQ a embarqué là-dedans. Il y a aussi des pharmacies qui ont décidé de sortir les boissons énergisantes de leur commerce. Puis rappelez-vous, dans la LHGMQ, il y a quelques années, il y avait un gars, qui un jeune joueur qui était au camp d'entraînement des Titans, qui avait fait un arrêt cardiaque à cause de ça, qui en était décédé. Donc, c'est arrivé aussi dans le passé de la LHGMQ. Et là, pour l'instant, on n'a pas de détails, mais on le sait que le gouvernement, d'ici la pause de l'été, va présenter un projet de loi pour interdire les boissons énergisantes aux jeunes. Donc, on n'a pas de détails. On veut pas trop en dire. La ministre de la Santé, Sonia Bélanger, l'a un peu a laissé aller quelques bribes. Ce serait l'âge de 16 ans qui serait ciblé. Donc, 16 ans et moins, ce serait interdit de consommer, d'acheter des boissons énergisantes. Rendu là, les parents feront bien ce qu'ils voudront. Si tu vas acheter une canette pour ton enfant, tu sais, rendu là, c'est ton choix. Mais pour les 16 ans et moins, ça deviendrait interdit. Et là, faut se rappeler quand même que, tu sais, il y a des parents qui vont dire à leur enfant de pas le faire. Mais souvent, qu'est-ce qui va arriver? Tu vas tomber en pause à l'école ou ta pause du dîner ou cet été, tu vas travailler, tu laisses ton ado tout seul à la maison. Ben, tu sais, il va aller au dépanneur puis il va aller acheter.
0: À l'heure du midi à l'école, souvent, ils vont aller soit dans les pharmacies des alentours ou dans les dépanneurs des alentours chercher des petits bonbons, décider ça. Ben, il peut avoir une petite boisson énergisante aussi, là.
2: Ben, exactement. Fait que, tu sais, on n'a pas le contrôle là-dessus. Dorénavant, cette loi-là pourrait venir faire en sorte qu'on va le bloquer, ça, cet achat-là. Mais là, on a comme un point d'interrogation. Parce que là, pour l'instant, oui, le gouvernement veut le mettre de l'avant, puis ça fait longtemps que les groupes d'opposition, justement, demandent à la CAQ de légiférer. Mais là, il y a le Parti conservateur du Québec qui se garde un petit bémol pour l'instant. Parce que là, ce qui arrive, c'est que, vu qu'on est juste avant la pause de l'été, on va tomber en campagne électorale, hein, aussi, si on veut faire passer le projet de loi, faut vraiment que tout le monde, même les groupes d'opposition, votent pour ce projet de loi-là pour que ça aille rapidement. Et là, rappelez-vous que le Parti conservateur du Québec a maintenant une élue qui est là. Donc, ils auront un droit de parole aussi. Mais là, eux autres disent, ouais, OK, c'est correct, mais c'est un enjeu quand même important. Est-ce qu'on pourrait prendre le temps de regarder les données? Est-ce que les experts pourraient nous rencontrer pour nous dire un peu c'est quoi les effets? Puis tout. Puis... Pourquoi?
3: Les libertés individuelles.
2: Non, mais on le sait.
3: Les libertés individuelles.
2: On le sait que c'est pas bon.
3: La dictature.
2: La dictature. Ils ont pas dit ça. OK, mais... Tu sais, ça fait des années que les experts le disent que c'est pas une bonne idée. On veut quoi de plus? Rendu là, tout le monde est prêt à voter, tu sais. Fait que, regarde, c'est débile, mais regarde, normalement, là, d'ici quelques semaines, quelques jours, vous allez voir, le projet de loi va être officiellement déposé. Et je regarde la messagerie texte et on en a des consommateurs quand même, hein. C'est, quand André qui nous dit, c'est tellement trop rendu accessible, il y en a au Dollarama.
0: Ouais.
2: Et, tu sais, les ados de la police, ça a l'air qu'ils en achètent sur leur Disney.
3: J'étais allé l'autre jour faire une commission, puis j'avais le goût d'aller me gâter avec 5 piastres, donc Dollarama, puis il y avait des ados de la police lors du midi qui
2: s'en achetaient.
3: Ouais.
0: Ah, clairement, c'est sûr, c'est très accessible. On va y revenir, d'ailleurs, il y a beaucoup de réactions là, sur le 6-12-12 là, actuellement. Des gens qui nous disent qu'ils en consomment, qu'il y en a quand même qui en consomment pas mal. Là.
2: Puis là, le gars qui vous parle, il en consomme. Là. Oui, moi, j'en consomme pas excessivement,
0: ouais.
2: Mais j'en bois.
0: Mais là, on parle pour les jeunes, spécifiquement.
2: C'est ça, pour les jeunes.
0: Qu'on voudrait que ce soit légiféré un peu plus, là, effectivement. Là. 7h32, on y revient là après Jelly Roll et Lighter. On va vous lire, et si vous voulez nous rejoindre, 690-9400 ou encore via le micro iHeart. Allez-y, on aime ça vous entendre ici dans le boost.

0: Ça fait beaucoup réagir, évidemment, quand on parle de boissons énergisantes. Est-ce que vous en consommez? Est-ce que vous aimez ça? On posait la question tantôt parce qu'on veut légiférer pour les 16 ans et moins, ce qui serait une bonne idée. Je pense pas que personne va être contre ça, là.
1: Non, je pense pas.
0: Peut-être les jeunes en question qui vont trouver ça plate, mais tu sais, c'est pour leur santé. Mais toi, t'en prends, tu disais un par jour. Puis c'est pas grave, là, on en parle.
1: Oui,
0: c'est pas grave d'en prendre, là.
1: On donnera pas de médaille, mais on t'écoute pareil.
0: Non, mais parce que il y en a qui aiment pas le café. Quelqu'un qui nous dit, moi, je bois pas de café, j'aime pas ça. Fait que oui, j'en prends un par jour assurément pour se réveiller. Il y en a qui exagèrent un peu puis qui le savent ou qui exagéraient comme Michael qui dit, moi, quand j'étais jeune, je prenais 3 Monster par jour. Il dit, au fil du temps, je me suis mis à pas filer. Et quand j'en prenais pas, je faisais des crises d'hypoglycémie. Fait qu'il a fallu que je me sèvre tranquillement.
2: De ces boissons-là.
0: Ah ouais, c'est quelque chose.
2: Tu sais, on va y aller dans le cliché, mais c'est vrai que, tu sais, on le voit souvent, quelqu'un qui nous dit, quelqu'un qui nous texte pas souvent d'ailleurs, j'ai côtoyé des gens dans la construction.
0: Ouais.
2: Les autres, c'est à coup de Red Bull, une coupe de Red Bull par jour, puis un paquet de top, puis let's go, on est parti.
0: Ouais, ouais, c'est ça. T'sais, plusieurs par jour, parce que ça équivaut à plusieurs cafés pour un. Fait que c'est juste ça qu'il faut faire attention. T'sais, on dirait que c'est pas tout le monde qui sait à quel point il y en a là-dedans, là, de la caféine ou de la.
2: Ben ouais, moi, j'écoute mon corps.
0: Toutes les hymnes qui sont là-dedans pour te réveiller.
2: Des fois, là, je commence une Red Bull, là, puis j'en finis pas.
0: Ouais.
2: J'écoute mon corps, je me dis, OK, là, il y a eu assez de stimuli, là. C'est assez.
0: Ouais, c'est ça. Puis il y en a qui mixent avec l'alcool, là, tu sais, des
1: fois. Ouais, votre Red Bull.
2: Ouais, aussi.
1: Red Bull, c'est bon aussi.
0: Grand Marnier Red Bull, ça, Char Red Bull. Alors voilà, puis il y en a plein. On parle de Red Bull, mais tu sais, quelqu'un nous dit la marque Celsius à l'occasion, j'en prends. J'aime beaucoup ceux à la vanille, style café. Sarah qui nous dit ça. Kim, un Monster par jour minimum, je déteste le café. C'est ça. Tu sais, des fois, ça remplace le café.
2: Mais quand t'es un adulte averti.
0: Ouais, c'est
2: t'sais,
0: ça.
2: Là, on sait ce qu'on fait, on sait que.
0: C'est ce que tu prends aussi, tu sais, comme médication, puis t'as-tu le droit ou pas d'avoir. Tu sais, on est conscient plus de ça qu'à l'âge de 14-15 ans, c'est sûr, là.
2: Exact.
0: C'est pour ça que c'est un projet qui est en voie de...
2: Qui va être présenté bientôt.
0: C'est ça, d'être présenté. Merci beaucoup. 7h37, on ouvre la machine à café que ça va faire jaser ça.
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6: La nouvelle ouverture Solid Rock est finie, Van Halen, pour ouvrir Solid Rock. Merci beaucoup à Sylvain et à Benoît et à Michel qui ont travaillé très fort là-dessus. Ça va, John? John Z, hein, ingénieur de son ce soir. Alors aujourd'hui, on a une émission fort chargée, très, très intéressante. On va avoir des disques laser de Slaughter, Stick It To You en direct, live, donc, à attribuer à la fin de l'émission. Ça, c'est pour tout à l'heure. On va avoir aussi le groupe Lankmar qui vont venir nous parler et nous montrer leur nouveau vidéoclip. Il y a aussi le groupe Patriote qui va...
1: Mon Dieu, les deux derniers, moi, j'ai jamais entendu parler de ça. Vous avez reconnu peut-être la fierté d'Arvida?
0: Ben oui!
1: Paul Sarrazin!
0: Paul Sarrazin, certainement. Il y en a plusieurs qui nous ont déjà répondu ça comme étant ce qu'ils aimaient le plus, justement.
1: Solid Rock,
0: de Musique Plus. Ben oui, qui a été animé aussi par Marie Plourde, hein?
1: Je sais pas. Mais moi, pour moi, Solid Rock, c'est Paul Sarrazin, là. C'est l'original.
0: Geneviève Bourne, excuse-moi, je me trompe.
1: Mon Dieu, OK.
0: Ouais, mais oui, c'est Paul Sarrazin.
1: C'est une émission sur le heavy metal, puis j'aimais ça dans ce temps-là.
0: On parle de Musique Plus ce matin parce que Musique Plus va être de retour à compter du 11 juin, d'ailleurs, ça s'en vient, mais d'une façon différente, plus 2026. On va, en fait, ouvrir officiellement un compte Musique Plus sur TikTok et c'est ce qu'on fait Much Music, le pendant anglophone, il y a 5 ans et c'est un énorme succès. Fait que là, on s'est dit, ben pourquoi pas le faire avec Musique Plus? On veut offrir une visibilité à la culture québécoise. Et ça va être quoi, en fait? C'est sur TikTok, là. Fait que c'est sûr que ça va être des vidéos de 1 à 3 minutes, mais qui va mettre vraiment en vedette la musique, l'humour, la mode, la culture populaire en général, mais vraiment du contenu québécois. On va aussi aller un peu dans les courants internationaux, mais ça va être surtout axé sur le québécois. Et les nouveaux VJ qui seront, en fait, des créateurs de contenu. Probablement plusieurs qu'on connaît peut-être déjà ou d'autres qui vont se faire leur nom, un peu comme c'était le cas dans le temps de Musique Plus. Âgé de 22 à 34 ans, qu'on va dévoiler aussi le 11 juin prochain.
1: Okay.
0: Ça va être de retour.
1: Pas mon gars des vieux tapes.
0: Mais pour vrai, j'aime l'idée. En même temps, les jeunes qui vont regarder ça sur TikTok, ceux qui sont sur TikTok actuellement, sont zéro nostalgiques de Musique Plus. Ils n'ont pas connu ça.
1: Ça n'a pas le même impact.
0: C'est pas du tout pareil.
1: Mais
0: d'un autre côté, pour entendre, moi, mes filles, écouter de la musique sans arrêt, peu importe, dès qu'on embarque dans l'auto, dans leur chambre, quand ils prennent leur douche, il n'y a pas une douche qui se prend chez nous sans qu'il y ait de la musique à tue-tête, chacune de leurs bords quand ils prennent. Tu sais, la musique est très, très, très présente, justement, de par TikTok et compagnie. Mm-hmm. Je pense que ça peut peut-être les allumer. Mais en même temps, on parle de contenu québécois, puis eux, c'est peut-être pas tant ce qui les allume le plus.
1: Moi, si vous le savez, j'étais un maniaque de musique. Là. Moi, Musique Plus, c'est là que j'ai connu les Docio, les New Passage Web Radio, les New Order, les Dépêche Mode, et t'avais pas le choix d'écouter, puis quand le vidéoclip partait, tu pesais sur record. Moi, j'enregistrais des vidéos dans le temps.
0: On avait des cassettes de vidéos enregistrées.
1: Mais c'est parce que aujourd'hui, j'ai le goût d'écouter la chanson Ceremony de New Order. Je prends mon téléphone, c'est réglé. Dans le temps, fallait que tu patientes, puis t'attendes, puis t'espères que ça passe, puis tout.
2: Ouais, comme les gens qui enregistrent des tunes en radio, puis ils disent à l'animateur,
0: Femme ta gueule! Arrête de parler sur l'intro de la tune, c'est ma job! ben oui, c'est vrai.
2: Mais on a tous une génération de Musique Plus. Ben oui. Moi, j'ai plus connu celle 10 ans des Jardins, avec Nabi, avec Shelly, avec Reg Laplanche. Tu sais, à chaque fois que tu parles à quelqu'un, mettons 35 et plus, 30, 35 et plus, mettons, tu sais, tout le monde a des souvenirs de Musique Plus.
0: Mais abusons, d'ailleurs, on veut savoir c'est quoi votre souvenir, ce que vous aimiez le plus à Musique Plus. On nous écrit Claude Rajotte, le meilleur. T'as un excellent extrait.
1: Son pire moment à Musique Plus.
0: Ah, ben, pis c'est pas de sa faute, là.
1: Entrevue avec Milli Vanilli, où on avait stagé des filles habillées sexy en arrière. C'était dégueulasse. Et écoutez jusqu'à la fin.
4: From, where are you from exactly?
7: I'm French, from Paris. Wait.
4: Alors, on va regarder une vidéo. Ça a l'air qu'ils veulent rien savoir de cette entrevue à seul. Donc, voici Girl, You Know It's True. Elle va essayer de continuer l'entrevue après, si ça leur tente.
8: En fait, je trouve que c'est un très bon moment pour lui.
1: Tu le vois dans sa face qui est en tabarnouche, de tabarouette.
0: Je comprends. Là. C'est vraiment bon. Le cimetière des CD qu'on nous dit au 6-12-12 maisons. Je m'ennuie de ça. En esti, Musique Plus, nous écrit Pat Bouchard. Ça a été une époque vraiment tripante.
1: Il y a quelqu'un qui va te rejoindre, Mylène.
0: Oui.
1: Oui. J'ai Isabelle qui dit, moi, je regardais Beaujolais pour rire du monde.
9: Ben oui. Dans un club plus tard.
10: Oh, ouais, je suis surtout dans un club, ouais.
9: Dans quel club tu vas sortir, toi, plus tard?
10: Au Barina contre Saint-Paul.
9: Hey! Et toi, Madame Simone, on t'a pas vu de la soirée?
10: Ah! Hey! Oh, come on! Moi, je travaille au Lézard ce soir. Avec Mado Lamotte!
9: J'ai entendu que tu faisais un spectacle demain soir.
10: Demain soir, je travaille au Lézard, mais c'est dimanche soir, je fais un spectacle aux Stations C. Oui!
9: Avec Mado, évidemment.
0: Hey, bouge de là, on écoutait ça pour passer nos soirées, hein, puis on essayait de voir s'il y avait du beau monde, finalement, qui avait été recruté pour cette soirée-là.
1: Juliette Powell, on l'oublie, mais elle est décédée.
0: Oui, c'est vrai.
1: Ouais, l'an passé.
0: Oui, d'un cancer, je pense.
1: Il y a presque un an, jour pour jour, le 3 juin.
0: Ça fait un an, c'est vrai. Le gros luxe, c'est n'importe quoi, avec Patrick Groulx, Luc Alexandre, il y en a plein qui nous le nomment aussi. C'est clair que ça faisait partie des vraiment, vraiment bons moments.
2: En fait, nomme-moi qu'est-ce qui t'a marqué, je vais te dire quel âge que t'as.
0: Ouais.
2: C'est simple, là. Musique Plus, c'est ça. Ouais. Tu sais, moi, c'est de l'Oraclip aussi, qui était à la même époque que le Gros Luxe, puis j'ai 37 ans, tu sais. Je vois sur Facebook, tu sais, Joanie qui nous parle de Plus sur commande. C'est Plus sur commande. J'écoutais ça, moi aussi, puis Marie-Pierre aussi, Plus sur commande. Les top 5 anglo. On revenait de l'école, puis on avait le top 5 anglo. C'était souvent les mêmes tunes qui étaient là. Go Charlotte, t'es bien populaire. Sum 41, Simple Plan.
0: Les entrevues avec Sonia Benezra.
2: Regarde.
0: Sonia Benezra.
2: Moi, je suis trop jeune pour Sonia Benezra.
0: Ah non, moi, c'était aussi dans mes années. Ben, écoute, ça va revenir d'une autre façon. En tout cas, vous pourrez suivre le compte TikTok si vous avez déjà un compte TikTok. C'est pas tout le monde qui a un compte TikTok, hein?
2: Non.
0: Dans notre génération.
1: Moi, j'en ai un, moi.
0: Moi, j'en ai un juste parce que je travaille ici. Il faut que je check des petites affaires des fois. Puis je vais vous dire, j'y vais pas tant que ça. Puis j'en aurais pas sinon. C'est vraiment pas ma génération beaucoup, je trouve.
2: Puis texto. Monsieur Net, c'est vrai que c'était bon, Monsieur Net.
0: Alors, dès le 11 juin, compte Musique Plus sur TikTok, c'est le grand retour de Musique Plus. Ça va être populaire, c'est sûr. Je suis certaine, par exemple. J'ai hâte de voir à quel point ça va pogner parce que Much Music, depuis 5 ans, c'est un gros, gros succès.
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0: Ah, on a pour vous encore aujourd'hui une chance de gagner un tracteur à pelouse. Hey, c'est vraiment trippant ce prix-là. C'est un beau gros prix qu'on vous propose en quelques jours de la fête des pères en plus. Ça peut faire tout un beau cadeau surprise pour votre papa. Je vous pose une question chaque jour autour de 7h45 et si vous avez la bonne réponse au 6-12-12, ben, on pourrait vous piger. Et le 12 juin, ben, vous pourriez gagner ça. Aujourd'hui, on est dans les souvenirs, justement, début années 2000. Une chanson humoristique du début des années 2000 qui racontait les déboires causés par la marijuana. Vous souvenez-vous de Because I Got High? On veut savoir qui chante.

0: Est-ce que c'est Astroman A? Est-ce que c'est
1: Moment?
0: Infoman B ou Afroman C? Alors A, Astroman, B, Infoman ou C, Afroman qui chantait cette excellente chanson du début des années 2000. 6-12-12 pour nous répondre. Et vous pourriez devenir finaliste pour gagner un tracteur à pelouse. Bonne chance!
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1: Un prix extrêmement populaire au 6-12-12. C'est une folie à quel point on reçoit du texto là-dessus. C'est vraiment trippant. On veut savoir ce matin qui est l'interprète de cette chanson humoristique du début des années 2000 qui raconte les déboires causés par la marijuana qui a pour titre « Because I got high ». Il y en a plusieurs au 6-12-12 qui nous ont dit que c'était bon, ça!

0: même tout le long, hein.
1: Le vidéoclip, c'est quelque chose aussi. Vous irez revoir ça. Ça vous tente de vous rappeler des souvenirs. Mélanie Bergeron est en ligne avec nous autres. Salut, Mélanie.
2: Allô, bonjour à toute la gang.
3: Salut.
1: Comment ça va?
2: Ça va super bien, avec une belle journée ensoleillée, c'est super.
1: Hey, c'est-tu le fun cette semaine, hein? Magnifique.
2: Vraiment.
1: Ça fait du bien. Ben, selon toi, est-ce que c'est Astroman A, Infoman B ou Afroman C qui chantait cette chanson-là début des années 2000?
2: C'est Afroman,
1: la réponse. Plusieurs ont eu la bonne réponse et c'est toi, la chanceuse, qui est finaliste aujourd'hui officiellement, Mélanie, pour gagner.
2: C'est vraiment cool.
1: Hey, ça serait cool en tabarouette. As-tu un grand terrain?
2: Je n'ai pas un grand terrain, mais c'est pas grave.
1: Pas grave.
2: On trouvera une raison ou on prêtera à quelqu'un.
3: Non, mais Mélanie.
1: Tu iras au dépanneur avec.
3: Tu peux faire comme le voisin de mon chum, aller à la boîte postale, aller au dépanneur.
1: Ben
3: oui, il fait ça dans une vidéo à la pluie.
1: Oui, c'est drôle, je me souviens d'avoir vu ça.
3: C'est un petit automax, là. le dépanneur est-il bien loin, Mélanie?
2: Depuis qu'on fermait l'autre, oui, il est rendu plus loin, là.
3: Bon, regarde. Que ça va pas bien, hein? Bon, on connaissait pas, hein?
2: Je pourrais descendre la côte là, pour aller au Sani Pro, là. Fait que.
1: Tu vois, t'as déjà un projet avec ton nouveau tracteur,
3: ben
1: peut-être,
3: oui,
1: là.
3: Eh
1: hey, ben, bonne chance. Hey. C'est le 12 juin prochain que tu vas savoir si tu mets la main là-dessus, Mélanie.
2: Merci. J'aimerais ça souhaiter en même temps une bonne journée à mon conjoint qui est camionneur puis toute ma gang de travail à la clinique vétérinaire de Chicoutimi.
1: Avec plaisir. Ah. Ton chum s'appelle comment?
2: Il s'appelle Alain
1: Carignan. Ben, salutations.
3: Oh, le tannant. Carignan, le tannant. On le connaît, hein?
1: Puis merci beaucoup d'être à l'écoute du beau. C'est bien firme.
2: Merci beaucoup.
1: Salut, bye bye, bonne chance. Journée. One Republic, Counting Stars.
3: Carignan.
1: À l'instant.
3: Le sacripant, Carignan. On le connaît.
1: Ah oui, Alain.
3: Proposant, Carignan.
1: Alain. Ah, c'est Alain.
3: Alain, là. Ouais. Alain, nain, nain, n'est pas proposant.
1: Dans les prochaines minutes, notre chum Phil sera avec nous autres.
3: C'est le festival des proposants.
1: Un bon rouge. Dans quelques minutes pour vous autres. Et on fait le tour de l'actualité, puis on va aller justement se parler de cette belle météo aujourd'hui, encore ici sur le Saguenay-Lac-Saint-Jean-d'Albault.

0: 8h pile dans le boost du jeudi où on aura droit à un beau 30 degrés au mercure sur le Saguenay-Lac-Saint-Jean.
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0: Entre 15 et 18 degrés, là, actuellement, on va se rendre jusqu'à 30 aujourd'hui. Un petit 40% d'averse peut-être cet après-midi. Peut-être des petits nuages mélangés, un genre d'alternance soleil-nuage. Et assez venteux, là, jusqu'à 50-60 km/h selon les secteurs, mais 30 degrés aujourd'hui. On va en profiter. Demain, on retourne dans les... On retourne. 23, c'est pas si mal, là, finalement, pour demain. 21 samedi, 22 dimanche, où ce sera peut-être plus des averses et gris pour le moment. Le soleil de retour lundi. C'est ce qu'on prévoit pour l'instant selon Environnement Canada. On va aller s'informer.
2: Tu parlais dans mon micro,
3: Oui.
0: Eh oui, il est rendu assez à côté de toi. C'est quoi son problème?
3: J'ai besoin de confort présentement.
0: Ah, de réconfort? Ah, bon, ben prends-le par les épaules, colle-le un peu.
3: Ah, merci.
0: Qu'est-ce qui se passe? On n'a pas le temps d'en parler, mais qu'est-ce qui se passe? Phil Lapéry s'en vient, ça va être très réconfortant, ça, avec une belle suggestion.
3: Open the bottle and shut up your mouth.
0: Ça s'en vient dans quelques instants. On va faire le tour de l'actualité avant tout ça, bien sûr. Et Pérus est là, c'est jeudi aujourd'hui. On est dans les classiques des deux minutes du peuple. Ça aussi, ça va te réconforter, mon Dickey.
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5: Un blind date, c'est délicat. Parce qu'à un moment donné, tu rencontres la personne, puis whoople light.
6: Bonjour, monsieur, j'ai une réservation au nom de...
7: Jacques?
6: C'est ça, oui, pour deux personnes.
7: C'est moi, Nancy.
6: Ah, c'est toi, t'es sûr? Non, ben, écoute, salut.
7: C'est exactement comme je t'imaginais.
6: Ah, ouais? Tu m'imaginais déçu de même?
7: Non, on est assis là-bas.
6: Ah oui, bon, ben, on va-tu se rejoindre?
7: Ben, oui.
6: Parce que je restais pas trop longtemps, parce que...
7: Tu m'as écrit que c'était le soir le plus important de ta vie.
6: Ah oui, non, c'est pas ça, là, je suis passionné.
7: J'espère que t'es passionné.
6: Non, je suis passionné en double.
7: Mais t'as dit que t'étais pour avoir un livre.
6: Oui, mais tu m'avais pas dit que t'en avais eu plusieurs, toi.
7: T'as un beau petit restaurant, hein?
6: Ouais, t'as-tu si faim que ça, toi, Nancy?
7: Ah, dans quel sens?
6: Ben, dans le sens.
7: Dans le sens qu'on pourrait sauter l'étape du souper puis s'en aller tout de suite chez nous.
6: Chacun, ouais.
5: À Radio Communautaire, on a interviewé Chris Martin.
8: Là, tu vas au piano puis tu vas nous chanter Clocks.
9: Ouais, voilà, au piano.
8: Clocks pour les horloges, bien sûr.
9: Non, c'est les Clocks à gueule que Gwyneth me donnait juste avant qu'on se sépare.
8: OK, c'est une chanson qui parle d'elle.
9: Yeah.
8: Hey, j'ai des frissons, là.
10: Elle courait dans la pelouse. J'ai dit attention, pas de tomber. Fais tomber la face d'un beau.
8: OK, on va aller à la pause.
5: Ouais, c'est ça. Allons à la pause.
0: Pas là qu'on pensait qu'il s'enlignait avec le début de sa tune, ça.
3: Non.
0: Ça va l'air bon.
3: Il est dans bouse.
0: 8h03. On s'informe d'abord avec PA ce matin.
3: On a mentionné que le pont d'aluminium va fermer dès le 8 juin prochain, donc mais pas tout le temps là, pas à l'infini là, c'est pas on a besoin de faire des travaux. Donc le pont d'aluminium, oubliez-le pour tu sais le mois de juin, mois de juillet aussi. Donc c'est des travaux de structure qu'on va faire et pendant ce temps-là, ben il y a des détours quand même qui vont être prévus, des détours quand même pas si mal là, mais tu sais le pont d'aluminium lui pour ceux qui sont des habitués, ben pendant une bonne partie de l'été, oubliez ça, dès le 8 juin.
0: Merci. Avec Nouveau Info et Benoît parle aussi ce matin des élus américains là, qui veulent la fin de la guerre en Iran.
11: Voilà, la Chambre des représentants des États-Unis a adopté une résolution ordonnant la fin de la guerre en Iran, mais aussi le retrait des troupes américaines. C'est une motion qui reste purement symbolique, par contre, car elle risque fort bien d'être battue par le droit de veto du président Donald Trump. Par ailleurs, l'armée israélienne poursuit ses opérations dans le sud du Liban. Une nouvelle séance de pourparlers entre les deux pays est prévue dans la semaine du 22 juin en vue de trouver un accord global. Plus près de nous, Ottawa demande au CRTC de réexaminer sa décision visant à tripler à 15% les contributions financières des plateformes de diffusion en continu consacrée au contenu canadien. Le gouvernement Carney veut plutôt allouer 600 millions de dollars au secteur canadien. Le chef du Bloc québécois accuse le premier ministre de capituler face aux intérêts américains. On écoute François Blanchette.
12: Il renonce à 3,4 milliards de dollars par année qui viendraient des États-Unis, puis il prend 600 millions d'un poche des contribuables. Est-ce qu'il va renverser cette décision lâche?
11: En terminant, l'Auto-Québec étendra son réseau de vente aux caisses libre-service des épiceries cet été. Les clients pourront acheter et faire imprimer leurs billets sur place de manière 100% autonome. Il s'agirait d'ailleurs d'une première au Canada. L'Auto-Québec cherche à augmenter ses revenus. La société d'État a enregistré un bénéfice net de 1,5 milliard de dollars l'an passé. Voilà, c'est complet. Pour tous les détails et autres nouvelles, visitez lenouveau.info.
2: Au sport, est-ce que Patrick Roy pourrait devenir le prochain coach des... je partais pour des Islanders, non. Anciens des Islanders, mais avec les Maple Leafs de Toronto, a rencontré l'organisation. Ça a l'air que ça s'est très bien passé. Donc, à suivre. Moi, Patrick, avec les Islanders, chez nous, 3 copies, sans aucun problème. Donc, à suivre. La Coupe Stanley, ça se poursuit ce soir. C'est 1-0 pour Vegas à 20h contre les Hurricanes du côté de Riley. J'ai hâte de voir si les spectateurs vont encore s'en prendre à Carter Hart, le gardien de but. No means no.
0: Ouais.
2: Hey, tu sais quoi? Imagine, Carter Hart se ramène à Montréal. Imagine. Imagine.
3: Oublie ça.
0: Ça aurait jamais passé, ouais.
2: Non, je parle pas de venir jouer avec les Canadiens.
0: Ah, OK.
2: Si les Canadiens me mettaient Caroline pour prendre des Golden Knights.
0: Ouais.
3: Hey, je pense qu'ils ont créé un précédent. Il y a une couple d'équipes qui vont se gâter, mais qui viennent.
2: On aurait eu, non, mais en série de même, là, c'est là que, en tout cas, on verra bien. Mais je répète, pour ceux qui, il a été jugé, il n'a pas été condamné, il a été déclaré innocent. Innocent! Alouette de Montréal, ça recommence ce soir, le football contre les Tiger Cats d'Hamilton. Match présenté à 19h30. Les Voyageurs hier ont baissé pavillon 5-0 baseball face aux Diamants de Québec. Et mon nom est Marc Diquet, ça conclut le monde du sport.
0: Mais c'est bien dit ça, Marc Diquet.
2: Plaisir, Mylène Audin.
0: Professionnel. 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
0: Il est 8h06 et on s'en va lui jaser avec plaisir. Phil, comment ça va?
15: Très bien, Mylène. Et vous, les messieurs, dames, en fait. Bonjour tout le monde à tous les trois.
0: Ça va bien.
2: Bonjour à la terre entière.
0: Depuis le début de la semaine, du beau soleil, la belle grosse chaleur. C'est le cas du côté de Québec aussi?
15: C'est merveilleux.
0: Ah, c'est merveilleux.
15: Pour la première fois cette année. Bonne et short, absolument. Ouais, la saison hier, 32 degrés qu'il faisait dans la voiture quand je suis arrivé de la magnifique Gaspésie à Québec. C'était beau et chaud. Et ça me rend grandement heureux. Puis je regarde en avant, il n'y a plus, là, des 7 degrés de l'avant sur le côté.
0: Non, c'est fini, ça.
15: Terminé. On est du
0: bon
15: bord, là.
0: Oui, vraiment. Ça fait du bien en tabarouette.
15: Ça sent le barbecue, là, d'ailleurs. C'est pour ça un petit peu la thématique ce matin.
0: Ben oui, on est là-dedans, full pin, là. Ça, c'est sûr. Puis on s'en va en France, hein, ce matin pour un beau produit.
15: Dans le sud, dans ce magnifique Languedoc, cette région la plus vaste de France, hein, c'est l'endroit où on trouve le plus de vignes, plus qu'à Bordeaux, plus qu'à dans les Côtes-du-Rhône, et c'est d'ailleurs pour ça qu'il y a souvent des bons deals dans le Languedoc, autant le Languedoc que l'Oricion. Ça, c'est juste sous le bord de la mer, là. T'as Perpignan, Montpellier, Carcassonne, Narbonne, toutes ces belles villes-là, et la mer Méditerranée qui est pas loin. Donc, climat favorable en partant, maturité complète des fruits, et plusieurs appellations pas connues, et de jeunes vignerons allumés. Toute la différence des grands châteaux puis des grandes dynasties qui vendent des vins, des prix de fou qu'on n'est pas capable de se permettre, nous autres. Et en plus des cépages qu'on y fout, les jeunes comme nous, du Grenache, de la Syrah, du Mourvèdre. Donc, le Languedoc a tout pour séduire les consommateurs québécois. Puis on le voit par les ventes en SAQ, c'est fourrette comme ils en font rentrer. Puis un matin à 18,75, une fois de plus, tu veux quelque chose, un beau rouge dans ton verre pour une des grillades barbecue avec la gang à soir ou en fin de semaine, c'est ça que tu veux. Le nom est très drôle. Avez-vous des surnoms pour vos enfants, vous autres, les amis?
3: Non, pas tant.
0: Des petits surnoms, par-ci, par-là, mais tu sais, plus en lien avec leur nom, mettons, là.
15: Ouais.
0: Magali Mag, tu sais.
15: Puis vos enfants ont-ils des surnoms pour vous autres?
0: Oui, des fois. Mamoun, moi, des fois, ça peut...
2: Ah oui, Mamoun. Grosse fesse aussi, des fois. Ça arrive, là.
15: Moi, c'est il m'appelle le daron. Hey, le daron, oui. Mon petit Théo de 11 ans, c'est le daron de 50 balais. Ça veut dire que t'es le papa de 50 ans.
2: Mon Dieu, c'est recherché. Hey,
15: mais c'est une expression en France. Un daron ou une daronne, c'est le papa, c'est la maman, c'est le patriarche, c'est la personne qui gère la patente à la maison, qui paye les billes, puis qui est là pour sa gang, protéger sa gang. Un daron.
0: Le daron de 50 balais.
2: C'est ça, le père paye les billes, alors,
15: c'est le long de la cuvée, ça va être super drôle à retrouver. Parce que le Jeff Carroll, le vigneron, c'est un gars qui habite à Perpignan avec sa femme Laurence. Il a 61 ans. Il a son fils aussi qui est là-dedans. C'est un truc bien familial. Il vient de signer cette cuvée qui s'appelle Les Darons, là. Les Darons, pourquoi? Ben oui, il y a la fête des pères qui s'en vient, mais c'est pas si quétaine que ça, mon affaire, là. C'est vraiment que on veut rendre hommage aux parents, puis surtout aux hommages aux générations qui étaient là juste avant. Ces vignes-là ont été plantées par d'autres mondes. La plupart des vignes, surtout dans le sud de la France, c'est pas la famille actuelle qui les a plantées. C'est les gens qui étaient là, qui ont ouvert la trail, qui ont fait connaître cette région-là. Donc, les Français et les Italiens sont très forts là-dessus. Ils oublient pas d'où ils viennent, puis ils rendent souvent hommage au papa, au grand-papa, à la grand-maman. Il y a toujours un petit tribute. Donc, les Darons de Jeff Carroll, c'est du 2023. Si vous aimez les assemblages de Grenache et de Syrah, c'est ça qu'il y a à 95% dans cette belle cuvée du millésime 2023. Un vin, là, les amis, qui est épicé, qui est frais, qui est souple, c'est super engageant au nez, très expressif, puis on tombe pas dans la confiture lourde, malgré le 14,5 d'alcool. Il va vous faire jaser fort après un ou deux verres, je vous le garantis. Il n'y a aucun élevage en barrique, c'est juste de la cuvina, qu'il n'y a pas un gramme de sucre. Donc, ça sent d'où ça vient. Ça sent le poivre long, la lavande, le romarin, les feuilles de laurier, Et dans le sud de la France, autant en Provence que dans le Languedoc, on a ce qu'on appelle énormément de garrigue. La garrigue, c'est toute la végétation sauvage qui pousse à travers les vignes puis dans les champs en France. Tu sais que tu peux te promener en France puis ramasser de la lavande, du thym, des feuilles de laurier, du romarin à l'état sauvage à peu près partout.
0: Hey, donc quand tu fais une... c'est très cool ça, et ça doit sentir vraiment bon aussi.
2: Ouais, mais aux douanes, ça doit être jamais aux douanes par
15: exemple. Non. Non, c'est ça, mais non. Mais quand tu fais un petit jogging dans les marches ou une marche dans à travers les parcelles de vignes le matin, c'est ça que tu sens. Hey. Tu sais, puis les Français, ils nous disent souvent, c'est magnifique le Québec, sauf que vous avez quelque chose qu'on n'a pas, qui est vraiment triste. C'est que 7 mois par année, toute votre végétation, elle est enterrée de neige. Ouais. Donc, ça paralyse les parfums. Eux, dans le sud, spécialement, tu te promènes et ça sent toujours bon. Et ce côté-là, ben, tu le retrouves un petit peu dans le vin, justement. Ce côté un peu garrigue et végétation sauvage. Donc, c'est vachement bon. Rappelez-vous des darons, hein, un daron de 50 balais, comme moi.
0: On va s'en rappeler.
15: On sert ça à 15, 16 degrés, c'est bon 3-4 ans. Puis, allonger des petites brochettes de bœuf avec des, soit des cubes de bœuf ou d'agneau, sur une brochette avec des poivrons multicolores, un beau riz pilaf. Tout le monde va être heureux. Une petite sauce au poivre pour aller chercher justement la Syrah qui est en bon pourcentage dans l'assemblage. Et pour 18,75, je vous garantis, il n'y a personne qui va le tasser du revers de la main. Donc, lait d'Aron, tout simplement, de Jeff Carroll, jeune vigneron allumé qui fait des petites merveilles dans le Languedoc. C'est une région formidable qui fait vraiment des vins merveilleux à petite facture et on adore ça.
0: Une petite question de nos chums du Boost, Phil, oui. Pour terminer. Là, écoute, si jamais je suis certaine, tu vas pouvoir nous répondre là, mais sinon, ce sera pour la prochaine chronique. Quelqu'un qui nous demande, pour ceux qui voudraient commencer à boire du vin, qu'est-ce que tu suggères en premier? On commence par quoi quand on aime moins ça ou qu'on s'y connaît pas trop, là, tu sais?
15: C'est drôle parce qu'au Festival des vins de Saguenay, il y a plein de monde quand je me promène, disent, moi, je bois pas de vin puis j'écoute tes capsules pareilles à Énergie ou à TV. Et ça me rend mission accomplie. Par quoi je devrais commencer? Quelqu'un qui a jamais bu de vin souvent, je vous propose d'y aller peut-être plus davantage vers un blanc, les acidités puis des vins un peu plus parfumés. Il y a une seule cuvée à retenir. Quelqu'un qui a jamais bu de vin, là, qui nous écoute puis ça y tente, là, le Nivolé. Fait comme Nicole, mais même un V. N-I-V-O-L-E. Nivolé, ça vient du Piémont. Dans le nord d'Italie, c'est du muscat. Le muscat, c'est le même raisin que tu retrouves dans les supermarchés. Fait que si t'aimes les raisins de Provigo et IGA, tu seras pas trop perdu. Il y a du gaz carbonique, il y a un peu de sucre résiduel, il y a pas une grande acidité et il y a presque pas d'alcool. Ça, c'est vraiment la meilleure façon de faire ses premiers pas pour déguster un vin. Le Nivolé de Michele Chiarlo, je pense, le vigneron. Mais rappelle-toi juste de Nivolé. Va chercher une bouteille de ça, mets ça bien aux frettes, là. Assez froid. Sers-toi un verre de ça, puis envoie-moi un petit message, je te garantis que tu vas être surpris ou surprise de mettre la main là-dessus. C'est vraiment impeccable, je le répète, pour quelqu'un qui n'a jamais consommé de jus de raisin fermenté.
0: Eh ben merci
2: Phil,
0: beaucoup.
2: Phil, oui, juste ton avis, le contraire, mettons qu'on veut décourager quelqu'un à boire du vin, est-ce que là, enfin les neiges, j'ai toujours un choix.
15: Ah non, mais là, si vous bon donnez-moi 20 minutes en onde de plus, je vais faire une bonne liste.
0: Ouais, bon, Cristian Blanca ou un Baby Doc, là, ça te décourage n'importe qui, ça, là.
15: Il n'y a pas juste des grands crus à la SAQ, les amis, là. Faut être méchant, là, là.
2: Ah, moi, je vais s'aller pisser,
15: cet été pendant le Festival des vins.
0: Ouais, c'est ça, on s'en jasera.
2: On se fait une petite dégueuse.
0: Plus tard.
15: Les cuvées qui font grimacer.
0: C'est ça. Merci beaucoup, Phil. Passe un beau week-end.
15: Salut, bonne fête.
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0: minutes dans le boost. Demain, c'est vendredi. C'est le retour de Marco sur le patio.
1: Oui!
0: T'es content de Marco sur le patio, hein?
1: D'ailleurs, un nom qui marque l'imaginaire, hein?
0: Pourquoi?
1: Parce que je l'avais joué au golf la semaine passée avec des collègues. Et un de la gang n'arrêtait pas de dire « Marco sur le patio! Marco sur le patio! » J'avais trouvé son
2: Marco dans le bois! Hein?
1: Non, je vais rester là-dessus. Hein?
2: C'est trouvé ça.
0: Chaque semaine, depuis quelques semaines déjà, on se régale le vendredi matin. Diqué, alias Marco sur le patio, teste des recettes qu'on lui demande de tester. Des affaires qui sont populaires sur les réseaux sociaux qu'on voit passer beaucoup. Ça a été le cas sur le fumoir. Deux fois d'ailleurs sur le barbecue au charbon. On a fait du four à pizza aussi. C'était bon, un sandwich pizza. Et demain, Diqué, ça va être la plancha.
1: Okay.
0: On n'a pas encore utilisé la plancha.
1: La plancha, le problème, c'est de trouver de quoi. Parce que la plancha, c'est pratique. Mais c'est pas, hein, wow. C'est pas...
0: Ça dépend, moi.
1: C'est un sauté entre toi et moi. C'est bon, là.
0: C'est bon, en tabac.
1: Les légumes sautés là-dessus, c'est bon, mais tu sais.
0: C'est facile. C'est pas ça qu'on veut. On veut tester quelque chose. Et comme on est le matin puis qu'on est tanné de manger des affaires qui n'ont pas rapport le matin.
1: La viande viandeuse.
0: C'était délicieux. Je me suis régalé avec les burn-ends de la semaine passée. Ben oui, j'ai fini le plat.
2: Jeudi, on boit du vin puis le vendredi, de la bière. Fait que tu es rendu là.
0: T'as raison. Mais demain.
1: Je fais une tourtière au fumoir.
0: Demain. Une tourtière sans plancha.
2: Oh,
0: avec
2: yeah.
0: un couvert dessus. Non. Voyons, Diqué. Ah, non, alors, ça se fait pas pour ceux qui savent pas, là. Ça n'a pas de bon sens pantoute. Donc, sur la plancha, tu vas nous tester la recette qu'on voit passer partout. Puis écoute, tu mettras pas 10 heures là-dessus, là.
1: Ben.
0: C'est le fameux tacos déjeuner.
1: Le smash taco.
0: Ouais.
1: Mais le smash taco, mais version déjeuner.
0: Ouais.
1: Parce que le smash taco, là, c'est super populaire, ça.
0: Avec le smash Big Mac, là.
1: Ouais, il y en a qui font avec de la laitue pis tout.
0: Hey, ça, c'est bon en crime, si vous avez pas essayé ça. Mais ça, c'est pas nouveau cette année. Ça fait 2-3 étés, là, qu'on voit. Puis on en refait, nous autres, à chaque été, quand on s'en refait, c'est tout le temps, waouh, c'est vrai que c'est bon, Colin, le fameux smash tacos. Là, c'est un smash, tacos déjeuner qu'on veut avoir. Donc, avec une genre de saucisse, probablement. On te laisse aller là-dessus. C'est toi qui vas nous inventer la recette. Ça, c'est ton petit problème à toi. C'est toi le chef. C'est toi qui décides. Et nous, on va goûter demain à 8h20. 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
1: Et Mylène, comme à l'habitude, j'ai une option pour les végétariens.
0: Oui.
1: Oui. Changer de pouce. Parce qu'il n'y aura rien de végétarien là-dedans.
0: Ben non, mais c'est parce que là, tu mets de la saucisse, mais tu peux mettre d'autres choses.
1: Ah, oh, bon. Mets, ben, OK, oui, t'as raison, j'ai une option. Arrangez-vous. Du tofu.
0: Ça, c'est gentil. Ça, c'est une belle ouverture. Dans les
1: ben, du barbecue, là, c'est quelqu'un qui est vegan, du barbecue, sérieux. Tu sais, je sais bien que ça a l'air que du tofu, c'est bien.
0: Ouais, mais beaucoup de légumes là, qui se font des steaks de choux, puis ça fait le même. Là.
1: Donc, comme je dis si bien, arrangez-vous. Arrangez-vous avec votre steak de chou.
0: Il y a sûrement bien d'autres options là, qu'on ne connaît pas vu qu'on est moins...
1: Steak de chou.
0: Ben, moi, j'aime ça, les recettes végé. Mais sur le barbecue, c'est plus viande,
1: effectivement.
0: Québec Redneck Bluegrass Project font dire qu'eux autres aussi, c'est plus de la viande sur le barbecue.
1: Ouais.
0: Ils s'en viennent dans les prochaines minutes. Tout seul, c'est ce qu'on aura. Puis, restez pas loin, parce que dans mon petit panier aussi, ça s'en vient. C'est jeudi aujourd'hui, là. On s'en va là-dedans. Dans
1: j'en ai pour tout le monde.
0: Dans le boost, ça s'en vient.
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0: Il a besoin d'un casque pour aller au sous-sol.
1: Pierre! De Pierre Pagé.
2: Bravo, ici Pierre Pagé.
1: Bravo, Pierre! Oui, c'est un beau point!
0: Non, c'était moins 5, celui-là.
1: Oh!
0: Ouais, c'est un moins 5. Mais c'est la question mystère.
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3: Minutes, c'est le temps de sortir le crayon, le petit papier ou si vous êtes en 2026, juste votre cellulaire, prendre des notes. Le petit panier s'en vient dans quelques instants. Le temps qu'on s'offre du Québec Redneck, ça fait plaisir à bien de nos chums du beau. C'est ta musique, tes chums, ton fun et tes rabais à l'épicerie dans quelques instants ici sur Énergie.

0: gris un booster. Je me suis crissé un booster.
1: Très drôle ce qu'on vient de recevoir via le 6-12. J'essaie de trouver son nom. Je ne sais pas précisément qui nous envoie ça, mais c'est écrit Crime du Quai. Chaque fois que j'entends cette toune-là, je pense toujours à toi. C'est quasiment ta voix. C'est drôle. Du Québec Redneck, c'est quasiment la voix du Quai. Ça, c'est vraiment très drôle. J'en nous donne un petit bout de voir.
2: Non.
3: Oui, dis-nous, mettons, les capotes sont pleines.
2: Les capotes sont pleines.
1: C'est pareil!
2: Je la connais pas, tu me donnes autre par cœur.
4: Au marché, je mets dans mon petit panier.
1: Ah, 8h28, il y a mieux rentrer dans mon petit panier. Le beau diqué.
2: Non, j'étais un peu sous le choc.
3: je serais abasourdi.
1: C'est drôle,
2: je trouve pas que j'ai la même voix que ce gars-là, pas en tout. Mais plus grave que moi, sa voix.
1: Je sais pas, j'imagine qu'à la radio, elle écoute peut-être.
2: Peut-être. Avec les compresseurs, hein. Imagine les compresseurs.
1: Ça change.
3: Bon, fait dis-moi que j'ai la face rouge, là, pour te reprendre.
2: Hey!
3: Chaque chose en
2: toi,
3: ensemble.
2: Toi, là, écoute, puis dis pas un mot. Sauf que je te donne la parole. Bon, hey, Mylène, on passe ça?
1: C'est parti. Let's go, pour le char. Les petits rabais du jeudi.
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3: 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Ah, moi, les Whippet, je l'ai encore mangé cette semaine. Maudit que c'est bon.
2: Ben, mangeant, moi, j'ai eu ça pour mourir. Mais là, on rembarque dans le char.
1: On amène du PA avec nous autres ou on laisse
2: non,
1: manger des
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2: Donc, je sais compter 6 pour 6,66.
1: Ouais, aussi.
2: Parce que là, c'est tellement chiste, c'est pas mal le number of the bees qui va arriver ça là-bas. Laissez-moi vous le dire. Et en ces temps, ces beaux soleils, cette belle météo pour encore aujourd'hui, la Copper Tone, la Hawaiian Tropic, la... 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
3: Si je veux pas la face rouge.
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1: Ben oui, t'as peu.
2: Ah, vas-y.
1: On y va. C'est parti. Ça va être parti, là. Génacol, tu me fais
2: du bien. Ben oui, le Génacol.
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1: Voyons, excuse, on nous amène des verres en studio, ça me déconcentre.
2: 32,99 oui. À Ginacol. Puis tu sais, je regarde pas que ça fasse rouge. C'est oui. Sûr que ça va bien faire. Donc, à 32,99, on a du beau.
1: C'est difficile, tu m'as pas prévenu.
2: Je te l'avais prévenu à 6h le matin.
1: Non, mais attends un peu, là.
2: C'est le niveau ça qui a déconcentré.
1: Il est juste pas en bonne place.
2: Mylène.
1: Oui.
2: Donc, le spécial pour ceux qui l'ont manqué,
1: oui.
2: C'était sûr, il est dans le bas. Là. Ah ouais. Honnêtement, je ne sais pas si c'est pas cher. Je m'en sac, je voulais bien entendre la petite toune de la fin.
3: C'est un autre bien. Hein?
2: Excellent. Et toujours pour PA.
3: Oui.
2: Non.
1: Tu voulais l'entendre, tu vas l'entendre.
2: Le déodorant,
1: j'ai trouvé le piton.
2: Deux bâtons de déodorant. 9,74, beau gilet, PA.
3: Non, je crois pas à ça.
2: Fait que tu sais, on pourrait. Ben, ça paraît que tu crois pas à ça, on croit que tu crois pas à ça, mais nous autres, on le crée pas non plus quand t'arrives le matin. Et je vous rappelle que, à 32,99!
3: On peut-tu te sortir des bras de Génacol?
2: Mylène?
1: Oui?
2: Tout est comme du Génacol pour moi.
1: Oh, c'est
2: là, notre but, là, ouais. C'est quoi?
1: C'est quoi?
2: C'est qu'à 1h30, cet après-midi, l'après-midi, vous soyez dans le char ouais. Et que là, vous soyez pogné avec ça dans la tête.
1: Que quand yeah! Vous allez arriver chez vous à la maison l'après-midi, là, là votre blonde
2: raison.
1: Va arriver, là, puis là, vous allez être sans arrêt, vous allez répéter ça. Vous êtes vraiment... T'es bien fatiguant.
2: Crocheté.
1: As-tu moi, fini?
3: Là, un mimosa, là. C'est comme le Génacol. L'alcool là-dedans, t'as-tu
1: hey, ben d'habitude, ah oui, d'habitude, il y a de l'alcool ah oui, là-dedans. L'alcool. Ah oui, on nous a amené ça. Là. On va aller poser des questions. J'imagine que on ne nous amène pas ça pour rien.
2: On va des choses à se faire pardonner.
1: Peut-être.
2: Ben,
1: on
2: il est
1: va
2: tôt
1: aller,
2: encore.
1: On va, aller jeter, on va aller jeter un coup d'œil et une oreille là-dessus. On a-tu fait le tour?
2: Oh oui.
1: Hein? Je pense que oui.
3: Le Génacol, je pense que oui.
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1: On dit que dans les bureaux de Génacol à Montréal, les oreilles cillent. C'est certain que je suis déjà pris avec votre toune. Et quelqu'un qui dit, ça y est, je m'en vais dans une alors, station. Je suis allé d'entendre Génacol.
2: On
1: là,
2: reste on
1: là,
2: le fera
1: on
2: plus.
1: Reste là.
2: Hey,
1: une dernière fois.
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1: 94.5. 8h41, ça continue de jaser sur la messagerie texte concernant la ressemblance, selon plusieurs de nos auditeurs et auditrices, que Dicky, ta voix ressemble à celle du chanteur de Québec Redneck dans la toune particulièrement qu'on a fait entendre il y a quelques instants, là, « Tout seul », qui est comme leur nouvelle. C'est Bobby, entre autres, qui dit « Non, pour vrai, il y a des bouts d'Antoine, ça sonne Dicky solide. C'est pas méchant, c'est même un compliment pour lui. » Et il y a Cynthia qui nous a écrit, elle dit « C'est drôle, ça, parce que je me dis exactement la même chose, la voix du chanteur versus la voix de Dicky. » C'est drôle quand même.
0: Ben oui.
2: Ouais, je me force à essayer de le limiter. Il faudrait que t'as commencé de prendre une toune connue comme lui, là, t'as pu voir. Une, deux, trois.
1: Tu sais, quand ça va bien.
2: Non, non, non.
1: C'est un de ces matins.
2: J'ai une accole, tu me fais vu, dans ce trap.
0: C'est pareil.
1: C'est pareil.
0: C'est bon.
1: Ah, une machine.
0: Tu m'as fait dresser, poète.
2: Ben, écoute, là, si Jeff Posé ferait pas peur à tout le monde, je me lancerais d'un gros hommage à Québec Redneck.
1: Tu fous, fais pas ça.
2: Ouais, si tu donnes des redevances, c'est correct. Il fait peur à tout le monde, lui, là. On oublie ça.
0: À Québec Redneck, des redevances, c'est de lui donner des caisses de 24.
1: Ah,
2: c'est sûr, ça marche demain. Oh,
1: 17 degrés en ce moment, Saguenay. 22 du côté du lac, c'est 30 degrés qu'on aura aujourd'hui. Superbe jeudi avec du soleil, peut-être mélangé à quelques nuages, 40% d'averse seulement. Assez venteux, mais à 30 degrés, on le prend le vent, sinon c'est chaud pas mal. Alors, c'est ce qu'on prévoit pour aujourd'hui. On va en profiter assurément. On s'en va s'informer en ce 4 juin aujourd'hui, jeudi, avec PA.
0: Il faut faire attention, hein, l'indice du danger d'incendie qui est à extrême actuellement pour ce qui est du Saguenay-Lac-Saint-Jean, puis ça monte dans le nord, là. Faites attention, s'il vous plaît. Puis qu'est-ce que ça veut dire? C'est bien beau dire que c'est extrême comme circonstance, mais interdiction de faire des feux à ciel ouvert ou en forêt, à proximité, tout ça. Donc, on est en zone rouge extrême. Donc, faites attention concernant les feux de forêt actuellement.
1: Avec Benoît, Nouveau Info, ce matin, là, on parle d'un autre meurtre qui est commis au pénitencier de Donnacona.
3: Oui, il s'agit d'un membre du gang Arab Power qui a été assassiné à la prison de Donnacona hier soir. C'est le quatrième meurtre quand même en moins d'un an à ce pénitencier. La victime est Tarek Youssef Baydoun, l'homme de 30 ans purge une peine à perpétuité pour le meurtre d'un autre criminel à Laval. Son co-accusé dans cette affaire, Sylvain Cabucci, a lui aussi été victime d'un meurtre extrêmement violent au pénitencier de Donnacona l'été dernier. Maintenant, le gouvernement du Québec ira finalement de l'avant avec cette interdiction de vente de boissons énergisantes de type Red Bull aux jeunes de moins de 16 ans. La ministre de la Santé, Sonia Bélanger, va présenter sous peu son projet de loi, selon le Journal de Montréal. Il y a plusieurs organismes qui se sont montrés en faveur de cette restriction proposée après le décès du jeune Zachary Miron. L'adolescent avait mélangé une boisson énergisante avec son médicament pour traiter le TDAH. Ottawa veut prolonger d'un an les mesures d'aide financière à l'industrie de l'acier et de l'aluminium. Le programme visant à rembourser le coût des droits de douane doit se terminer à la fin du mois. Il sera prolongé jusqu'en juin 2027. Le gouvernement Carney prolonge aussi ses tarifs douaniers à 50% pendant un an pour l'acier qui vient d'ailleurs que les États-Unis et le Mexique. Enfin, la Chine utilise des plateformes de recherche d'emploi pour cibler des membres du personnel gouvernemental et militaire. Elle cherche ainsi à obtenir des renseignements stratégiques sur plusieurs pays, dont le Canada, les États-Unis et le Royaume-Uni. Le Service canadien de renseignement de sécurité, le SCRS, est au fait de cette pratique. Des agents de renseignement chinois publient souvent des offres d'emploi pour des postes d'analyste en politique étrangère ou encore en défense pour soutirer des informations. Voilà, c'est complet pour tous les détails et autres nouvelles. Visitez lenouveau.info.
2: Salutations à la cellule d'espionnage chinoise de Notre-Dame-de-Lorette un matin, qu'on salue. Golden Knights Hurricanes, ça se poursuit la Coupe Stanley à 20h. Oui, 20h ce soir, c'est 1-0 pour Vegas. Et ce soir également, c'est le lancement de la saison des Alouettes de Montréal. Déjà, contre les Tiger Cats d'Hamilton, 19h30, ça vous tente de regarder ça, c'est à RDS. Puis évidemment, la Coupe Stanley, ben, c'est à TVA Sports ou Sportsnet, si tu préfères ça, en anglais.
1: 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Dans quelques instants, bon, on s'en va parler à Monsieur sa rentre au poste, Sébastien Trudel. On va parler du balado nouveau. Au balado sur Crave, le coup de 16h20, célébrité. On en jase avec lui dans quelques minutes après. Coréa, c'est le printemps.

0: 8h48 minutes dans le boost du jeudi. On est bien content d'aller lui jaser. Vous l'entendez bien sûr tous les jours sur les ondes d'énergie du lundi au vendredi ici dans notre excellente émission du retour à la maison. Ça rentre au poste. Seb Trudel est avec nous dans le boost ce matin. Salut Sébastien.
1: Salut vous autres.
0: Comment ça va?
1: Ben ça va très très bien. Écoute, on avait un dernier enregistrement hier du coup de 16 en 20 célébrité, entre autres avec Dominique Paquet. Fait qu'on s'est couché tard, mais ça a valu la peine, mettons. On a beaucoup ri.
0: 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Et le balado du coup de 16h20 célébrité, c'est le balado le plus populaire depuis le lancement des balados sur Crave. Bravo, là!
1: Ben merci, avoir su, on se serait habillé mieux et peigné, écoute, on est vraiment, on est hyper heureux du succès, Mario et moi, on s'attendait pas à ça, mais partout au Canada, dans le fond, ça a été lancé, puis ça a levé très rapidement. Là, il y en a trois disponibles en ce moment, avec entre autres Ève Côté, Sébastien Delorme, le comédien, Marc Hervieux, puis ça a ça a parti en Lyon.
2: Êtes-vous encore stressé de le faire? C'est-à-dire qu'au début, quand tu commences à faire des coups de téléphone, c'est jamais évident, tu sais pas comment la personne va réagir, tu sais pas où ça va aller. Mais là, avec l'expérience que vous avez avec les dernières années, y a-t-il encore un petit stress avant de commencer un tour, des tours comme ceux-là, là?
1: Ah ben en fait c'est un bon stress, mais en fait c'est surtout pour les vedettes qui viennent nous voir, parce que c'est dans le nouveau concept, c'est vraiment la vedette qui arrive, puis on y explique live ce qu'elle va faire. Fait que dans le fond, c'est faut que les gens nous fassent confiance, ce qui est une mauvaise idée en partant, mais c'est ça. Fait que il y a un stress pour nous, évidemment, mais on a une victime mettons potentiel en vue, mais on se garde des victimes aussi en backup avec des histoires semblables au cas où ça foirait, là. Ce qu'on fait pas nécessairement à la radio, mais c'est là pour ce qui est filmé, là, on s'assure d'avoir des mettons si ça foire la première fois, puis c'est pas arrivé, là, puis je touche du bois, là, mais on a toujours des victimes en backup, là, en bon français.
0: Puis là, je veux juste préciser, parce que ça s'appelle le coup de 16h20 célébrité, mais c'est pas des célébrités que vous allez prendre. La célébrité participe au coup avec vous autres et fait en sorte que c'est un gros plus, là, pour le coup de 16h20 célébrité.
1: Ben c'est ça, c'est qu'en fait on piège encore des gens du public, fait que c'est encore des, mettons, on soit notre producteur va recevoir un courriel, mon mari, mettons, il se passe telle chose, fait que donc la vedette arrive puis piège quelqu'un qu'elle ne connaît pas du tout, fait que c'est ça qui est le fun dans le concept, je trouve.
0: Et ça, c'est nous, les coups de 16h20, je vous dis, chaque fois que nous autres on sort avec on jase avec nos auditeurs, tout ça, sur le terrain, c'est un des segments dont on entend le plus parler du retour à la maison, les coups de 16h20. Les gens aiment ça, puis là je vous le dis, si vous êtes pas encore allé jeter un coup d'œil là-dessus sur Crave, on voit un peu les dessous avant, là, tu sais, que ça parte, ça, là, coup. Moi, c'est ce que je trouve vraiment trippant et intéressant aussi pour les gens, là.
1: Ben oui, en fait, c'est que, tu sais, on se prépare, tu sais, je veux dire, parce que les gens vont nous voir, puis là, on a des feuilles, on a des gags de préparer, parce qu'évidemment, on a le canevas, puis on a une personne complice, comme je le disais, fait que, mettons, si tu nous dis, mettons, mon chum, il va pogner l'air à telle affaire, puis on a toutes les infos sur la personne, Mario et moi, on va écrire des trucs sans savoir où ça va aller, on écrit des phrases pour la vedette en question, mais, tu sais, comme hier, mettons, ça a dérapé complètement, on avait Marc Laverdière qui est venu en faire un aussi. C'est vrai. Puis elle jouait elle était à la tête d'un cartel de champignons magiques. Puis elle était merveilleuse, parce qu'à un moment donné, elle a pris le texte, elle a fait, regarde, moi j'improvise rendu là, puis c'est ça qui est le fun, c'est que tu vois différents côtés, puis c'est différentes vedettes de domaines différents, puis tout le monde embarque, fait que écoute, c'est on est vraiment heureux du résultat.
0: Celui qui est disponible, entre autres, avec Ève Côté, moi j'ai beaucoup aimé, je l'ai trouvé excellent dans son accent de la Gaspésie, là, une histoire de trop grosse commande de homard, là, vous irez voir ça sur Crave, là, mais c'est vraiment très bon, et à l'écoute 16h20, ça se poursuit à la radio aussi, bien sûr, à tous les jours, c'est un segment que les gens aiment beaucoup, mais si vous voulez le voir, comment ça se passe dans un coup comme celui-là, avec une vedette, ça se passe sur Crave, et il y en a trois de disponibles, il y en aura combien?

0: Crave. Alors, allez jeter un coup d'œil là-dessus. C'est, je vous le rappelle, le balado le plus populaire depuis le lancement des balados. Sur Crave, le coup de 16h20, célébrité, c'est comme ça que ça s'appelle, avec Seb Trudel, avec Mario Tessier, qu'on connaît très bien, qu'on va retrouver cet après-midi avec grand plaisir. 14h55, ici sur Énergie. Merci beaucoup d'avoir pris le temps de nous jaser ce matin.
1: Merci à vous autres.
0: Salut.
2: Salut.
0: Bye-bye.
1: Hey, à bientôt.
0: À bientôt. Bye-bye.
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5: 8h59, déjà la fin de ce jeudi. C'est une semaine qui passe extrêmement vite dans le boost.
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5: Et c'est en très grande partie grâce à vous autres, votre participation dans l'émission. On a beaucoup de plaisir avec vous autres chaque matin. Et encore ce matin, énormément de textos, d'appels. C'est génial. On aime beaucoup ça. On remet ça demain matin à 5h25 pour la dernière de la semaine, vendredi demain. On va faire une autre personne finaliste pour le tracteur à pelouse avec Gaudreau Mini-Mécanique d'Albanel. Soyez là, 7h45 pour avoir une chance. Marco sur le patio aussi qui va nous tester le Smash Tacos déjeuner sur la plancha. Mmh, donc 8h20 demain.
6: Ça promet, ça.
5: Ça promet, mais hein, c'est quelque chose que vous allez pouvoir essayer peut-être en fin de semaine si ça vous tente sur votre plancha. Et également, ben vous pourriez gagner 50$ en carte cadeau avec Nutrinor Fermé Maison et peut-être un barbecue aussi qu'on va tirer, un beau barbecue Pit Buzz, une valeur de 2600$ qu'on vous donne. 2800$, je suis mêlée, ça vaut beaucoup en tout cas.
7: Oh oui, ça vaut cher.
5: Un gros barbecue.
7: 2800, t'as le bon
5: chiffre. Ouais, c'est ça, je pense.
8: Bon, oui, c'est ça.
5: On donne ça en juin.
8: Un barbecue.
5: Directement chez Nutrinor Fermé Maison. Bonne cuisine sur la plancha. Tu vas nous partir ça demain matin avant l'émission?
8: Ben, comme toujours.
5: Tu pourrais le faire aussi, mettons, ce soir, puis nous le faire réchauffer demain. Dis qu'on on chialera pas, là. Ça va être plus facile.
8: Ben, ça va
5: être
8: ça.
7: Une petite plancha de camping dans le coin, ça, demain matin.
5: Ah, amène ta plancha.
8: Ouais, ben, ça va être le problème. C'est pas recommandé.
5: Il paraît qu'à l'intérieur, c'est pas l'idéal. Oh, on y revient.
8: Ça dépend à qui tu parles.
5: Ah, c'est ça. À quel spécialiste que tu parles. 9h pile, c'est parti. Je vous souhaite de passer une belle journée. Je vous accompagne moi jusqu'à 11h25. Les gars, bonne journée.
8: Toi aussi.
5: Et on risque de se revoir ce soir. On a un petit événement entre collègues ce soir, il paraît.

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Vous pourrez voir les trois accords le 25 juillet prochain du côté de Robert Val avec leur tournée Toujours les vacances. Ça commence pas mal à sentir les vacances beaucoup avec les températures qu'on a depuis le début de la semaine, avec le peu de jours d'école qui reste également. Ça s'en vient! Lâchez pas, les vacances s'en viennent. Green Day, One Night Bastard sur Énergie.

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1: 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Take Me to Church et Oh Dieu, c'est la prochaine qui s'amène ici au 94.5 Énergie avec ta musique, tes chums, ton fun. Take me to church, I worship like
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0: Salut, c'est votre gang de Ça rentre au poste. On est rendu au numéro 2 du top 10 des coups de 16h20.
1: Déjà?
0: Déjà. Ouais, déjà. Et on va avoir la visite de Sonia, la coiffeuse de Jonquière.
1: Ah, oh, j'ai appris, excuse-moi.
0: J'ai appris
1: une nouvelle jeune jumelle, moi.
2: D'accord.
1: Moi, jeune jumelle, j'ai appris ça au funérail de mon père.
0: Ah. Oh mon Dieu, oh, wow.
2: Ouais, elle est aussi belle que toi.
1: Ah, oh, plus belle que moi en plus.
2: Ah, oh, ouais, des mèches mauves.
1: Ouais, elle est coiffeuse à Robert Val.
0: À Robert Val. Hey, on manque pas ça dès 14h55 à Énergie.
1: Ouais.

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Bon jeudi chaud!

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1: Vous avez manqué la suggestion vin de Phil Lapéry ce matin. Soyez sur le iHeart Radio. Il y aura la balado du Beauce qui sera ajoutée là, dans les prochaines minutes et vous pourrez aller le réentendre. C'est un excellent rouge qu'il nous a suggéré qui fit parfaitement avec les grillades sur le barbecue, entre autres. On a parlé avec Seb Trudel aussi de son podcast avec Mario Tessier, les coups de 16h20, célébrité, qui est disponible sur Crave maintenant. Vous pouvez voir les gars à l'œuvre pendant qu'ils font ce coup-là avec une célébrité pour piéger quelqu'un du public. Et c'est le balado le plus populaire actuellement sur Crave depuis le lancement il y a quelques jours. Alors, si vous voulez réentendre tout ça, ça se passe sur le iHeart Radio dans la balado du Beauce qui est ajoutée chaque jour ici sur Énergie. Il y a plein d'autres affaires super intéressantes, entre autres Patrick Roy, là, ça jase pas mal pour peut-être sa venue du côté de Toronto. Il y aurait eu des rencontres et tout ça. Dicky nous a expliqué ça en détail là, dans Dicky dit quoi? Ça aussi, vous pourrez le réentendre sur la balado du Boost au iHeart, sur le iHeart, en fait, radio. Time Machine, c'est la nouvelle de Talk qu'on aime vraiment beaucoup ici sur Énergie. Ça s'en vient dans les prochaines minutes.
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14: Bonjour, ici Étienne Phoenix. Le Parti conservateur du Québec refuse d'appuyer l'adoption rapide du projet de loi pour interdire les boissons énergisantes aux jeunes de moins de 16 ans. Le gouvernement Fréchette, qui a besoin de l'appui de tous les partis pour que la mesure soit adoptée d'ici la fin des travaux à l'Assemblée nationale, prévue la semaine prochaine, on écoute la députée conservatrice Maïté Blanchette-Bézina.
15: Est-ce que

0: on s'attaque à la bonne cause en interdisant les boissons énergisantes, alors que le problème, c'est la caféine. Est-ce que c'est l'affichage? Est-ce que c'est la bonne solution? C'est tout ça qu'il faut mettre en ligne de compte. Prenons le temps de faire le débat puis d'adopter des règlements, des lois qui sont des bonnes lois.
1: Sur la scène judiciaire, 4 adolescents âgés de 15 ans ont été arrêtés hier soir pour le meurtre sordide d'un homme de 22 ans dans un magasin Walmart de Montréal-Nord mardi. Les suspects fréquentent tous la même école secondaire. Ils seront accusés de meurtre au deuxième degré. Les ados qui ont attaqué la victime à l'intérieur du magasin alors qu'elle magasinait des vêtements pour enfants. Un avion de la compagnie aérienne Lufthansa s'est soudainement effondré tout juste avant l'embarquement des passagers à l'aéroport de Francfort en Allemagne. Pour une raison encore inconnue, le train d'atterrissage avant a soudainement lâché. Plusieurs employés ont été blessés dans cet accident. Au sport, c'est ce soir en Caroline que sera disputé le deuxième match de la finale de la Coupe Stanley. Les Golden Knights de Vegas mènent la série 1-0 sur les Hurricanes de la Caroline. Et c'est aussi ce soir que les Alouettes de Montréal amorcent leur saison contre les Tiger Cats d'Hamilton, match qui sera présenté à RDS dès 19h30. Ça complète. Pour d'autres nouvelles, consultez le nouveau.info.
2: Merci beaucoup. Dans les prochaines minutes, on retourne en 95 avec tout un classique. Ça va être bon, ça. On va monter le son pour One of Us avec John Osborne. Et tout juste avant, c'est Talk avec une chanson pas mal plus récente. Celle-là, c'est sa nouveauté. Time Machine, qu'on vous offre ici au 94.5 Énergie. 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

Dans les prochaines minutes, c'est la gang de Midi Fun qui s'installe avec vous autres. C'est jeudi paranormal aujourd'hui, soyez là. Et cet après-midi également, dans le monde à Mario avec la gang de Ça rentre au poste, c'est Sonia, la coiffeuse de Jonquière, qui viendra faire son tour aux alentours de 15h35. Et tout juste avant, votre chance de devenir finaliste pour la croisière pour deux aux États-Unis et au Mexique. Vous partez en novembre si vous gagnez ça avec Voyage Simon Pelletier. Et ça vaut 6 000 $ ce beau voyage-là, c'est vraiment génial. Alors bonne chance, bonne journée, profitez du beau 30 degrés. Avec du soleil au moment où vous le pourrez aujourd'hui. Et on se retrouve demain pour déjà la dernière de la semaine dans le Boost dès 5h25. Bonne

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0: mesdemoiselles, messieurs, je viens de l'apercevoir. Il est là à l'heure pour une troisième journée consécutive. Oh.
1: Good job.
2: J'ai texté tôt pour lui, je pense, ce matin. Je t'ai texté à quelle heure? 9h?
0: Ouf!
2: Ouais.
0: On dit que même les ressources humaines sont surprises de voir pour une troisième journée consécutive. Bravo. Nous t'aimons énormément, Anto.
2: Ouais.
0: Salut, Anto, bonne journée. Hey, autour de cette table du monde de bonne humeur, il y en a. Il y a Peter McLeod.
1: Salut, ma gang, salut.
0: Et également Marie-Claude Savard. L'informateur, le seul et unique, Étienne Finis.
3: Lui aussi. Salut, la gang, bon midi. Très heureux de vous retrouver.
0: Nous avons aussi, bien sûr, autre Anto Maher dans notre équipe de soutien qui est extrêmement importante. Marc-André Hamel, qui est là derrière la console, et l'excellent Ben Cossette, idéateur de cette émission depuis 6 ans. Maintenant.
2: Mais l'idéateur, attends, là.
0: Marie, vas-y, explique-toi. Explique-toi.
2: Oui, réalisateur, producteur, un peu ça comme tu veux, là, mais les idées, on les a pas mal tout le monde, nous autres, ensemble. Là. Non? Je sais pas pourquoi je te dis ça. Ah oui, idéateur, bonne cassette. All right.
0: C'est une semaine avant les vacances.
2: Ah, mais regarde.
0: On peut continuer, Marie, si t'as d'autres choses.
2: C'est vrai que je l'ai pas en toute, moi, la game, hein, au niveau du travail.
0: Ah, on me dit, on vient de m'informer qu'il t'attend au rack à bicycle à 3h.
2: Ah, ben là, je suis bonne
1: maintenant, par exemple. Marie, elle aime pas les fins, là. Fait que ça, elle est dans ses émotions.
2: C'est ça.
0: Hey, les amis, bienvenue dans votre émission du jeudi Midi Fun avec Pagé et toute l'équipe. Notre informateur aujourd'hui va nous parler de loterie.
3: Effectivement, vous avez vu que l'Auto-Québec, il va de nouvelles initiatives pour augmenter ses revenus. Et on va parler d'ailleurs de loterie. Achetez-vous des billets, vous autres, de 6,49, de l'automac?
2: Non, jamais, non, je crois pas à ça.
3: Achetez-vous des 50-50. Vous achetez pour combien par semaine, mettons?
2: Ah, ça, des moitiés-moitiés, j'achète, par exemple.
3: Oui, t'achètes ça?
2: Si je suis dans un événement, je suis la reine des moitiés-moitiés, la roulette au complet. Ça, j'y crois.
1: Moi, c'est quand, mettons, là, je vais au dépanneur chercher des trucs, les petites affaires qui manquent à la maison, puis que je vois, mettons, que c'est rendu un super gros lot. Ouais. Là, je vais peut-être en prendre. Ouais. Tu sais, je suis pas quelqu'un qui, à toutes les semaines, je reviens avec mon même numéro, mais si je vois que, hey, mon Dieu, l'automax est à 80 millions, prendre ma chance.
3: Bon, vous donnez des chiffres tantôt, vous allez comprendre comment c'est payant. Et quand c'est payant pour l'Auto-Québec, eh ben, c'est payant pour le gouvernement parce que ça vient réduire sa dette. On se parle de tout ça dans le premier temps.
2: C'était une bonne idée de Ben Cossette de parler de tout ça.
0: Tu vois, c'est pas pour rien qu'il est idéateur. C'est pour ça qu'il est idéateur. Donc, on va vous parler de ça, les amis. Ce soir, c'est le deuxième match de la série finale de la Coupe cette année. Le premier match a été excellent.
1: Je sais pas s'ils vont faire le même coup qu'ils ont fait aux Canadiens.
0: De revenir, tu veux dire.
1: Ouais, d'arriver, tu fais le premier match. Ouais, c'est ça.
0: Ouais, ben écoute, on va avoir la réponse ce soir à 8h. Ouais. C'est le deuxième match qui a lieu en Caroline. La Caroline ne peut se permettre de retourner, d'aller faire un tour à Vegas avec un recul de 2-0. Donc, ça promet. Ouais. Premier match, 5-4, là. Hey, c'était un but là. C'était vraiment, vraiment le fun. Donc, on se souhaite une bonne deuxième rencontre dans cette finale de la Coupe Stanley. D'ailleurs, dans les prochaines minutes, nous aurons la machine à scorer avec Bob Bissonnette.
1: Ah oui, ça c'est
0: pour célébrer, bien sûr, ce deuxième match de la finale. Mais là, on va partir avec I Want to Break Free, les amis. La chanson qui est sortie en 1984 avec un vidéo spécial, bien sûr, alors qu'il avait été refusé à MTV. Parce que notre ami Freddie Mercury était habillé en femme. Ouais. Il faisait le ménage et les autres membres également de Queen étaient habillés en femme.
1: Mais ça, c'est le contraire.
0: Oh yes!

0: Puis j'ai ramassé les
1: Bernie Kids. Ah, ils sont magiques,
2: bon,
1: absolument.
2: Bon. Des gars d'Ottawa, ça. Ouais.
1: Que feriez-vous avec $1 million? On se pose la question, je me dis, parce qu'on parle de loterie. Il y a bien des gens qui disent, moi, si je gagnais $1 million ou plus, je dirais, bye bye, boss. Je m'en vais profiter de ma retraite le plus rapidement possible.
2: Ben, ça dépend à quel âge ça t'arrive, là.
1: Oui.
2: Tu sais, ça t'arrive à 22 ans, gagne $1 million, tu dis, je pars à retraite tout de suite.
1: Hey, si tu te places correctement, ben, tu vises que sur les intérêts pendant quelques années, ça peut être intéressant.
3: Dans ton envie, la personne gagne, je sais pas, 75, 80 000 par année. Elle gagne $1 million, puis elle réussit à le placer à un bon taux. On va mettre, mettons, un bon taux aujourd'hui, c'est quoi, 10 % peut-être?
2: Oh non, ça c'est un très bon taux.
3: OK, ben garde, mettons, je te dis, il gagne 70, 75 000 $. Ben la personne met son million là, par soit 70 000 par année.
1: Absolument.
3: Elle a le même salaire.
0: Ben, elle passe par un CELI. Sinon, il faut en payer des impôts.
3: Oui.
0: Mais ben, vous m'appellerez si jamais vous gagnez.
2: C'est ça, après ça.
1: La conseillère financière qui est Marie-Claude va vous aider.
2: Les placements Marie-Claude Savard.
1: L'Auto-Québec a dévoilé ses plus récents résultats de revenus hier et pour la première fois l'an dernier, ils ont atteint le cap des 3 milliards de dollars. Donc, ça va bien pour l'Auto-Québec qui a généré donc un bénéfice net de 1,5 milliard de dollars qui sera directement versé au gouvernement pour réduire la dette. Vous savez que c'est comme ça que ça fonctionne.
2: Sur 3 piastres qu'ils font, ils ont 1,25 après que ça va au gouvernement.
1: À peu près. Alors, les casinos et les salons de jeux sont les plus profitables actuellement pour l'Auto-Québec. On pense qu'il n'y a pas grand monde dans ces maisons-là. Ben non, ils sont là.
0: Ben oui, ils sont attachés à la machine avec une couche.
3: C'est
2: pas tout le monde.
1: Et là, ce qu'on constate, c'est que les 18 à 34 ans, pardon, sont de plus en plus nombreux à aller dans les casinos. Si vous êtes allé faire un tour récemment, vous allez voir qu'il y a d'autres offres qui se sont jointes à l'offre de jeux dans les casinos. Il y a des soirées thématiques, déguisements, tu peux aller danser, puis là, ben oui, tu ajoutes un petit 5 $ dans une machine, un autre petit 20 $ puis ben, peut-être tu vas sortir en gagnant.
2: Il y avait des soirées du Canadien de Montréal récemment.
0: Au casino, ça, c'était bien.
1: Les loteries qui ont généré des revenus de 996 millions de dollars. Donc ça, c'est un petit peu moins profitable parce qu'il faut remettre un montant quand même aux gagnants, on s'entend là-dessus. Puis je regardais ça hier, ça va vite. Le gros lot du Loto-Québec, du Loto 649 était de 5 millions de dollars. Il n'a pas été gagné, OK? Mais les ventes pour ce tirage-là étaient de 11,1 millions de dollars. Le prochain tirage sera aussi de 5 millions, mais il va y avoir le tirage de la boule d'or qu'on va bonifier en fonction donc des résultats de ce plus récent tirage. Donc, ça va relativement bien pour l'Auto-Québec. C'est profitable. Et là, je me posais la question, vous autres, achetez-vous des billets de loterie? Est-ce que vous autres, vous faites partie des gens qui achètent quotidiennement ou hebdomadairement des billets ou vous attendez, comme
2: mon
1: tu disais tantôt?
2: Mon père achète encore, moi, ses billets de loterie avec sa même combinaison depuis des années. Oui, absolument. Oui, avec la date de naissance des enfants. Puis
3: petite question de main, ça me fait penser, parce que moi, c'est ça, je suis vraiment occasionnel. Puis quand je vois qu'il y a un gros montant, on va être à 5,10. Mais Pierrot, advenant, papa, il s'en va.
2: Ouais.
3: Est-ce que tu serais porté à reprendre le numéro?
2: Il est supposé nous la donner, ça combine.
1: Ah oui, t'es sérieux?
2: Est-ce que
1: tu vas poursuivre la tradition?
2: Je sais pas, je suis pas un grand amateur de loterie, mais je pense qu'avoir la combinaison, puis savoir qu'elle a jamais été gagnée, puis là, pas l'employer, je serais un peu mal à l'aise de voir finalement sortir la combine puis pas l'avoir faite.
3: Je suis très surpris, je pense qu'il faudrait que tu le prennes, Pierre. Imagine demain matin, tu gagnes un méchant gros lot.
2: Mais c'est le fun de gagner un montant.
3: Non, mais un beau gros lot. Tu t'achètes une station, tu pourras faire de la radio jusqu'à 222 ans.
0: Ben, moi, j'embarque avec toi, là.
2: Absolument. Hey, on s'achète ça.
0: Ben non, mais si c'est pour ça, moi, je suis bien d'accord, là, acheter des billets de loterie. Mais moi, je veux pas prendre ma retraite. Je veux pas trop d'argent, ça cause trop de problèmes.
3: C'est le fun, ton ami.
0: Faut avoir faim un peu dans la vie.
2: Ça nous met sur le edge.
0: Ça nous garde en vie. Moi, je pense que si je gagnais la loto, je pense que je m'éteindrais à petit feu.
2: Mais moi, je trouve qu'à un certain âge, quand tu gagnes la loterie, je trouve ça fantastique.
0: Oui.
2: La femme à mon père a gagné à vie. Elle l'a gagné, ça doit faire au moins une dizaine d'années, sinon plus, peut-être. Et puis, ça donne, tu sais, rendu un certain âge, c'est que tu prends le gagnant à vie, le 1 000 $ par semaine pour le restant de tes jours.
3: Ouais.
2: Ou tu prends un montant forfaitaire, parce que là, elle était rendue à 115 ans, je pense.
1: Tu prends le montant.
2: Fait qu'elle a pris le montant.
3: Ouais.
2: Hey, à 77 ans, là,
3: il reste
2: quand
3: des
2: t'es veuve, là, puis tu reçois 675 000.
0: Quand j'avoue.
1: Ben,
0: ça me tente. Gagner ça, ça me tente.
2: Ça, c'est le fun. Okay. Hein, gagnant à vie.
1: Et pour les gens qui se disent, moi, j'aimerais ça acheter des billets, mais j'ai pas envie d'attendre au comptoir. Mmh. Tu sais, quand je vais à l'épicerie, au dépanneur, ben, justement, il va y avoir une initiative différente. Ça sera la première fois que ça va se faire ici au Canada. L'Auto-Québec qui va permettre la vente de billets en vente libre lorsque vous arrivez, par exemple, au comptoir pour scanner vos items à l'épicerie. Puis là, ben, sur l'écran, il va y avoir une option pour être capable d'imprimer directement votre billet.
2: Il n'y a pas un danger pour les mineurs, là?
1: Ça, c'est une très grande question.
3: Ben oui,
1: il y a bien des gens qui se disent, Colin, là, il n'y aura plus l'employé pour poser la question, coudonc, as-tu l'âge pour acheter des billets?
2: Malgré que l'employé, des fois,
0: Ouais, mais moi, c'est pas tant.
2: Il y a des employés qui sont pas vite.
0: Non, non, on veut que ça soit 18 ans et plus, mais acheter un gratteux en bas de 18 ans, regarde. Je veux juste pas qu'il joue au poker, à roulette ou ben non, à machine à sous, là.
3: Mais ça commence demain.
0: Tu penses?
2: Un gratteux, c'est le fun, moi. Oui, à Noël, là, le monde arrive chez nous, là, j'ai des gratteux.
0: Ouais.
2: Là, on prend un petit coup, puis là, un moment donné, on sort les gratteux.
3: Oh, c'est là.
2: Oui, mais je te jure, c'est le fun. Là, tout le monde gratte ça, tout à fait. Personne gagne, mais c'est pas grave. On a l'impression que ça va arriver.
3: Ouais, oui, puis le fameux 1000$ par semaine à vie, j'ai un voisin, moi, qui a gagné ça. C'est une couple d'années, là. Puis,
2: Il est content.
3: Ben, oui, mais c'est pas à l'Auto-Québec.
2: Non?
3: Non, il s'est divorcé.
0: C'est autre chose.
1: Alors, est-ce que vous achetez des billets? Si oui, combien par semaine? Il y a des gens qui dépensent beaucoup d'argent. Il y a même des gens qui vous diraient, je dépense trop là-dedans.
3: Ouais, sûrement.
1: Parlez-nous, écrivez-nous, 6-12-12. On veut savoir comment ça se passe.
2: Ou encore, comment vous économisez depuis que votre femme est partie? C'est le 6-12-12
3: aussi.
0: Votre chum est parti.
2: Votre chum est parti.
3: Aussi.
2: Tout à fait, mais tu as bien raison de nous remettre dans le droit chemin. Et c'est pour ça qu'un peu que tu es là, Marc-Claude. Hey, la machine à scorer, puis on va vous lire après. OK, au 6-12-12. 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

0: des gens qui sont contents, qui réagissent tout le temps quand on a du Bob Bissonnette à l'antenne et ça nous fait bien plaisir. Ta musique, tes chums, ton fun, ça se passe sur Énergie. C'est Pagé qui vous parle avec MC et également Peter McLeod jusqu'à 13h dans Midi Fun, un suivi concernant notre dossier loterie.
1: Oui, on vous demandait, achetez-vous des billets de loterie quotidiennement, de façon hebdomadaire? Et là, j'ai toutes sortes de réponses. Alors, on est nombreux, je pense, à engranger, à faire en sorte que l'Auto-Québec engrange de bons revenus. Salut la gang, moi c'est 8$ par semaine. J'achète la grande vie, 1000$ par jour avec toujours les mêmes numéros. C'est Marc qui nous écrit ça. Après ça, il y en a d'autres qui dépensent 20$ par semaine. D'autres qui achètent juste comme toi, Pete, quand il y a des gros lots. Après ça, j'ai
0: Moi, ma grand-mère, Julien Bédan, ma grand-mère a déjà gagné 50 000 à la poule.
2: Ben oui. Moi, j'ai une amie qui a gagné 45 000 à la poule.
0: C'est
2: pas
0: de la
2: poule.
0: Ma chambre Ginette
2: est allée à la poule.
0: C'est bien drôle, ça.
2: Non, toi. Certain.
0: Puis, t'as-tu avec elle, tu t'étais battue
2: oui, on s'était battu au Garden. Oui. T'allais à la poule, elle a gagné 45 000.
1: Arrête donc, toi.
2: Oui.
3: C'est parfait. C'est parfait. Puis, il y a un auditeur qui dit, moi, mon oncle, pendant 10 ans, il a toujours pris les mêmes numéros. Puis, à un moment donné, il a fait, garde, ça donne rien. Il a arrêté ça. Puis, pas longtemps après, il a perdu 3 millions. Ben, perdu.
0: Non, il n'avait pas gagné. Imagine-toi.
3: C'est chien.
0: J'ai les numéros à mon père qui...
3: Puis tu décides de ne pas les
0: prendre.
1: Ben non.
0: Puis ça sort, je deviens fou.
3: Ben c'est ça, fait que prends la pierre.
1: T'es déjà un petit peu fou.
0: Oui, mais un bon point.
1: Il y a quelqu'un qui écrit, « Salut, ma grand-mère achetait une pile de gratteux à 50 cents dans le temps. On grattait ça ensemble, je devais avoir 6 ou 7 ans, mais je suis pas devenu accro pour autant. » 6, 7 ans, c'est vrai qu'il y a des fois, nos grand-mères nous donnaient ça, des petits gratteux ou des mini.
0: Des mini à 50 cents, je crois que ça existe.
1: Ça doit avoir été indexé. Ça doit être rendu à 75 cents ou une pièce, j'imagine.
0: Je pense pas. C'est le gros lot qui monte pas.
3: Les gratteux, je vais vous avouer que ça me gosse en l'air.
2: Mais parce qu'il faut que tu passes la balayeuse après.
3: C'est bien. Ça fait.
0: Il m'arrive aujourd'hui.
2: Non, mais c'est ça qui arrive.
3: Non, mais là-dessus, j'étais avec. Ça jaillit, ça.
2: Ça fait
3: que j'ai
2: pris des dents. Faut que tu fasses ça dans un terrasse.
0: Arrête, t'as une Dyson, corps. Avec Marie-Claude Savard.
2: Ah, on est dans notre tournée mondiale, locale, québécoise de nos auditeurs, parce que j'ai donné mon numéro de téléphone encore une fois. En onde, en début de semaine. Et ça a égayé ma semaine. J'ai des beaux messages. C'est incroyable ce qui m'est arrivé. Là. Ben, je vous le dis, il y en a une couple qui m'ont écrit aujourd'hui. J'attendais 2-3 jours. Je me suis dit, il va y avoir un gros flow. Mais tu sais, je voulais que tu vois mon message. Puis toujours gentil, toujours le fun. Je me suis pogné avec Stéphane mardi. On a oublié ça. Et puis là, je me suis dit, bon, j'ai revisité certains que je connais avec qui j'entretiens les relations.
0: Stéphane qui? Est-ce qu'on le connaît?
2: Non, j'ai oublié ça. Mais c'est le seul. Il y en a que je connais depuis longtemps. J'entretiens des relations, on a parlé de ça. Là, je vais découvrir un nouveau qui m'a texté aujourd'hui. Je ne connais que son sobriquet qui fait référence à une pièce de viande. Okay. Et on va l'appeler live.
3: Ah ouais?
2: On va faire une rencontre en direct.
3: On l'appelle Rose Beef, quoi.
0: On l'appelle T-Bone. Hey, on a hâte de savoir son nom, Caroline. Surveillez ça dans les prochaines minutes. Le spécial break syndical de Marie-Claude Savard, toujours en grande tournée internationale. International, provincial.
2: Oui.
0: Et ça ne s'est jamais vu et entendu, surtout à la radio. Restez branchés sur Énergie. Et puis là, on s'en va dans le soleil avec Bob Marley dans un moment. Avec Is This Love et ça se passe ici, sur Énergie.
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1: Et là, je suis dans ma boîte de textos live en ce moment. Là, tous les gens qui m'ont texté à la suite du dévoilement de mon numéro de téléphone en onde. Là, je veux remercier Gabrielle Maud de Baie-Saint-Paul. Elle m'a offert des conseils pour mon extérieur, mon aménagement paysager. Elle est designer 3D. Vous voyez comment ça vaut à peine de donner son numéro de téléphone. Il y a plein de monde qui m'ont écrit plein de belles affaires. Fait que là, c'est comme si j'ai plein de nouveaux amis. Et là, il y en a un qui m'a texté ce matin, puis j'ai le goût de faire sa rencontre en même temps que vous. OK.
2: C'est ton morceau de viande, là?
1: Oui, exactement.
2: Ah non, mais c'est vrai.
1: Bon matin, mes amis m'appellent Poulet.
3: Poulet. Ah,
1: je me suis dit que j'allais attendre 2-3 jours pour passer la tempête de tout le monde qui t'ont ajouté. Passe une belle journée et bon show ce midi. On l'appelle.
2: D'après moi, il est pas gros.
1: Je sais pas si c'est ça.
2: Mais ben, Poulet.
1: Poulet, tu penses? Moi, je veux juste apprendre à connaître ce gars-là. Parce que là, je n'ai plein à apprendre à connaître.
3: C'est peut-être parce qu'il mange juste des clubs.
1: Peut-être que ça peut être des clubs, des ailes de poulet.
3: Aussi.
1: Peut-être qu'il va à la chasse.
2: Poulet, ça mange des petites graines. Tapicos.
1: Peut-être que tu t'en vas dans une autre direction.
2: Non, non, mais absolument pas.
4: Oui, allô?
1: Allô, Poulet?
4: Oui.
1: Hey, salut, c'est Marie-Claude, comment ça va?
4: Ben, ça va bien, toi?
1: Ben, certain, fait que toi, ben, t'es qui d'abord, Poulet?
4: Ben, moi, c'est Patrick Latulippe, je reste à Longueuil, puis je vous écoute tout le temps depuis 5 ans.
2: Ah, c'est donc belle fun.
1: Pourquoi tu dis que tes amis t'appellent Poulet? On se posait la question.
4: Ben, c'est une vieille inside qu'il a tenue à travers les années. Et là, tout le monde a des enfants aujourd'hui, fait que le nom est juste resté à cause de tous les enfants.
1: Ben, une vieille inside, si mettons tu me la résumes en 3 phrases.
4: Ouais. C'est un nom de personnage dans un film. Pas un dessin animé, là, mais c'était. Puis le meilleur ami du gars dans le film s'appelle Poulet. Okay. J'ai commencé à m'appeler Poulet, puis là, tout le monde s'est mis à m'appeler Poulet.
1: Ça a-tu changé ta personnalité? Je me suis toujours posé la question. Tu sais, quand t'as comme
3: quand
1: un
3: surnom est trop fort, des fois.
1: Ouais, un sobriquet ou quelque chose. Parce que, tu sais, mettons que c'est Pat la Tulipe, OK? Ouais. C'est ton nom. Je m'imagine quelqu'un, Pat la Tulipe, dans ma tête. Mais là, si c'est Poulet, ça vient changer ma perception. Tu penses-tu que ça a modelé ta personnalité au fil des ans?
4: Peut-être un peu. Ça m'a pris un bout avant d'habituer, mais finalement, on l'apprécie, puis on vit avec, là, tu sais.
3: Donc, quand c'est fait avec amitié et amour, là, tu sais.
2: Ben, il aurait pu se faire appeler la petite fleur aussi, avec la tulipe.
1: La tulipe, exact.
2: Ah oui,
1: ben
2: aussi. Oui.
4: Ça, c'est plus au primaire, mais
1: Ben écoute, ça t'a-tu... Parce que là, t'as décidé d'attendre 2-3 jours avant de me texter. Fait que là, je suis en train de me dire que je vais avoir une vague au cours des prochaines semaines. Les gens qui vont dire j'ai attendu 2-3 semaines, j'ai attendu 2-3 mois. Fait que là, tu vas garder mon numéro de téléphone dans tes contacts.
4: Absolument.
1: OK, puis tu vas t'en servir à bon escient, j'imagine. Mais qu'est-ce qui... Tu sais, je me pose la question de savoir ça va être quoi ma vie au cours des prochains mois. Donc, mettons, toi, Pat la Tulipe, dit Poulet, là, t'as mon numéro maintenant dans tes contacts. À quel moment tu penses que tu vas me recontacter, puis pour quel sujet?
4: Écoute, je ne sais pas encore, je me laisse des options.
1: OK. OK, fait qu'on part à l'aventure, toi puis moi.
4: Exactement.
2: Hey Pat, qu'est-ce que tu fais dans la vie? À part d'être un poulet?
4: Je suis estimateur en alarme incendie.
2: En alarme incendie.
1: T'as l'air de ça. On dirait que t'as une voix d'alarme incendie. Non, mais c'est sécuritaire.
4: C'est un compliment. C'est un compliment, là.
1: OK, mais non, c'est pas ça que je voulais dire. Allez, oui, garde. Je suis contente qu'on soit amis. On se garde dans nos contacts. Puis la vie est belle.
2: Aïe.
4: Yes, sir. Bonne journée.
2: Hey, salut. Puis continue de nous écouter. 5 ans à nous écouter ici dans Midi Fun.
3: Vraiment sympathique, le boy.
1: C'est la première fois, tu sais. Des fois, les 6-12-12, ça peut intimider des gens.
2: Ben non, mais c'est vrai que tu vas rencontrer plein de monde en laissant ton numéro de téléphone demain.
1: Ah non, mais
2: c'est 514?
1: 514-451.
2: 451.

0: 1.
1: 2, 4.
0: 2, 4.
1: 7, 5.
0: 7, 5. Oui. Si on fait 24, 75, ça fait pareil.
1: Aussi.
0: OK, si on fait 2475.
1: Marche aussi.
0: Ça marche aussi.
1: Oui.
0: Moi, je peux aller loin là-dedans. Là.
2: J'aurais une question, Marie. Oui. Ça a l'air de quoi une voix d'alarme incendie, mettons?
1: C'est une voix autoritaire un peu.
0: Ah!
1: Oui, je ferais confiance à lui. Tu sais, comme s'il me dit, là, mets des batteries dans ton détecteur.
2: T'es mettrais.
0: Ah, t'es
1: tout de suite.
0: Okay. Change-les à chaque 1er janvier.
2: Mais là, si tu te demandais quel rôle tu pourrais avoir dans la vie avec l'autre, de temps en temps, envoyez un message, j'ai le temps de changer tes batteries.
1: Non, mais c'est au changement d'heure qu'on échange, d'après ce que je comprends.
0: Je ne sais pas qu'est-ce qui se passe exactement en studio, la vibe qu'il y a actuellement, mais nous allons aller dans quelques instants dans la vibe d'un jeudi paranormal. Oui, les amis, grand spécial Ouija avec vous, on en reparle.

0: on a tellement besoin de vous, les amis, dans les prochaines minutes, puisque c'est notre jeudi paranormal, le spécial Ouija qui va partir. On va avoir besoin de vos témoignages. Vous avez déjà joué à Ouija. On veut vous entendre. On part ça dans 30 secondes.
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0: Bienvenue dans votre jeudi paranormal. Aujourd'hui, un spécial Ouija, Ouija, comme vous voulez. Et on va avoir besoin de vous, de votre collaboration pour ce grand spécial Ouija. On veut entendre...
6: Que ça veut dire « ja », c'est comme « oui » dans une autre langue, puis là, c'est comme « oui, ja ».
0: Moi, je ne sais point.
6: Okay.
7: Mais je suis pas très Chad Jupiter, mais je vais y aller là.
0: Chad Jupiter. Mais allons-y avec l'histoire justement de ce jeu Ouija avec notre collaborateur. D'ailleurs, on est très heureux de le réentendre sur les ondes d'énergie. Il est de Bruxelles. Vous allez le reconnaître immédiatement. Renaud Duplessis.
8: Si tu es né après les années 80. Tu as forcément entendu parler des jeux de société de l'entreprise Parker & Brothers. Eh bien, sache que cette entreprise est aussi détentrice d'un jeu tout autant célèbre que troublant et très à la mode en ce moment. Ce jeu, c'est le Ouija. Et cette fois, aucun hôtel n'est en jeu. Et personne ne peut en sortir gagnant, non. Tu y perdras ton temps, ta raison et ton enracinement à ta religion. D'apparence inoffensif et amusant, il s'agit en réalité d'un jeu extrêmement dangereux et nuisible. À travers ce jeu, un groupe d'amis ou de connaissances se réunissent autour d'une planche de jeu sur laquelle des lettres sont inscrites, mais aussi des chiffres, et surtout, deux inscriptions. Oui ou non. D'où le nom Ouija, oui en français et ja en néerlandais. Le terme oui étant la première réponse qu'attendront les joueurs pour répondre à la question « Esprit, es-tu là ?»
0: L'interrogation de Marie-Claude Savard était la bonne. Était justifiée.
6: J'en viens pas de l'instinct infernal que j'ai par rapport à l'au-delà.
0: Absolument. Et la même chose. Et là, donc, Ouija, t'as écouté les propos de Renaud Duplessis de Bruxelles. Et écoute, il a ouvert notre Ouija en disant que, effectivement, le Ouija, ça veut dire oui. Ou non?
6: Ben oui, parce que c'est un portail, dans le fond, que t'ouvres, où t'invites les esprits, les entités à venir. Fait que tu dis oui, ja!
0: Ouais. Ou non? Oui, ja!
7: Je sais pas où je me situe.
0: As-tu déjà joué, toi, Pete?
7: Viens, j'ai une surprise pour autres. Ben, amène-les.
0: Non.
6: Oh non! c'est pas vrai!
0: Pourquoi vous faites ça?
7: Ben, on va jouer une petite game.
6: Je veux pas que ça rentre à côté de moi, c'est ta place. T'as une porte d'entité. Tu l'as-tu?
7: Ben non, ça ne fait
0: pas. Je m'en allais là.
7: As-tu vu les... Écoute, j'ai quand même vu de la détresse.
0: Ah non, ben je me tente pas là.
7: Mais moi non plus, ça va bien là. Pourquoi que c'est...
6: Ben non, trouble, là. Pourquoi éviter le mauvais?
7: Moi, mais toi qui aimes tellement les questionner, les voyants, tout ça, non?
6: Ben oui, mais c'est
7: sécuritaire.
6: C'est bien moins cher. Eux qui ouvrent la porte, pas moi. Okay. Eux autres, ils ouvrent la porte. Eux autres, ils dealent avec les entités puis les trépassés. Puis après, ils me donnent le message.
7: En tout cas, au 6-12-12, il y a Natacha, elle a écrit, comment t'appelles ça, là, en lettre majuscule, ne jamais jouer à ça.
0: Jamais. Il l'a même plusieurs fois, là. Il faut pas ouvrir le portail. Merci. Il faut pas ouvrir le jeu. Elle a dû avoir une méchante mauvaise expérience. On va aller à Saint-Colomban parce qu'on demande vos expériences. Moi, j'ai jamais joué. Pete, t'as jamais joué?
7: Oui, j'ai joué une fois quand j'étais jeune, mais moi, ça avait pas été...
0: Ça avait pas...
7: Ben, il y avait des petites affaires qui s'étaient passées, là.
0: Il y a personne qui a fait de crise, s'est tordu la tête.
7: On est deux, trois qui ont vomi, mais à part ça. Non, non, mais pas de joke, ça va pas virer mal.
0: Et toi, Marie, tu as tout essayé?
6: Non, non, non. Ah, je vois pas là, là. Non, écoute, moi, je suis dans la protection extrême. Je me mets des ronds de sel partout quand je pense qu'il y a quoi.
0: Des ronds de sel.
6: Pour une protection.
7: C'est où la pire place quand t'en as mis tout seul, mettons?
6: Non, mais ici, quand j'ai commencé à travailler avec Sébastien Trudel, j'étais toujours dans un rond de sel.
7: Ah ouais?
0: Ah oui, hein? Ça se peut très bien.
6: Ben oui.
0: Écoute, il faut faire attention à Sébastien.
6: On jamais... Après, on a cassé une coupe de miroir ensemble puis on a enlevé le mauvais sort.
0: Ah! Hein? Non. On va aller à Saint-Colomban. LP nous attend.
6: Allô, LP?
5: Salut, ça va?
7: Ben oui, ça va bien.
6: Jure que t'as pas de jeu de Ouija chez toi.
5: Oh, j'en ai plus maintenant. Ça, c'est proscrit de tout ce que... En tout cas, c'est une longue histoire, en fait. Mais non, je n'ai pas de jeu Ouija chez moi.
6: Bon, explique-nous en quelques phrases.
5: En fait, mon père a jamais trippé sur ce jeu. Mon père, en fait, dans la famille, on a comme tout un petit côté un peu, on dit-tu, ésotérique.
6: Non, okay.
5: On a un petit peu ce côté-là. Puis mon père a jamais trippé là-dessus.
7: Okay.
5: Ma mère, ma sœur et moi, un soir, on décide de jouer à Ouija pendant que mon père est parti travailler.
6: Mm.
5: On joue, on part, toute l'équipe. Là, on pense que mon père s'en vient. On close le jeu sans dire au revoir.
0: Non, faut pas faire ça.
5: On a couru après sur un tannant de temps. Moi, depuis ce temps-là, c'est niaiseux. Je ne suis pas capable de dormir avec des portes de garde-robe ouvertes, fermées.
0: Fermées.
5: Pour qu'elles soient ouvertes. Parce que, à ce moment-là, ce que je me suis fait expliquer, c'est qu'on a ouvert une porte, puis la porte était dans mon garde-robe de ma chambre.
0: OK. Ça fait dire que l'entité serait rendue dans ton garde-robe, c'est ça? Les entités?
5: Oui.
7: Hein? Oh, c'est une grosse porte.
5: Écoute, j'ai vu des choses assez spéciales dans ma vie, puis toute la quête. Puis pour vrai, je suis une personne qui croit à ça, mais j'ai vu des choses pas le fun. J'ai vécu des drôles de choses.
0: OK, on veut savoir.
6: La pire.
5: Écoute, tu te couches dans ton lit, tu te prépares à t'endormir, tu t'endors, toute la quête. Puis tu sors de ton corps, puis tu te fais tirer par un esprit malveillant. Puis tu te réveilles, puis tu sautes dans ton lit quand tu te réveilles, parce que là, tu sens que ton esprit revient dans ton corps.
0: OK, t'as été kidnappé, donc, par un esprit malveillant dans ton sommeil.
6: Bon, moi, la question est la suivante. J'imagine que t'habites plus dans la même maison, donc c'est plus le même garde-robe. Le portail qui a été ouvert, qui était dans le garde-robe, t'es plus là physiquement dans cette maison-là.
5: Non, effectivement, non. Mais de ce que je me suis fait expliquer après avoir parlé à plusieurs personnes, c'est que c'est pas nécessairement le lieu qui est hanté. Ça peut être une personne qui est hantée.
7: Fait que tu penses qu'ils te suivent, toi?
5: Oui.
7: Mais pourquoi tu vas pas voir, je sais pas, moi, un prêtre exorciste, quelque chose?
5: En fait, parce que j'aime le côté challengeant, j'aime le côté épeurant de ça.
6: Je vis des sensations fortes. Toi, t'es à Rome 365 jours par année avec ton garde-robe.
5: Mais il y a des moments où c'est moins fort que d'autres. Quand je suis dans une période de stress ou que je suis concentré ou quoi que ce soit, ça arrive pas, je le sens moins. Quand je relaxe, par contre.
0: Fait que quand t'as pas de défense, t'es relax, tu y penses pas, c'est là qu'arrive l'hypocrite.
5: Exactement.
6: Wow.
0: Merci, LP de Saint-Colomban, d'avoir témoigné. On a besoin de vous sur Énergie, les amis, pour, bien sûr, notre jeudi paranormal Ouija. Et, bien sûr, on va avoir France à Sainte-Agathe, Ghislain à Joliette, Nathalie à Saint-Hyacinthe, et peut-être vous, les amis, après Walk the Moon.
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0: Rebienvenue dans votre jeudi paranormal sur Énergie avec Marie-Claude Savard, Peter McLeod et Pierre Pagé qui vous parlent aujourd'hui. Nous avons un spécial Ouija. Et on vous a dit qu'on retournait au téléphone très rapidement. On va le faire dans quelques instants. Le temps de vous dire que notre jeudi paranormal, le podcast est disponible sur iHeartRadio immédiatement ou presque après la fin de l'émission. France est à Sainte-Agathe et elle va nous parler d'une séance marquante.
1: Oh, France, comment ça va?
2: Ça fait un peu, disons. J'aime pas
1: bien
2: ça parler de tout ça.
1: Ben, merci de te confier à nous autres. Oui. On va entendre ça, mais nous, un petit peu en circonstance.
2: Ben là, on est au chalet. Et puis, mes cousines sortent le jeu. Puis moi, j'embarque plus là. J'ai joué comme une fois, deux minutes. Puis j'ai tout arrêté ça parce que j'avais peur. Fait qu'eux autres ont sorti le jeu. Puis moi, j'étais assis à côté d'elles. Puis tout de suite, le bidule qu'on met les mains dessus,
0: ouais,
2: il sort, puis le bout pointu dirige vers mon cœur direct.
0: Mon Dieu.
2: Une cousine ramène le bidule trois fois comme ça. Puis là, j'ai dit aux filles, je dis arrêtez, j'aime pas ça. Fait que là, ils ont juste demandé t'es qui? Il dit démon zozo, puis tout de suite, hey, en tout cas, ça a quasiment volé vers moi. Ça, je vous le jure, là, ça.
0: Attends peu.
3: Démon zozo.
0: Pourquoi qu'on peut pas dire...
3: D'un coup, qu'il arrive ici.
0: Il peut pas venir ici. On n'a pas de portail. Il n'y a rien. C'est Zozo et non pas Jojo. Hein? Démon
2: non,
0: Zozo.
2: Non, c'est pas Jojo Savard. C'est démon Zozo.
3: Y a-tu du sel?
2: Et puis...
1: Le Wi-Fi rentre quasiment pas, Marie. Ça,
3: non, on va la laisser raconter.
1: Ouais, c'est ça.
2: Et puis là, j'ai dit aux filles, là, j'ai dit arrêter, là, faire le jeu. Là, j'ai dit, je vais m'en aller chez nous, qui était le chalet à côté. En rentrant dans le chalet, l'électricité a complètement tombé. Puis je voyais les autres, toute l'électricité était là. Mais il y avait juste chez nous que l'électricité était tombée.
0: Fait que Zozo t'avait suivi, là.
2: Zozo m'avait suivi. Il m'a suivi quelques années, parce que je marchais, puis je voyais comme... Je sais pas comment ça s'appelle, le jeu, là. Tu sais que c'est des... Ça mange... C'est rond. Elle a comme une bouche en V.
3: Là, ah, ben, c'est Pac-Man.
0: C'est le Pac-Man.
2: C'est ça. Ouais. Ben, c'est le Pac-Man noir en dedans de moi.
0: Oh, ça boit.
2: Oui. Puis, j'ai parlé à une médium. Suite à une de vos émissions, moi, je pensais à des monts zozo, c'est un démon de nono, là. Tu sais, là, qui vole, puis tout ça. Puis, j'ai écouté une de vos émissions, il y a quelques années, que vous aviez dit qu'un démon zozo, c'est comme le maître des démons.
0: Mon Dieu,
2: man. Puis, je m'avais parlé à une médium à ce moment-là. Ça m'a dit, t'as tellement de force en toi que t'as combattu ce démon-là. Cool. Elle dit, t'es hyper protégé. Il y a plein de monde autour de toi qui a travaillé pour t'en débarrasser. Mais moi, j'avais pas dit, là. Tu sais, j'ai juste dit comme quoi, ben,
0: quelque
2: chose qui va pas, là. Puis tout de suite, elle m'a dit, il y a quelque chose, oui, elle dit, ça s'est combattu. Inquiète-toi pas, il reviendra pas.
1: Fait que là, il est plus là. T'es correct.
2: Oui, moi, je suis correct.
0: Ah, t'es correct. Fait qu'écoute, au moins, il y a peut-être un nom ridicule, là, démon Zozo.
3: Ben
1: mais là, il est en liberté, là.
0: Oui, ben, il est en liberté. Ben, il est retourné dans le portail, pas, là. On le sait pas, là. Il est plus avec elle, là, en tout cas. Il est plus avec elle. Ça, non, c'est une bonne nouvelle,
2: non,
0: France.
2: Non, oui. Mais j'étais bien contente de savoir que je suis bien protégée, surtout.
1: Fait qu'en gros, tu conseilles pas aux gens de jouer à ça?
2: Si, parce que les gens vont toujours le faire. Mais ce que je dis, c'est peut-être une bulle de protection.
3: Ah oui. C'est ça que je dis.
2: Vous faites votre bulle de protection, vous fermez ça en dessous de vos pieds, ancrez bien profondément. Mais je jouerais quand même pas. Moi, je ne retoucherais pas à ça.
0: Et on fait comme Marie, on met du sel en entour puis on se protège. Hey, oui. France, merci beaucoup de nous avoir parlé. On a Ghislain qui est à Joliette, qui veut nous jaser aussi aujourd'hui dans notre spécial Ouija.
3: Allô, Ghislain.
4: Salut la gang.
0: Salut.
3: OK, raconte-nous ça, là.
4: On se transporte dans les années fin 80, autour de 88-89. Je suis dans les Louveteaux. Vous savez ce que c'est, les Louveteaux? C'est comme
1: les cadets? Ouais, bon,
4: non, c'est plus jeune que les scouts, en fait.
1: OK.
4: Et on a un camp de jour, un camp d'été, en fait. On est à Chersey, au camp Boutantrain, et on décide de jouer à Ouija. Moi, ce qu'il faut dire, c'est que j'ai joué deux fois à Ouija dans ma vie. Les deux fois, ça s'est pas bien passé. Ça, c'était la première fois. Et on est une gang de gars d'à peu près 12-13 ans dans une chambre de ce camp-là. Et on décide clandestinement de jouer à Ouija parce que personne d'autre qui le savait dans les boss, là, dans les adultes, en fait. Et à un moment donné, en posant des questions, il y a un crucifix de bois. Vous savez, des anciens gros crucifix en bois.
0: Ouais,
4: là.
0: Ouais.
4: Bon, mais il y en a un qui est tombé du haut de la porte, du cadrage de porte, et qui est tombé par terre, et il s'est fendu en deux en plein milieu comme s'il y avait eu un trait de scie.
1: Je veux juste vous dire.
4: J'ai jamais vu quatre gars grimper au deuxième étage d'un lit superposé aussi vite que ça.
1: C'est ça. Mais là, je veux juste dire que pendant tout ça que vous racontez vos histoires, Pierre et Marie-Claude ne filent pas de
3: bain. Non, moi, je vois
1: Pierre,
3: l'image.
1: Pierre, il est comme une barre, puis Marie-Claude a la chair de poule.
3: Ah, complètement.
4: J'entendais France juste avant et l'autre intervenant avant la chanson et j'en tremble. Moi aussi, je sais que j'allais parler de ça et j'en tremble. Mais je me suis dit, OK, ben, je suis pas le seul de ce que je comprends, là.
0: On a une méchante gang, si
3: mais
0: là,
3: mais
0: le monde,
3: ça,
0: toi,
3: là, le scénario du camp d'été puis des louveteaux, là, puis de la croix, là, ça, là, c'est digne d'un film.
0: Ça, c'est très Vendredi 13. Ouais. Tu sais, les films qu'on regardait, là, avec Freddy
1: puis du crucifix fendu en. Comme si ça avait été une cycle de fendu.
3: Mais ça, c'est la première fois. La deuxième.
4: La deuxième fois, c'est plus tard chez un voisin. Il y a une maison avec une piscine intérieure dedans, mais la piscine ne sert plus. Là, juste pour vous mettre en contexte, c'est devenu presque une chambre. Là, on est installé là. Il peut pas avoir de vent, rien. Là, on est dans une piscine, il n'y a pas de fenêtre. Et dans une piscine creusée, il faut comprendre à peu près 7-8 pieds. Et on est dans le fond de la piscine, on est quatre encore, on joue à Ouija et on a des chandelles. Disons, on courait après le trouble,
0: ça, ouais, ouais, l'expression.
4: Puis les quatre chandelles se sont éteintes d'un coup, sans rien, et il y a eu une panne de courant après ça de quelques secondes. On grimpait dans l'échelle aussi là, pour sortir de ce trou-là, là, je peux te dire.
0: Hey, Ghislain. Non, ça me tente pas. Mais non, regarde, t'as bien raconté, puis c'est ça qui est important pour nous, puis pour nos auditeurs. Ghislain de Joliette, merci beaucoup pour ton histoire de camp de jour et de piscine
3: les
0: également.
3: Louveteaux, ça me rappelle des souvenirs, ça.
1: Toi, t'étais
3: dans
1: Jeannette.
3: Moi, j'étais
1: dans
3: Jeannette.
1: Tu as été là longtemps, toi, je pense.
3: Trop longtemps.
1: Ouais, c'est ça. C'est marrant quand ça fait deux ans que tu prends la pilule, les Jeannettes.
0: Tu te vois encore, si tu te retrouves. Tu te retrouves dans les louveteaux. À 17-18 ans, là. M'a dit une affaire.
3: Plutôt les louveteaux, tu s'en trouves.
0: Hey, on continue dans quelques instants. Les amis, oui, jeudi paranormal aujourd'hui, spécial Ouija. On a besoin de vous autres au 790-094-3, 800-665-5440 et Muse, sans vie en musique. Starlight, oui. Dans Midi-Fun.
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0: Jeudi paranormal, c'est notre dernier bloc pour aujourd'hui, notre spécial Ouija. On a même quelqu'un tantôt qui nous a écrit sur la messagerie texte, qui nous a envoyé une photo. Il nous dit donc, il est dans mon garde-robe, donc je dors à moins de 10 mètres de lui à chaque jour.
1: Je pense pas que c'est dangereux.
2: C'est un jeu Ouija.
0: Oui, de 1979. Oh. Écoute, c'est Mathieu Larpenteur que l'on salue et qui s'en sort bien, même si le jeu est fermé, ouais. Là, il est dans le garde-robe.
2: Mais ils en ont tellement vendu en même temps, je regardais ça a été inventé en 1890.
1: Ah, c'est fou, ça.
2: Donc, je veux dire, il y en a un peu partout.
1: Il y a quelqu'un qui disait que sa mère a voulu vendre son jeu de Ouija. Puis quand ils ont ouvert la boîte, et le jeu était plus dedans.
2: Ben, tabarouette.
1: Puis ils comprenaient pas. Hein? Oui, c'est sa messagerie.
0: Le jeu était sacré son cœur.
2: C'est dans le mystérieux, cette affaire-là.
1: Oui, c'est pas gay.
0: Parlant de mystère, une région où il y a plein de mystères, c'est bien celle de Saint-Hyacinthe, avec Nathalie.
1: Allô, Nat!
3: Salut, ça va?
0: Salut.
1: C'est, ramène-nous dans le temps. C'est-tu dernièrement? C'est-tu quand t'étais plus jeune? C'est quoi vous avez fait?
3: Non, c'était vraiment quand j'étais plus jeune. Là, on avait joué, j'avais joué avec une amie au Ouija dans l'après-midi. Puis, c'était rien passé vraiment de spécial. Fait que là, le soir, on s'était rappelé. Puis là, moi, je lui avais dit, ça fonctionne pas, ça. De toute façon, moi, je crois pas vraiment à ça. Puis, au même moment, j'entends boum. Je me reviens de bord. Je dis à mon amie, j'ai peur. Elle dit, qu'est-ce qui se passe? Elle dit, j'entends du boum, tu veux que je colle la police? Je dis, non, c'est le globe, le plafonnier qui a tombé sur la table.
1: Et voyons, on parlait.
3: Fait que là, après ça, le lendemain matin, je suis dans la cuisine, puis je reçois un coup dans le dos. Je me reviens de bord, c'est l'horloge qui était partie du mur pour venir. Puis,
0: Là, elle est allée te frapper, l'horloge!
3: Oui, elle est venue me frapper dans le dos. Elle est partie à l'horizontale, puis elle est venue me frapper dans le dos.
0: Voyons. Hey, écoute, elle peut tomber, mais partir du mur puis aller direct sur toi.
3: Exactement.
0: Voyons.
1: Mais là, quand vous avez joué là, dans l'après-midi, tu disais, là, est-ce que tu avais refermé la fameuse porte qu'on dit de fermer là, quand tu as fini? Là?
3: Ben non, c'est quand le monsieur a dit ça, j'ai dit, ben non, c'est pas ça qu'on avait fait.
0: Ben non, ben il faut fermer,
1: C'est-tu la dernière chose que vous avez...
3: après ça, ça s'est espacé un peu, tu sais, c'était des petits événements, là, comme une assiette qui se promène sur la table, qui tombe, puis qui se brise en deux, la table du salon. Ensuite, des ampoules qui éclatent le matin puis sont finies. Puis le soir, je reviens puis... ah ben non, les ampoules fonctionnent.
0: Ah mon Dieu, j'ai un petit problème électrique peut-être. Mais Nathalie, regarde, je cite Jacinthe de Blainville. Elle a fait la même affaire que toi, elle a fait une gaffe là. Elle dit, moi aussi, j'ai joué puis j'ai pas fermé le jeu après. Et c'est ma fille de 18 mois qui en a eu les conséquences. On a fait venir quelqu'un qui nous a dit qu'elle était possédée. Elle en avait les yeux noirs, tu sais, la pupille, là, mais complètement dilatée. Et elle était tannée de leur présence, mais il y en a eu quand même quelques bons qui ont sorti, OK, des entités et qui l'ont protégée, fort heureusement. Mais là, c'est encore une leçon. Fermez votre jeu de Ouija.
1: Oui.
0: Sinon, il peut vous arriver.
2: Non, puis énoncez clairement vos intentions. Mettez-vous une protection à la fois visuelle, tu sais, à la fois physique, mécanique.
1: Oui. Puis si t'es pas équipé, rouvrez-les pas.
0: Ouais.
2: Achète-les pas,
0: rendu là. Non. Ouais. La semaine prochaine, spéciale hypnose. Souvenez-vous de Marie-Claude Savard.
1: Elle est pas à bout de faire la poule.
2: Moi, j'avais parlé chinois. Ouais. J'ai une idée comment faire ça, moi. Ouais.
0: Elle parle le mandarin.
1: Elle parle le ching-tok.
0: Le ching-tok, oui, absolument. Manquez pas, donc, notre spéciale la semaine prochaine. On va avoir beaucoup de plaisir. Encore une fois, merci beaucoup de votre participation. Ben oui. Vous êtes extraordinaires. Vous êtes fantastiques. Vous faites la meilleure radio au Québec. Les amis, c'est ta musique, tes chums, ton fun. Ici sur Énergie avec Ben Cossette qui s'amène dans les prochaines minutes. Oui, tout de suite.

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3: Place à notre idéateur et créateur. Monsieur Ben Cossette.
4: Bravo.
5: Merci, Marie.
4: Bravo. Maître Cossette, je m'incline.
5: C'est moi, le seigneur des clés. OK. Bienvenue chez vous.
6: Oui.
5: Aujourd'hui, 24 secondes chrono. Je vous impose des catégories. Vous avez 24 secondes pour répondre. À tour de rôle, et la dernière personne qui répond la bonne réponse avant le buzzer remporte le prix.
3: OK. Donc, le prénom n'a peu d'importance.
5: Peu d'importance. Vous allez perdre du temps à nommer votre prénom.
3: OK.
5: Vous êtes prêts?
3: Oui. Oh,
5: on va débuter, tiens, ce petit carrousel de l'amour avec toi, Marie-Claude.
4: Ah, merci.
5: Oui, avec notre première catégorie. Vous êtes prêts? C'est parti. On y va comme si. Nommez-moi le meilleur idéateur de Midifone, Marie-Claude.
4: Ben Cossette.
5: Bravo, c'est tout. Je voulais que ça soit enregistré. Okay, c'est enregistré.
3: Bon, ouais, c'est enregistré.
5: C'est juste ça que je voulais avoir. Ça, c'est fait. On va envoyer ça aux ressources humaines.
3: Ben oui.
5: Ben, ça se négocie.
3: Ben
5: là.
3: Oui,
5: on n'a pas le choix.
3: Ben oui.
5: Et là, on joue pour vrai. Marie-Claude, okay. On part avec toi. Pouvez-vous me nommer une équipe active de la Ligue nationale de baseball? C'est parti.
4: Bon, les Braves d'Atlanta.
5: Bravo.
6: Les Yankees.
3: Les Mets de New York.
4: Oui. Les Dodgers de Toronto.
5: Oui.
6: Ah, c'est chiant. Les Braves d'Atlanta.
5: C'est déjà dit.
6: Je vais y aller avec les Cubs. De Chicago.
5: Bravo.
3: Les Astros de Houston.
5: Bravo, Pierre.
4: Les Red Sox de Boston.
5: C'est très bien.
6: Moi, j'y vais avec les Mets de New York.
3: Bravo. Ah, je l'ai dit.
6: C'est vrai?
3: Tantôt.
6: Ah, oui. Ah, mais c'est chiant.
5: Voilà,
4: t'as joué. C'est Marie-Claude. J'aurais pu dire les Dodgers de Los Angeles. Les Cards de l'Arizona.
5: Mais on a décidé de jouer défensif.
3: Souvenez-vous. Sweet Caroline, les Red Sox
4: de Boston. Les Red Sox de Boston.
3: Ça l'avait voilà.
4: Dit. Oui, c'est moi qui l'ai dit.
3: Ah, ben c'est ça.
5: Exactement.
3: C'est un point pour
5: vous allez vous reprendre pour le prochain tour. On va changer de côté. Ça va peut-être changer la dynamique qu'on a eue. Une autre catégorie, on s'en va ailleurs.
3: Oui.
5: Pouvez-vous me nommer une ville du Québec débutant par la lettre C, Pierre?
3: La Chicoutimi.
6: Ah, c'est chiant, ça. Crabtree.
5: Bravo.
4: Charlemagne.
3: Bravo, oh, c'est beau, ça. Chibougamau.
5: Oh!
6: Oh! Hey, Charlemagne. Ah. C'est ça qu'il vient de dire?
3: Ouais, non? Vient de le dire.
4: Chambly.
5: Chambly, là, bravo.
3: C'est à moi.
4: Mais non, mais je l'ai sauvé.
5: Mais voyons, c'est à qui, là?
3: Ben là c'est à Peter, là.
6: Miroir.
5: Ben, vu que c'est tout mélangé, je vais donner le poids à Peter.
3: Voyons!
5: Ben oui, il a pris son miroir.
3: Bon, OK. Non, j'ai décidé que je passais un beau jeudi.
5: C'est un ricochet. Il a pris un ricochet. Tu peux appeler un ami si tu veux.
3: Avec Candiac aussi.
5: Il y avait Candiac, Carignan,
6: une demi-heure.
5: Cœur.
6: Oui.
5: Il y en avait plein.
6: Calvaire.
5: Chivière-du-Loup.
4: Mais Chaudière-Appalaches, c'est une région administrative.
5: Oui, absolument. Oui,
3: bravo.
6: Chamonix.
5: On a du temps. Vous allez être bon pour la prochaine. On retourne de l'autre bord. OK. On est prêt. OK, Marie, là, prépare-toi. Peter, t'es-tu réveillé? T'es là? Oui, prépare-toi. Si tu l'as pas, celle-là, je comprends pas.
6: OK, parfait.
5: Nommez-moi un objet que tout le monde a à la maison. C'est parti.
4: Un blender.
6: Ça, c'est brillant. Peter.
4: Ah,
6: un grille-pain.
3: Un grille-pain. Un chaudron.
4: Un bras de brosse à dents.
5: Un quoi? Un bras?
4: Une brosse à dents.
6: Oui. Frigo.
5: Bravo, Peter.
3: Écoute, un poêle.
5: Oui.
4: Une douche.
5: Une douche, très bon.
6: Une armoire.
5: Très, très bon.
3: Oh, oui. Une balayeuse.
5: C'est bon, ça va vite.
4: Une toilette.
5: Ben oui.
6: Je vois qu'un balai.
3: Le ballet pour Peter McLeod. C'est un beau point, franc point. Hein?
6: C'est un beau, ça.
3: Top corner.
5: Ben, c'est un top corner, un franc bien assumé.
4: Ben, j'ai quasiment du fun.
5: Marie.
3: J'ai quasiment du fun.
5: Qui c'est qui a eu l'idée?
4: C'est toi.
5: C'est bien.
4: Bravo.
6: Un point pour Marie.
5: Donne-lui un point.
3: Ah oui? Oui,
5: mais non, mais
3: là, c'est une égalité, là.
5: Oui, oui. Pierre, on va débuter avec toi. Dernière catégorie et très, très importante. Ça va m'aider pour le week-end. Vous allez comprendre. Okay. Alors, nommez-moi.
3: Combien de points pour
5: c'est pour
3: cette...
5: 6. C'est pour 6 points. Nommez-moi, on commence avec toi, Pierre. Ouais. Nommez-moi un métier que je peux interpréter et qui ferait un beau jeu de rôle avec Karine pour pimenter ma fin de semaine.
3: Oh, mon doux! Une armure, là.
5: C'est quoi? C'est pas un métier,
4: un chevalier!
3: Ça.
4: Un
3: chevalier!
5: Bravo!
3: Oui.
5: Bravo. Ça va dire que oui.
6: Meurtre et mystère.
5: Non, un métier.
6: Un métier? Ah, mais infirmière.
5: Oui, je pourrais être infirmière, c'est vrai.
4: Ben, pompier, je te dirais que c'est le numéro 1.
3: Ouais. Moi, je te dirais infirmier.
5: Infirmier, ouais, oui, c'est ce qui est le contraire.
4: Ça avait déjà été nommé. Oublie ça.
5: Je pense qu'aujourd'hui, là, elle mérite Marie-Claude
4: Savard. Merci.
5: Ouais. Mais c'est la seule qui a suivi.
4: Jeu de rôle, on recommence.
5: Jeu de rôle, pas jeu de rôle, jeu de rôle.
6: Des affaires de rôle, là.
5: Il a
6: mis un show d'infirmier pour exciter sa blonde.
4: Ça se peut,
3: ça se peut.
4: Ben, maître et moustache, je trouve ça douteux aussi.
5: Oui, c'est douteux. J'en avais plein, moi, en tête, mettons, camionneur.
4: Tu te présentes à Jason dans la jambe,
3: Marie-Claude Savard l'emporte par 8 points.
5: À l'expérience d'un jeu de rôle, elle.
3: 2 points pour monsieur. Monsieur McLeod et malheureusement, Pierre Pagé est blanchi pour aujourd'hui.
4: Mais tu penses que l'inspecteur Clouseau s'allume, ça?
6: Probablement.
3: L'inspecteur Clouseau!
4: Non, mais je sais pas, essaye d'avoir la détective.
3: Le gars se déguise pour exciter sa blonde en Louis de Funès.
0: Oui. Ben, je l'ai fait, ça. Ça n'a pas marché.
3: Ça a pas marché.
4: Non, celui qui m'excitait dans Les Détectives, c'était Tom Selleck.
0: Ah oui,
4: Magnum P.I.
6: Avec son écureuil mort au-dessus de la lèvre.
4: Quand il mettait des shorts blancs. Hein.
3: Mmh. Non, non, le Pierre Page américain.
0: C'est le Pierre Page américain.
3: Hey, Marie-Claude Savard est là, Peter McLeod également. Pagé vous parle, le beau Ben Cassette. Ben, on te salue. Écoute, merci beaucoup. On va se retrouver, nous autres, demain, vendredi. Et au retour, c'est la belle Kim Williams qui vous accompagne sur Énergie.
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que non, vous vous en allez pas, c'est sûr et certain. Kim Williams, qui est là en remplacement de Phil Branch, je vous souhaite un bon jeudi après-midi. On va avoir du gros fun ensemble, 6-12-12. Comment ça se passe votre journée? Est-ce que vous vous êtes pointé le bout du nez à l'extérieur pendant l'heure du dîner? Parce que, hé, que ça fait du bien, il fait chaud pour à peu près. Feel good, parce qu'on se sent bien avec vous autres. C'est Gorillaz sur Énergie.

gardez ça pour moi, la gang. Je viens de parler avec Luc Cochon, puis il m'a laissé savoir que cet après-midi, dans sa rentrée au poste, tassez-vous de là, il va avoir du stock pas à peu près, des surprises mur à mur. Puis là, moi, je me suis dit, Luc, dis-moi rien, mais je m'en vais aux sources tantôt, on va parler avec Seb Trudel, parce que moi, je veux tout savoir avant que ça se passe. Je le connais, il va rien me dire, mais on va essayer d'y tirer les verres du nez. Du Bleu Jeans Bleu avec Scotch and Posh. On aime la chanter, on pourra le faire après Aerosmith et Youngblood sur Énergie.

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Hey, ça me met de bonne humeur cet après-midi. C'est ta chum Kim sur Énergie Star.

0: C'est qui ça?
1: Je peux pas dire bonjour à Julie. Là, je vais dire bonjour, Julie.
0: Oh oui!
1: Ben là, je peux plus marier Julie. Va marier toi, là.
0: Ben, on pourrait commencer par se dire nos noms. Toi, tu connais mon nom, mais moi, je connais pas le tien.
1: Moi, c'est Gary.
0: Ben, Gary, maintenant que c'est ton nom, on peut se marier.
1: Ok, on va attendre un petit peu, OK?
0: OK. Ben, t'es bien fin, Gary. Merci d'avoir appelé.
1: Hey, bye bye.
0: Je veux également saluer, entre autres, Sophie, qui est allée dîner dehors avec sa boss Mylène. Donc, salutations à toute l'équipe du Salon Giovanni. Vous continuez de me texter au 6-12-12 dans les prochaines minutes. Nul autre que Queen et David Bowie. C'est ça qui s'en vient sur Énergie.
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1: C'est l'heure de s'informer et surtout de parler d'intelligence artificielle avec Mario Saint-Jean.
2: Oui, c'est ça, parce qu'Ottawa a présenté son plan en cette matière aujourd'hui, là, un plan qui comporte d'importants investissements en recherche, développement et formation. On écoute le premier ministre Mark Carney.
3: La stratégie vise à générer 200 milliards de dollars supplémentaires de croissance économique. Cela pourrait se traduire par la création de 250 000 emplois liés à l'IA au cours des 5 prochaines années.
2: Le Parti conservateur du Québec refuse d'appuyer l'adoption rapide d'un projet de loi pour interdire les boisons énergisantes aux jeunes de moins de 16 ans. Le gouvernement Fréchette a besoin de l'appui de tous les partis pour que la mesure soit adoptée d'ici la fin des travaux à l'Assemblée nationale. On écoute la députée conservatrice Maïté Blanchette-Vézina.
4: Est-ce que c'est on s'attaque à la bonne cause en interdisant les boisons énergisantes alors que le problème c'est la caféine? Est-ce que c'est l'affichage? Est-ce que c'est la bonne solution? C'est tout ça qu'il faut mettre en ligne de compte. Prenons le temps de faire le débat puis d'adopter des règlements, des lois qui sont des bonnes lois.
2: La police de Montréal tente d'identifier 3 individus en lien avec l'exécution publique simulée par guillotine du ministre Jean Boulay. Le geste s'était déroulé le 2 mai dernier dans le cadre d'une manifestation à Montréal. Le SPVM sollicite l'aide du public afin de les identifier. Les photos et les descriptions des suspects sont disponibles sur le site de la police de Montréal. Et au sport, les Alouettes de Montréal disputeront leur premier match de la saison ce soir en visitant les Tiger Cats à Hamilton. Le match sera présenté à RDS à compter de 19h30.
1: Un grand merci, Mario.
2: Salut, Kim.
1: Merci. On a un excellent montage pour vous autres en Jack Johnson qui s'en vient des Offspring. Et ça part fort, les amis. Queen, David Bowie, Under Pressure sur Énergie.

jet lag. Je ne sais pas si vous avez eu le plaisir de passer par l'aéroport récemment, mais mon conseil d'amis, là, si vous avez un voyage de planifier cet été, pensez déjà à réserver votre place de stationnement ou à prévoir le coup pour pas être dernière minute, parce que il y a de la construction et ça crée des bouchons de circulation. Si vous allez reconduire, chercher une personne aussi, prévoir le coup, arriver d'avance, parce qu'on veut pas manquer notre vol, ça c'est sûr et certain. C'est Kim qui vous accompagne cet après-midi en remplacement de Phil Branch. On a à l'instant aux yeux tout sweet sur Énergie.

Est-ce que vous trouvez que ça commence à sentir le 5 à 7? Moi, je trouve que oui, parce qu'un jeudi ensoleillé avec une si belle température, il me semble que ça fait longtemps qu'on n'a pas eu ça. Donc, profitez-en. Je veux saluer au 6-12-12, entre autres, Fred, qui, lui, n'est pas sur Terre. Il est dans les airs à 60 pieds dans sa nacelle. J'ai le vertige pour toi, mon Fred. Et Pascal, qui me remercie d'être là, présente avec vous autres, et ma bonne humeur. Ben, ma bonne humeur, j'espère qu'elle est contagieuse puis que je vous fais sourire cet après-midi. J'ai une chanson à l'instant pour vous autres, vraiment, là, qui nous rappelle des souvenirs. Moi, j'ai jamais écouté ça, puis je suis capable de me dire que c'était les frères Scott. C'était la chanson thème. On se l'offre tout de suite. Gavin DeGraw, I Don't Want to Be sur Énergie. Ah!

0: Luc, il m'a dit un peu plus tôt que ça a l'air que vous avez un énorme show. Puis moi, je veux tout savoir.
1: Un très gros show, oui, Kim. Ben, c'est la dernière de la saison pour Mario et Cathy. Déjà, eux autres, ils ont bien négocié leur contrat. Moi, je suis là jusqu'au 17 juillet. Fait que.
0: Non, t'es peut-être un workaholic aussi, là.
1: Oui, exact. Oui, workaholic, alcoolic, tout ça, là. J'ai tout ça. Tout ce qui finit en hic. Ben, ça va être un gros show, oui, parce qu'on aura des surprises aussi à travers tout ça. Fait que, on sait jamais ce qui peut arriver dans sa rentre au poste. Puis là, ça va être plus vrai que jamais aujourd'hui.
0: Mais là, ça débute environ, là, dans quelques minutes.
1: Oui.
0: T'es pas capable de nous en dire un peu? Y'a-t-il quoi que tu peux nous dire, là?
1: Y a peut-être quelqu'un qui va débarquer par surprise, là.
0: De la visite?
1: Peut-être, oui, oui.
0: OK.
1: Ben, avec de la musique. En tout cas, tout ça, là, ça va être le fun. On est rendu au numéro 2 du top 10 des coups de 16h20. Sonia, la coiffeuse de Jonquière, va être avec nous. Mike Gauthier pour la nouveauté de l'année dans l'oreille du dragon.
0: Ben oui, c'est sa dernière, elle aussi, à Mike Gauthier.
1: Oui,
0: m'a dit ça tout tôt.
1: Oui, alors écoute, faut rien manquer. Pas une minute, puis dès 14h55.
0: Ben, ça part. On est en direction de vers vous autres, vers votre arrivée ici en studio. Entre autres, dans les prochaines minutes, Third Eye Blind s'en vient du Congo, c'est Alex Warren.
1: Ben, qu'est-ce que tu veux de plus?
0: Ben, rien d'autre.
1: C'est ça.
0: Vous autres, c'est vous autres qui manquent.
1: Merci.
0: Merci, Seb.
1: Merci, Kim.
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0: Extrême. Merci.
1: Merci.
0: Merci. 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

c'était une belle première date, ça. Ouais, une première d'une longue série, j'ai envie de vous dire, parce que c'est Tatchum Kim qui va être là avec vous autres jusqu'à la fin de l'été. C'est le fun de vous jaser, que ce soit au téléphone ou encore via le 6-12-12. Vous vous gênez jamais. Moi, je veux qu'on apprenne à se connaître comme ça. On a un super après-midi. J'espère que vous en profitez et que vous allez rester

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10: Ça va voler, il va y avoir beaucoup de surprises au cours de l'émission.
11: Promis?
10: Oui, promis.
11: Okay.

0: 11h55, bienvenue à l'émission et on a de la visite en studio en commençant. Oui. C'est notre patron, JP Marcille.
1: Alors, JP!
2: Salut, JP! Oh. JP, c'est-tu nouveau la moustache ou je l'ai jamais remarqué?
3: Non, c'est pas.
2: Tu l'as jamais remarqué. C'est tout le temps là?
3: Ouais, ouais, c'est pas trop souvent en meeting, la porte est tout le temps fermée et il y a un reflet de soleil, j'imagine.
2: OK, donc c'est pas pour les séries, là.
3: Non, c'est non. Pas mal fini.
0: Okay. Okay. Écoute, que nous vaut l'honneur de ta visite en studio comme ça?
3: Ben, c'est jour de fête aujourd'hui. C'était la sortie de sondage dans les différents marchés partout au Québec. Puis, ben, on a des bonnes nouvelles. Là. Ouais. Ça rentre au poste, confirme sa domination partout au Québec.
2: Oh, yeah! Ça, c'est cool.
4: C'est très cool, ça.
2: Très cool. Ça veut-tu dire qu'on va avoir un bonus, ça?
3: Je pense qu'il faut que je retourne en meeting.
2: C'est ça. Okay.
3: Mais tu sais, il y a plusieurs façons d'analyser les chiffres en radio. Puis tu sais, à Énergie, on demande d'être numéro un chez l'homme 25-54 ans.
2: Mm-hmm. C'est notre cible.
3: On vous aime tous, là. Tu sais, tous les auditeurs, auditrices qui nous écoutent, on vous aime tous et toutes. Mais on demande d'être numéro un homme 25-54 ans. Puis c'est pas mal ça qui arrive partout au Québec. Si on décortique, premièrement, à Québec, on a une forte augmentation. C'est presque le double de ce qu'on avait au printemps l'année passée.
2: Ça veut-tu dire qu'on va pouvoir aller manger au Bello à Québec et dormir au Capitole?
3: Tu tombes pas en vacances aujourd'hui? Oui. Tu vas pouvoir faire ce que tu veux.
2: Non, non, mais oui, ça, je suis d'accord, mais je cherche une façon de pas payer ça.
0: Ben, merci aux gens de Québec, ils sont de plus en plus nombreux. Ah ouais,

0: On veut demander de plus.
1: Que ça continue, oui. Mon ami.
2: Et voilà. Et
3: juste
2: voilà.
3: Ça, juste ça. Ben, merci beaucoup. Donc, Jean-Philippe Marcel, notre patron, qui vient de vous visiter en studio. Puis merci aux auditeurs qui sont de plus en plus nombreux. On sait grâce à vous autres si ça fonctionne, ça.
1: Oui, puis il y a plein de filles qui écrivent en disant, hey, pourquoi juste les hommes? Nous autres, on est dans le sondage aussi.
3: Oui.
1: Vous avez raison. Salutations à Marie-Claude. Vous êtes dans le sondage. On a besoin de vous autres. Mélanie aussi. Sophie. Toute la gang.
3: Les gens en bas de 25 ans et au-dessus de 54 aussi.
4: J'ai un monsieur de 60 ans qui dit, ben, moi, je fais quoi? Je suis trop vieux pour vous écouter.
1: Non.
3: C'est pour la publicité, dans le fond. C'est les agences qui vendent la pub sur ça, là.
1: Exactement. C'est quoi? On vise 25-54, c'est ça?
5: Exactement. Les annonceurs, ce qu'ils veulent, la publicité, veulent qu'on performe bien chez 25-54. Puis on a une autre station au bout du corridor qui, eux, doivent viser la femme. Puis nous, on doit viser l'homme.
4: C'est pour ça que
1: c'est
4: ça
1: qu'on vend les pick-up. C'est ça. Ben non, mais j'essaie juste de comprendre 25-54 parce que moi, j'ai 55.
4: Ben, c'est ça.
3: Oui, c'est ça. Fait qu'on... Tu vas être
4: obligé de déménager dans le corridor.
1: Ils vont m'envoyer à l'autre bout.
3: C'est ça. Ben, merci d'être passé.
1: Merci, boss.
3: On a un gros show aujourd'hui. Numéro 2 du top 10 des coups de 16h20. On est rendu là. Et c'est un coup, en fait, on prépare tout le temps un canevas. Et il y a eu une twist à la fin qui n'était pas prévue. Et c'est parti en improvisation du côté de Mario.
4: Ah oui, c'est le gars au hockey.
1: Le gars qui pense qu'il m'a reconnu, là.
4: Oui,
1: moi, je joue le jeu Marco, je pense.
3: Exactement.
4: Ouais, Marco.
3: Ça, c'était épique quand c'est arrivé.
1: Ah oui, c'est bon.
3: On va vous présenter une nouvelle animatrice à Énergie, vers 16h30 à peu près. Donc, on va l'accueillir dans l'équipe pour l'été, puis on vous présentera qui elle est exactement. Puis ça va être bien le fun, ça va être une belle découverte pour certains. Il y en a plein d'autres qui la connaissent déjà également.
1: Donc, pour l'été et pour peut-être plus.
3: Pour peut-être plus, en fait.
1: Vous le dire tantôt.
3: Voilà. On aura un Sarah de sa brosse, parce que ça, on s'est dit, c'est la dernière de la saison là, pour Mario et Cathy. Puis on a eu tellement de moments de confusion que ça serait plate de pas ralentir nos voix puis de voir ce que ça donne. Et c'est une des pires, là, honnêtement.
1: Oui.
3: On dirait qu'on est fini, là.
1: OK, c'est quelque chose qu'on a dit en ondes. C'est pas mercredi passé qu'on a eu notre supé d'équipe que t'as enregistré ce qu'on a dit.
3: J'espère que non.
4: J'aurais plus de job.
3: Il y a Mike Gauthier qui va être là aussi pour la finale dans l'oreille du dragon. On va voter pour la toune de l'année, sa découverte de l'année.
1: Oh,
3: ça, c'est très hot. Et dans le monde à Mario, c'est Sonia qui va être avec nous.
6: Ah oui, ben là, j'ai de la bonne humeur, mais mon père est décédé.
4: Oh non.
3: Oh mon Dieu.
4: Toutes mes grands.
6: Puis là, on est passé devant le notaire, là, tu sais, pour l'héritage.
4: T'as-tu une coupe de pièces?
6: Oh, je suis tellement déçu, là, Cathy. C'est terrible. J'ai l'apprendre que j'ai une sœur jumelle.
3: T'as une sœur jumelle?
6: Moi, c'est Sonia, la coiffeuse de Jonquin.
3: Oui.
6: Puis j'ai appris que j'avais une sœur qui s'appelle Sophia, la coiffeuse de Robert Val.
3: C'est quoi les chances? Fait que autour de 15h35, manquez pas.
6: C'est un sketch.
3: Le monde à Mario. On dirait.
4: Ben oui.
3: Et Mario, ça va être quoi ton mot du jour?
1: Ça sera champion.
3: Champion, Cathy.
4: Merci.
3: Moi, c'est tournage, parce que hier soir, c'est le dernier tournage des coups de 16h20
1: célébrité.
3: Ben, de la saison 1, on va dire ça, parce qu'il y aura peut-être d'autres saisons.
1: Il va y avoir d'autres saisons, boss.
5: Ah, on espère, là, dans le top 10.
3: Écoute, ça a été une soirée merveilleuse, vraiment, où il y a eu Marthe Laverdière, Tammy Verge, qui j'oublie, là,
1: Richardson Zephyr. Bonjour. Ici la police. J'ai un fusil.
3: Il l'a fait exactement comme ça. Et on a eu Dominique Paquet aussi, où ça a été, là, écoute, on a pleuré de rire en studio.
1: C'était-tu comme ça? Je te jure, j'avais de la difficulté à dormir. Je me suis levé pour prendre deux Advil. C'est pas parce qu'on a bu, là.
3: Non.
1: J'ai trop ri.
3: Oui.
1: J'avais mal à la tête. On criait de rire.
3: Oui.
1: Tout ce que je peux dire, je peux pas vous dire comment le coup s'est déroulé, mais à un moment donné, la personne qu'on attrape au téléphone, elle dit, « Je bande dur! »
3: Oui.
1: Il criait au téléphone qu'il avait des bonnes érections encore et que ses selles étaient quand même assez solides.
3: Oui, c'est arrivé là. Puis écoute, on a toujours, comme je dis, un canevas d'écrit, mais ça a pris le bord. Là. Ça a été de l'improvisation finalement tout le long.
1: Après une minute, je regardais Dominique Paquet qui était à ta place, boss. Puis là, j'ai fait, « OK, lui, il suit fuck off. » Fait que là, on s'est même improvisé. Pis
4: ben, il est tellement fort aussi avec Mésil Paquet. C'est ça qu'il fait. Il piège des gens, puis il est niaise. Live dans leur face, là, que c'est sûr qu'il est bon là-dedans.
1: Mais il faisait son personnage, tu sais, de Kevin.
3: Oui. Alors, ça va être malade. Écoute, moi, j'ai pleuré de rire, puis à un moment donné, tellement que, tu sais, je porte des verres de contact dans mon champ en conduisant, puis déjà, je conduis mal le soir. Il y en a un qui montait au-dessus dans mon œil, je voyais plus rien. Mais ça, en tout cas, quand ça va sortir dans les prochaines semaines.
1: Très cool.
3: Vous voulez pas manquer ça, puis on vous donne un petit avant-goût de celui qui sort la semaine prochaine.
1: Oui. C'est un gars que je connais un petit peu avec qui j'ai déjà travaillé, semble-t-il. J'ai pas souvenir de ça, mais c'est ce qu'on me dit. José Godet.
3: José Godet, ben oui. On le présente à 4h40. arriver à l'extrait qu'on me souffle.
1: OK, okay, parfait.
3: Fait que là, je vous ai j'ai fait mon agace, mais soyez-y, c'est un extrait. Donc, puis il fait Stéphane Sans Souci qui retrouve son père.
1: Grâce à Ancestry.
3: Oui, mm-hmm. C'est très intelligent. Ton mot de jour, c'est merci, Cathy.
4: Ben, merci, parce que je veux vous dire merci à vous.

0: autres, les gars, de m'avoir accueilli dans l'équipe parce que c'est pas évident d'intégrer une nouvelle équipe comme ça qui est en place depuis longtemps. Puis j'ai l'impression que je suis en stage avec vous autres parce que j'ai tellement appris, là, notamment avec toi, Mario. C'est fou de voir comment t'es une machine. T'es un gars de radio, t'es passionné, t'es sketch, non seulement tes livres, mais t'es joues. Mm-hmm. Tu te lances ses murs, t'es incroyable, t'es tellement inspirant. Tu me donnes envie de me dépasser. Puis Sébastien, t'es vraiment exceptionnel aussi. Puis je suis un peu tombée en amour avec lui en réécoutant les émissions pour m'améliorer. Parce que tu sais, des fois, il y avait un peu d'overlap là, dans notre jargon là, quand on parle un par-dessus l'autre. Mm-hmm. Puis j'essayais de régler ça. Puis c'est ça, je t'aime. Puis Anto aussi, je t'aime. Ça veut dire que j'aime même Luc.
1: Même Luc,
0: c'est la nounou de l'émission, pour vrai. Puis tu sais, on fait souvent des farces avec toi, puis on te niaise, mais tu sais, tout le monde comprend que c'est du théâtre, là, c'est oui, ça, oui. Tu sais, qu'on t'aime. Puis, mais t'es vraiment, tu tiens là, ce show-là à bout de bras, t'es exceptionnel. Puis Alec, notre metteur en onde, un petit jeune, là, Wiz, là, mais il est intelligent, puis ce petit gars-là va aller loin.
2: Merci beaucoup, Cathy. Je veux en profiter. Non. J'ai une annonce. Oh. On est numéro un à Kapuskasing chez les hommes de 51 ans qui font pas beaucoup avec une marionnette.
1: Ah, ouais. Ben bravo, Luc. Oui. Bravo, Luc.
0: Que tu t'en connais? Même
2: oui.
0: Ta marionnette, je l'aime.
2: Ah oui?
1: Non, là, elle encourage-le pas.
3: Alec,
1: encourage-le pas.
3: Cathy, elle voulait dire, tu sais, qu'elle dit que tu vas aller loin, puis elle dit que ça serait le bon tu y restes.
0: Non, mais pour vrai, vous êtes toute une équipe, puis la communauté aussi, ça rentre au poste, oui. Tu sais, parce qu'on dit bien des niaiseries, mais les jeudis, là, de nos suivants, oui. À chaque jeudi, je pleurais. Les gens sont tellement. C'est ça, les gens qui nous écoutent, vous êtes généreux. Vous nous écrivez au 6-12-12, toujours des bons mots.
3: On a les meilleurs auditeurs.
0: Vraiment,
3: on est chanceux.
0: Ouais, merci d'être là avec nous autres. Puis, vous dites qu'on vous divertit, mais vous autres aussi, vous nous divertissez
1: parfois. Mario, ton mot de jour, c'est champion.
3: Champion, c'est pas juste le titre de mon excellent spectacle, oui. MarioTessier.ca pour dire. Non, c'est j'ai eu la chance d'être un des invités de la première saison de Fear Factor Célébrité qui va être disponible sur Crave dès demain. Okay, ça sort demain, les deux premiers épisodes. Et moi, j'ai fait Fort Boyard dans la vie. J'ai eu la chance d'être invité à Fort Boyard. Je pensais que c'était le défi télévisuel le plus élevé que j'avais fait. Mmh. Écoute, à côté de ça, Fear Factor a de l'air de Fort Boyard sa poudre. Écoute, c'est extraordinaire ce qu'ils m'ont fait faire. Et au début, ils nous la font jouer vraiment attitude. T'sais, on regarde Patrick Huard en descendant et marche, puis faut le défi un peu du regard parce qu'il y a comme une espèce de game, là, comme il faisait dans la version de Joe Rogan aux États-Unis. Ben oui. Et dès le début de l'émission, j'ai fait une gaffe, mais je vais laisser Patrick Huard le soin de vous raconter ce que j'ai fait lorsqu'il était en entrevue. On écoute Patrick.
4: Mario Tessier. 30 ans d'expérience de télé.
5: Oui.
4: On lui dit, Mario, va vous attendre en bas. Là, vous descendez. Là, vous allez vous placer sur vos marques. Puis là, vous faites face à Patrick. Fait que moi, j'attends. Ils sont en bas d'escalier. Et au lieu de descendre, s'en aller là, il décide qu'il passe au travers le décor. Et c'est bien que c'est un décor. Fait qu'il a pilé sur une grille. C'est pas une vraie grille. Il a passé au travers. Il a planté la jambe. Pogné dedans, pété le décor, c'était la première gang.
1: Wow! Ouais. Ben là, si c'est pas dans l'émission, il faut mettre la main sur ces images-là.
3: C'est drôle, là. Puis, tu sais, quelqu'un qui tombe et qui se fait mal, mais qui pense que ça paraît pas.
1: Ah, oui.
3: Là, j'essaie de me relever, mais j'ai juste le chest bombé de même parce que je suis fier, mais là, j'ai la patte pognée dans le décor. J'ai de l'air d'un imbécile.
0: Ben, c'est sûr qu'ils l'ont gardé, sinon, il aurait dit stop tape et vous l'auriez refaite, là, j'imagine.
3: Ben, on l'a refait.
0: Ah, tu l'as refait.
3: Okay. Ouais, mais Patrick m'a promis que c'était dans le montage. J'ai hâte de voir.
1: OK, ça va être dans l'émission. Ouais. Fait que ça va être donc disponible sur Crave demain et ça
3: a
1: l'air
3: pas ça. Pour vrai, là, bravo à Belle puis d'avoir mis de l'argent. Oui. Parce que tu vas voir, l'argent, elle est à la télé.
1: Ça
3: le décor est hallucinant. Oui. Ça doit être un film d'action. Là. C'est vraiment écœurant.
0: En partant des chars suspendus après des grues.
1: Oui. Puis tu sautes dessus.
0: Il y a du budget, là.
3: Ouais. Oh, ouais.
1: Vous commencez à nous appeler pour la ligne très ouverte de Ça rentre au poste. Réservez votre ligne maintenant. 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Vous pourriez devenir finaliste pour une croisière de rêve grâce à Voyage Simon Pelletier. 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Il faut juste nous arriver avec une question, commentaire, besoin d'un conseil peut-être. Salutations à Mario ou à Cathy pour aussi vos vacances. Ça peut être ce que vous voulez.
3: Absolument.
1: Alors 790-094-3-816 55-54-40 et le 6-12-12. Dans les nouvelles Oh My God qui s'en viennent, les gens qui sont pas accompagnés pour leur bal des finissants, il y a quelqu'un qui offre de le faire. Et c'est la fille de l'UQAM. Celle-là, là.
0: Ah ouais?
1: Elle peut accompagner votre enfant ou son bal des finissants.
0: Ben
1: là.
0: Ouais.
3: Hey, le kid va avoir une méchante ride.
1: On mange un peu Joe Pinchot.

0: Ouais, c'est le temps des balles de finissant, puis il y a bien des gens qui sont pas accompagnés. Mm-hmm. Et Hélène Boudreau, trouve encore un moyen de faire jaser d'elle. Ça, c'est la fille de l'UQAM, qu'on connaît maintenant sous le nom de fille de l'UQAM.
1: La fille des Gummy Bears.
2: Elle, l'UQAM, là, sa station de métro, elle est allée pour vrai. Là.
1: C'est sûrement ça l'affaire qu'elle va passer dessus. Oh! Ça, c'est pas gentil, ça.
0: Non, c'est vraiment l'université, là, étonnamment. Ouais. Donc, elle propose ses services de cavalière pour offrir une soirée inoubliable à un chanceux.
1: C'est combien?
0: On n'a pas le prix, mais ça a l'air qu'elle vient, ça vient avec une Lamborghini, tout frais payé, mais c'est sûr
1: qu'elle doit le faire gratuitement, ça doit être un stunt pour
0: faire ça. Oui, c'est sûr, ça.
1: Imagines-tu le petit gars comment il va être content?
2: Ben, c'est surtout si... Oui.
0: Ben, je pense pas qu'elle peut faire ça.
2: Ben non, il est mineur, elle peut pas.
0: Parce qu'elle était allée en 2022 avec un gars de 18 ans à son bal. 18 ans, ça serait comme... Bon.
2: Ouais, puis elle est déjà rendue à son 5e film de porn, le petit gars. Ça va super bien.
0: Un bel avenir. Fait que c'est ça. Puis évidemment, ben là, elle a publié ça sur Facebook. Puis c'est tout des commentaires de gars dans la quarantaine qui l'invitent à leur bal en 96. Son bal en 96, c'est juste des jokes. Exactement. Ben, en tout cas. Mais bref.
2: Mais elle fait jaser. Regarde, elle
0: donne ça, elle est bonne. Ça, c'est la deuxième fois que ça arrive. On a un rappel, encore une fois, de chocolat qui s'appelle les Boner Bears, étonnamment.
2: Boner, c'est pour érection.
0: Oui, puis c'est fait au même endroit qu'une usine, semble-t-il, de Viagra, je sais pas trop quoi. Puis encore une fois, ben, ils ont mélangé sur le... Je sais pas comment ils montent ça.
1: La chaîne de montage.
0: La chaîne de montage, ça s'est mêlé. Fait que là, les ours en chocolat, qui ça se voulait être une joke, étaient vraiment remplis de Viagra.
1: Ah ouais?
0: C'est comme, ouais, c'est la deuxième nouvelle du genre où il y a une
1: dans
0: montage.
1: Une crunchy, je peux comprendre, mais dans des...
0: au baseball, on parle pas souvent de baseball, mais il est arrivé de quoi de drôle? Je sais pas si ça va te dire quelque chose, Mario. Ça a l'air que c'est arrivé à José Canseco en 93.
2: Ah, ben, c'est un très bon joueur de baseball.
0: Mais il avait fait une gaffe, dans le fond, c'est une balle qui est supposée attraper, qui a rebondi sur sa tête, puis qui est passée par-dessus la clôture pour...
2: Un coup de circuit.
0: Un coup de circuit, puis ça s'est exactement produit hier avec Joe Adell, excuse-moi, je connais pas
2: beaucoup. C'est un joueur recru, là.
0: Ah ouais, puis il joue, pour les
2: Angels, je pense.
0: Les Angels, excuse-moi, je cherchais en... Excuse-moi, j'ai failli lâcher ça. Ouais, fait que bref, ils ont perdu la partie parce qu'effectivement, il a reçu la balle sur la tête puis c'est parti de l'autre bord de la clôture.
2: Ah, OK, c'est ça a compté pour un circuit parce que sinon, habituellement, quand la balle fait juste toucher au mur puis elle passe pas par-dessus, c'est un double automatique, là, tu sais.
0: Oui.
2: Mais là,
0: fait que ça doit pas faire du bien, recevoir une balle de baseball sur la tête, assez pour qu'elle rebondisse jusqu'à, je sais pas, l'autre bord de la clôture, mais ça a l'air qu'il est
2: correct. Mais tu sais, des fois, avec les lumières ou le soleil, parce qu'il y a plein de matchs en après-midi, là, tu joues au baseball?
0: Oui.
2: Bon, mais tu sais, quand t'attrapes un fly, là, dans le champ, là, puis la lumière est aveugle, que ce soit la lumière du soir dans le stade ou encore le soleil.
1: Ouais.
0: Un petit peu.
2: Il l'a mal jugé, puis il l'a eu sur la tête.
0: Voilà. Et puis, finalement, ben, les gens sont offusqués sur Internet, évidemment, parce que.
2: C'est rare, ça.
0: C'est très rare. Mm. Et puis là, ben, c'est dans un show d'Éric Lapointe où les gens sont outrés parce qu'il s'est allumé une cigarette sur scène.
1: Ben, voyons, c'est Éric Lapointe.
2: Tu t'attendais à quoi? Qu'il prenne une tisane de luzerne?
0: Ben, tu sais, le gars, il a arrêté de boire, il a arrêté tout.
1: Aïe, fais-vous le CV.
0: Oui, puis là, c'est non, mais c'est la grosse controverse. Là. C'est épouvantable comme image, donner ça, fumer sur scène. C'est
1: Éric Lapointe.
0: C'est Éric Lapointe. Fait que. Puis en tout cas, ben, c'est ça. Je me disais. La voix d'Éric, elle est encore là, la voix.
3: Tout le temps là.
0: Tout le temps là, c'est ça.
3: La prochaine chanson, ça vous dérange pas avant, j'aimerais ça prendre une petite camomille.
0: Oui,
3: c'est
0: le
3: cul!
1: Je m'imagine pas non plus Éric avec une vapoteuse.
0: Non plus.
2: Il y a des patchs.
1: Il joue de la guitare puis il y a sa smoke.
3: Oui, mes patchs pour arrêter de fumer, ils sont en cuir.
0: Ils sont en cuir. Ah ben voilà, donc c'est les nouvelles. Oh my God, il y a une ligne de libre pour la ligne très ouverte de Ça rentre au poste. Fait que c'est le temps.
3: Ma nouvelle blonde s'appelle Nicorette.
0: Nicorette, oui, hein.
1: Elle rentre dans le coffagan.
3: Ouais, parce que peu importe la chanson, il y a toujours dans le coffagan.
0: Dans le coffagan. Donc,
3: dans le coffagan.
0: 790-094-3 pour participer à la ligne très ouverte. Il y a Pierre-Luc Quentin, un auditeur fidèle, qui a ramassé un botch qu'Éric Lapointe a fumé sur scène l'an passé. Ça peut prendre de la valeur, on sait pas.
2: Mets pas ça dans ta bouche.
0: Non, mets pas ça dans ta bouche. OK, le monde à Mario s'en vient. C'est Sonia, la coiffeuse de Jean Carré, avec nous. Sonia, il y a beaucoup de choses qui se passent dans ta vie.
4: Ah non, mais c'est parce que mon père est décédé, puis là, c'était le partage là, de l'héritage.
0: Oui.
4: Ah, puis je suis tellement déçu, là, je suis fâché. Là. Il a préféré ma soeur jumelle.
0: Ta soeur jumelle?
4: Je savais même pas que j'avais une soeur jumelle avant le sketch d'aujourd'hui. Puis là, ben c'est ça. Là, la façon qu'il a partagé ça, là, à ta peur, là.
0: Alors, vous pouvez pas manquer ça, ça s'en vient au retour dans Sa rentre au poste.
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11: 15h19, la ligne très ouverte de Ça rentre au poste. Il y a quelqu'un qui va jouer pour une croisière de rêve pour deux personnes qui vaut plus de 6 000 $ grâce à Voyage Simon Pelletier. Et les lignes sont pleines. On commence avec la ligne 4. Allô, Énergie?
12: Oui, allô?
15: Allô?
12: Bonjour à vous trois.
11: Bon, merci.
12: Ça me fait plaisir de vous parler. Écoute, c'est la première fois que j'appelle. Puis dans le fond, j'appelais pour parler à Mario.
15: Oui, vas-y, je t'écoute.
12: Salut Mario, mon nom c'est Karine. Écoute Mario, avant là que j'écoute, que je t'entende à la radio, là, mon Dieu que je t'aimais pas.
15: Bon.
11: Mais merci.
12: Mais non, mais attends, là, je t'aime assez, là, j'aime assez ça t'entendre. Je te trouve vraiment humain.
15: Très humain, Mario.
12: Super fin. Tu me fais rire au bout en plus, des fois, là. Je suis gênée même de t'entendre. Tu sais, quand vous faites vos coups, là, ça me gêne. Mais je voulais juste vous dire ça, ben, surtout à Mario. Là,
11: t'es fine, Karine,
12: me
11: merci.
12: Tenez, en tout cas,
15: moi, tu m'as toujours aimé, hein, Karine? Moi, tu m'as toujours aimé, Karine? Hein?
12: Oui, Cathy, ben, mon chum,
15: oui?
12: Il t'aime encore plus que moi.
15: Ah oui?
12: Parce qu'il te trouve tellement belle, mais ben c'est mon mari, dans le fond, mais c'est mon chat.
15: Oui.
12: Mais ouais, c'est ça, non, moi je t'ai toujours aimé, tu me ferais. Mais Mario, je ne sais pas pourquoi avant, c'était les grandes gueules. Je ne sais pas, il y avait quelque chose. Puis là, attends,
11: c'est le rire à José, ça. Ouais.
15: Depuis que José, puis là, ça va mieux.
11: Hey, mais t'es super gentil. Ben, merci de tes bons mots. T'es super fine.
29: Merci.
15: C'est vrai que t'es fin, Mario. T'es un gars super sensible.
11: Vous êtes bien gentil.
29: Sur le 803, on va aller rejoindre un auditeur qui a une observation salaire. Allô, Énergie?
30: Ben oui, salut. Numéro un au Québec, à toute l'équipe, sur en arrière aussi.
15: Oui.
30: Bonnes vacances, Cathy. Bonnes vacances, Mario, même si ça sera peut-être pas des vacances avec toutes les shows que t'as, mais passe du bon temps en Estrie.
11: Merci, mon cher. Moi, j'y compte bien.
30: Excellent. En passant, je suis de Sherbrooke, puis à chaque fois que je parle de show de radio, à tout le monde essaie de les convaincre. Donc, je suis content de l'augmentation à Sherbrooke. Je suis sûr que c'est pas juste moi.
11: Ah oui, ah oui, tu nous amènes des nouveaux fidèles. J'aime ça.
30: Ah, ben oui. Puis mon observation, ben ça fait plaisir, mon observation, c'est par rapport à ce que t'as dit, Mario, tu sais, le show que Bell ont mis pour plein de shows de TV, puis je comprends, tu sais, souvent, on a plein de monde qui chiale après à propos des communications de Bell ou de la facturation aussi ou ça, mais ils font un effort incroyable, autant à la TV qu'à la radio, parce que pour mettre en onde un show comme le vôtre, ça prend énormément de choses pour faire tourner la roue, dont l'équipe en arrière.
11: C'est vrai. C'est vrai.
30: Donc, je trouve que de ce côté-là, là, Bell Media, on font vraiment des beaux efforts pour garder des bons programmes au Québec, puis faire rire le monde. Ça fait rire tellement de monde.
11: T'as raison. Puis c'est du quoi? C'est une compagnie canadienne basée à Toronto, essentiellement, mais ils mettent tellement d'argent dans le star system québécois.
29: Oui, oui, oui.
11: Ça, je trouve ça cool, parce que ce soit pour nous, les francophones, ou pour les nouveaux arrivants, pour les initiés à notre culture, il faut que tu mettes des sous, à un moment donné, pour les attirer, pour attirer les plus jeunes vers ce médium-là de la télévision puis de la radio, qui ont moins connu parce qu'ils sont sur d'autres plateformes, mais d'aller les chercher de façon différente avec une programmation riche et diversifiée.
29: Ben merci, merci beaucoup de ton appel.
30: Je voulais juste dire, Luc, j'ai dit tout le temps quand je peux y parler, il fait tellement de bonne job. Félicitations, Luc.
15: Ouais, c'est vrai, j'envoie qu'il est au téléphone déjà.
11: Merci beaucoup. T'envoie la main.
29: Merci de ton appel. On va aller sur la ligne 801. Allô, Énergie?
31: Oui, bonjour.
15: Bonjour.
11: Allô? Allô?
31: Oui, moi, dans le fond, j'aurais une question pour toutes vous autres, la gang. Je pars au chalet avec ma blonde, mes amis, puis leur blonde. Ben là, j'ai comme plein d'idées de niaiseries que j'aimerais leur faire, mais je sais pas quoi, puis j'aimerais savoir vos suggestions aussi.
15: Ah. T'es mon fan aux potes.
11: vous allez juste des boys ensemble, c'est
15: non,
11: ça?
15: Non, avec leurs blondes.
11: Avec vos blondes,
31: avec
11: okay.
31: Nos, ouais. Ouais, avec nos blondes.
29: Ce qu'on avait fait à notre producteur Luc Cochon, c'est lui, il est allé se coucher plus tôt.
11: Ah, ça, c'est drôle. Tu te pognes, tu sais, un genre de petit haut-parleur portatif, oui. Là. T'attends que les personnes qui vont se coucher plus de bonne heure dorment solide. Et là, tu ouvres la porte sans faire de bruit, tu mets le speaker, l'haut-parleur. Mm-hmm. Et là, tu mets ça dans le fond. Puis nous autres, on avait mis Killing in the Name of the Rage.
29: Ça réveille. Ça a réveillé, là, quand
11: Luc, qui s'est réveillé en bobette molle avec ses Fruit of a Loom.
29: Ah non, c'était quelque chose. Ben, ça, c'est une, ouais, ça, c'est une bonne idée. Toi, t'avais-tu autre chose en tête aussi?
31: Moi, ce que j'avais en tête, c'était commencer à tout déplacer leurs affaires sans qu'ils s'en rendent compte.
11: Ah, c'est ouais. Bon aussi. Ah,
29: genre changer les valises, inverser les vêtements?
31: Ah, tout changé.
11: Okay.
31: N'importe quoi
11: qu'ils
31: ont amené, je
11: le changerai
31: de place.
11: OK, ben, ah, ben, oui. Peut-être, ben oui. Mais là, tu le dis à la radio, j'espère ouais, qu'ils ne nous écoutent pas, là. Mais...
29: ouais, ils vont le savoir.
31: Je ne penserais pas, ils sont pas dans le 25 à 55.
29: OK.
11: OK, OK.
29: Hey, ben merci de ton appel, puis bon chalet. On va aller sur la 2.
11: Bon, hein. Une fois au chalet!
15: Ouais, oui, une fois au chalet. Je peux te dire qu'on va faire, moi, au chalet.
11: Ouais, si tu poses au chalet, ça reste au chalet. OK?
29: sur la 2, allô, énergie.
6: Oui, allô?
11: Allô? Allô?
6: Oui, bravo pour votre show.
29: Merci beaucoup.
15: Merci,
6: bonnes vacances à Cathy et Mario.
15: Merci beaucoup.
11: Merci.
6: Ce midi, l'équipe de Medifun parlait du jeu Ouija.
11: Ah alors, Ouija, oui, oui, oui.
6: Oui. Ouais. Alors, ma question est, croyez-vous aux entités?
15: Ah ben oui.
29: Non, pas du tout, pas du tout. J'aimerais ça croire à ça, mais...
11: Mais à chaque fois que j'écoute Midifun, les histoires des gens sont oui. Sont crédibles, puis j'ai goût d'y croire. Puis moi, Ouija, ça m'a toujours fait peur. On voulait jouer ici dans le temps, il y a quelques années, ça rentre au poste, puis notre patron voulait pas qu'on joue.
29: Ah, du tout, du tout, du tout.
11: C'était interdit d'ouvrir une boîte de Ouija en ouais, studio.
29: Ouais. Oui, fait que je sais pas, mais en même temps, et toi, est-ce que tu crois à ça?
6: Ben moi, ce midi, quand j'ai écouté, là, ça m'a fait réfléchir parce que moi, j'ai un chien.
29: Oui.
6: Puis au deuxième étage, mon chien refuse de passer en avant de la porte de la salle de toilette pour aller dans la chambre de ma fille.
15: Ah oui?
29: Ah oui, OK. Oui,
6: puis ça m'a toujours...
15: Chicoté?
6: Ouais, chicoté que pourquoi qu'il refuse de passer devant la salle de toilette.
11: C'est une vieille maison? Est-ce qu'il y avait d'autres familles?
6: Non, ben c'est une maison 1986 qui a été bâtie, mais je me suis toujours demandé pourquoi.
15: Ah ouais.
11: Y a-tu une drôle de question, mais est-ce qu'il y a déjà eu un décès dans cette maison-là? Y a-tu eu un événement dans cette maison-là?
6: Ben est-ce que je sache? Non. Mm-hmm. Mais comme il disait, moi quand j'étais jeune, j'ai déjà joué à Ouija.
29: OK.
6: Puis il disait de fermer la porte, de fermer le canal où je me suis.
11: Oui, le canal de Ouija, oui, c'est ça.
6: Oui. Puis quand on a joué, nous autres, on savait pas ça, là. J'étais comme adolescente. Puis okay. Je me demande voir si c'est
11: possible. Peut-être parce que t'as pas fermé le jeu, peut-être.
6: Ouais,
29: ça, il doit y avoir des gens que tu peux appeler, j'imagine, qui sont des spécialistes. C'est ça.
11: Mais en même temps, autant je veux croire à ça, autant je me dis que c'est quand même une compagnie qui a fabriqué ce jeu-là.
15: Ben oui,
11: la plateforme. Tu comprends?
15: Ils ont fait de l'argent que ça, là.
11: Ils en vendent chez Walmart, là. Je veux dire, il y a des limites à les autres. Tu comprends ce que je veux dire?
29: Oui, 100%.
11: Je veux y croire, là, mais c'est ça.
29: Oui, exactement. Eh, merci de ton appel. Allons sur la 802 Allo Énergie.
7: Hey, salut gang, ça va?
15: Salut,
11: oui, toi.
7: Oui, merci. Hey, juste avant mon sujet, Mario, tu sais quand tu parles là, moi j'aime parce que j'aimerais tout parler. Tu sais qu'est-ce que je veux dire?
11: Mais non. Quand je fais une voix niaiseuse, tu veux dire là?
7: Ouais.
11: Ouais.
7: J'aimerais ça que l'année prochaine tu fasses un personnage de même. C'est tellement drôle quand tu parles en innocent
29: de
7: même là.
29: Tu parles un peu de c'est comme le gars qui mangeait des concombres là qui s'en
11: venait. Ah, tu manges des concombres. Ben moi m'entraîne, OK, moi je fais des prots, toutes des prots. OK, moi ma motivation puis moi j'ai un cheat day. OK, dans mon cheat day là, mange des concombres. OK, mais sinon c'est juste des prots. Mais sinon mange des concombres.
29: mais moi j'aimerais savoir pour qui tu vas toi aux élections toi.
11: Ah, moi tout le temps Mark Carney.
29: Mark Carney. Tout le temps
11: lui voilà. Moi, il va tout changer, McCartney.
29: Oui, hein?
11: Moi, l'aime.
29: Bah oui, hein,
11: oui. Oui, puis Pierre Poilievre, toute la gang.
29: Ah, aussi Pierre Poilievre?
11: Oui.
29: Même s'ils sont
11: ouais,
29: un contre
11: oui, moi, j'aime pas ça quand il parle bien français, mais il m'identifie pas à ça.
15: Toi, tu nous écoutes de où? T'es-tu de l'Outaouais par hasard?
7: Non, je suis de Drummondville.
15: De Drummond, parce que t'as la même voix que mon frère, c'est drôle.
29: Ah ben, Colin.
7: Ah oui, ouais, il doit être gentil.
15: Il est très gentil. Ben oui. Il est très gentil.
7: T'avais-tu... Ouais, ben moi, j'ai jamais pogné de café avec du miel, des copes de miel dedans, par exemple.
15: Ben oui, hey, tu nous écoutes pour vrai. Puis c'est drôle parce qu'il y a une femme au 6-12 qui me dit quand je me sens maussade, je repense à l'histoire de ton frère qui a pogné deux copes de miel dans son café, puis ça me fait rire.
29: On peut le rappeler, c'est qu'il avait demandé du miel dans son café. Puis
8: chez Tim Hortons.
15: Oui, c'est ça. Puis la fille, elle a mis deux copes de miel directement dans son café.
8: Pour parce pas mélanger, ça flottait dans le café.
15: Ça flottait, oui, c'est ça. Fait que, ouais.
29: Ben c'est
15: l'employé fille... qui avait pas eu de training. Là.
8: Non, mais c'est une fille qui est en train de terminer ses études, de devenir ingénieur.
29: Oui, exactement.
7: Cathy, moi, ma question là-dessus, c'est si tu y manques deux sucres, tu sais, c'est des sachets.
15: Ben oui, c'est ça.
7: Le papier doit fondre dedans.
15: Ben, je sais pas.
29: Ah ben, il faudrait retourner au même Tim Hortons, là, c'est ça?
15: Il y a un Tim Hortons où il n'y a pas de sucre.
8: Non, mais il y a raison, parce qu'il est tellement chaud, en plus, le café chez Tim, là. Genre, tu l'achètes le lundi, tu peux le boire mercredi.
15: Il est encore chaud, là.
29: C'est ça. Eh ben, merci de ton appel.
8: Salut, mon chum.
7: Ma question, les amis.
29: Oui.
15: Oui.
7: Tu sais, Mario, t'es tatoué.
8: Oui.
7: Sébastien, t'es tatoué. Cathy, je ne sais pas si t'es tatoué, toi.
15: Non, j'ai pas de tatou.
7: Non, bon, ben, ma question, c'est quoi votre seuil de tolérance avec ça quand vous le faites faire?
29: Ah, mais c'est, on dirait qu'il y a un côté le fun. Je sais pas si c'est juste moi qui est bizarre, là.
8: Moi, j'adore une séance de tatouage quand t'as un bon tatoueur, puis le mien, Bonnie, chez Dermogriff, il c'est un passionné, puis il te fait pas mal, tu sais. J'en ai partout des tatouages, là. J'en ai dans le cou, j'en ai dans les flancs, des côtes, puis il y a des endroits plus sensibles, mais j'ai une très bonne tolérance, moi.
29: Oui, tout à fait. Non, mais bon, je pense moi aussi, puis il y a comme, ça libère des endorphines, tout ça, je pense, qui
8: fait
29: que,
8: je savais pas ça.
29: Ce qui fait que, t'as comme un rush de, un peu comme, les gens qui courent c'est ça. Écoute, j'ai pas l'explication scientifique exacte, mais oui, il y a quelque chose qui enlève de la douleur.
8: Toi, tu des tatous?
7: Oui, ben j'ai fait tout mon bras gauche dans le fond du dessus de l'épaule jusqu'au poignet. Puis celle-là, ça a pris environ 37 heures.
8: Wow.
7: Puis, là, j'ai commencé l'autre bras, tu sais là, l'autre bras lui, il est commencé du poignet, j'ai fait jusqu'au coude, puis l'autre partie qui est faite, c'est de l'épaule, tout le dessus de l'épaule jusqu'à la mosselle. Puis là, il me reste à faire le reste là, tu sais, tout le contour ou ce que la peau de lait là.
8: Il y a de l'argent là-dedans là, il y a combien d'argent en tatouage jusqu'à maintenant?
7: Ben là, je dois être rendu proche à 4000 là.
8: Ah, oh, quand même, hein, c'est pas si pire, il te fait des bons prix, là.
29: Ouais, ça peut
7: coûter. Non, mais le gars, il est très vite, là, tu sais, il est super bon.
29: Attends une seconde, là, tu viens de te faire interrompre par le son chanceux. Comment tu t'appelles?
7: Sébastien,
29: tu vas jouer pour être finaliste pour une croisière de rêve grâce à Voyage Simon Pelletier. T'as le choix entre deux quiz. Le quiz en route vers la fête nationale, donc des questions en lien avec des groupes musicaux, ou le quiz des jeux vidéo vintage.
7: Jeux vidéo ou quoi?
29: Jeux vidéo vintage, dans le fond, des vieux jeux vidéo ou le quiz sur la fête nationale, donc le 24 juin, la Saint-Jean.
8: En route vers ça.
29: Ouais.
7: Ah,
15: oh, on va
7: avec le premier, là. Ni un ni l'autre, ça va bien aller, je pense.
15: Ben non, sois
8: non,
15: pas
8: confiant. Non, les tunes de la Saint-Jean, on les connaît, nos tunes.
29: Écoute, je pense que tu vas l'avoir. Quel groupe mythique québécois Serge Fiori et Michel Normando ont-ils fondé?
7: Tabarouette, tu veux, là, c'est ça.
8: Ben, Serge Fiori, pense à Fiori.
15: Ouais.
8: Ils ont fait 14 versions de leurs deux albums.
15: Ça commence par H.
7: Ah, Harmonium?
15: Oui.
29: Oh, non? Ben oui, c'est Harmonium.
8: On va te le donner.
15: C'est ma dernière journée, je me sens lousse.
29: Ben oui.
7: Merci.
29: Jerry Boulet était dans un groupe qui s'appelait Les Gamblins au début.
8: Ouais.
29: Après ça, ben, il a été dans un autre groupe. C'était quoi le nom de l'autre groupe?
7: Ah, tabarnouche. Hey, c'est la nervosité, là.
8: Mais oui, c'est Jerry. Colin.
29: Vas-y, là.
8: Chantez bien, vous autres!
7: Ouais. Offenbach?
29: Offenbach, c'était un peu en retard, mais on l'accepte-tu? On sait.
15: Ah oui.
8: C'est jeudi.
29: Dernière journée. OK, alors, t'as besoin d'une autre bonne réponse. Qui a repris Bob Épine de Plume la Traverse en 1996? On a parlé
7: Éric Lapointe.
29: Et voilà! Oh. Ben, Sébastien, t'es finaliste pour donc La Croisière. Félicitations.
7: Merci, gang.
8: Salut, mon chum.
29: Ben, plaisir, on a dessus. On a sûrement le temps de prendre un autre appel, j'imagine. On va aller.
8: On a le temps pour un dernier, ça.
29: Ah, ben attends, la ligne privée, ça a l'air qu'il y a Émile Bilodeau, le chanteur, qui veut nous parler. Salut, Émile.
9: Allô? Hey, pouvez-vous venir m'ouvrir? Parce que là, j'aimerais ça vous jouer une toune de circonstance.
8: Ben, qu'est-ce que tu dis? T'ouvrir où?
9: Je suis dans la porte.
15: Il est là!
9: Je regarde un peu le creep.
29: Ah, il est juste là!
15: Mais
29: rentre, Colin! J'ai direct dans l'ange dans le téléphone. Il a même sa guitare.
8: T'as sa guitare?
29: Colin! Salut!
9: Parce que là, il y a du monde là, qui en ont plein leur casse de leur job parce qu'il paraît puis qu'ils vont. Il y en a qui vont d'aller en vacances.
8: Salut, mon chum!
29: Salut!
15: Salut!
9: Hey!
29: Ah, il nous fait une tournée!
9: Alors, en l'honneur de tous ces profs, de tous ces animateurs qui voient les vacances arriver, je vous dis lâchez pas!

0: T'as fait exploser la messagerie texte, les gens capotent, ils ont des frissons. Hey,
1: bonjour mais tout oui. le monde, merci de me recevoir.
2: Et madame, moi aussi j'ai des frissons.
3: Oui, les poils levés, t'es une bête, mon ami.
1: Moi, j'aime c'est ça bon. Faire de la musique live, puis je trouve qu'en radio, c'est rare les émissions qui ouvrent oui. les portes aux gens qui se sont fait sortir dans leur Uber.
3: Mais pour vrai, là, je t'ai vu plusieurs fois oui. Chanter, t'es tellement bon.
1: C'est gentil, Mario. Mmh, moi, c'est vraiment la chose que j'aime le plus faire au monde.
2: Mmh. Mais ça paraît.
1: Puis en plus, oui. Je fais de la tournée avec l'éclairagiste, ben, le gérant de Cathy.
2: Fait que ouais, c'est cool. Stéphane Cathy.
1: Je suis vraiment content. C'est comme tout incestueux, tout ça. Là.
3: Et puis, Émile, on va te voir au Franco cet
1: oui.
3: été.
1: Oui, oui, le 12 juin à la 5e salle. Il reste 30 billets. Oh. Fait que dépêchez-vous parce oui. que c'est un show assez unique. Là. Je fais du drum, du piano.
2: Ah, oui.
1: Puis je me fouille dans le nez en même temps. Là, c'est ah.
2: Puis sinon, tes autres shows, on peut ben, voir. T'as-tu une adresse?
1: Là, c'est sûr que j'ai du full band là-dedans. J'ai les Saint-Jean, tu sais, tantôt, oui. Vous en avez parlé. Fait que Trois-Rivières, Sainte-Marthe sur le lac. Je m'en vais même faire mon test de son à Schlaga, chanter un peu de Paul Piché pour revenir après ça à Sainte-Marthe. Fait que ça va être des Saint-Jean extraordinaires. Puis je pense que plus que jamais, les gens sont fiers d'être Québécois. Oui. Surtout après la run des Canadiens de Montréal.
3: Ouais, t'as raison. Oui. Ouais. Tu vas-tu encore à tes shows à Bessic?
1: Malheureusement, avec l'âge.
3: Non, c'est
1: puis la bédaine qui a poussé, tu sais.
2: Son drame.
1: Moi, je suis pas enceinte, je suis trentenaire. Je sais.
0: Wow. Eh ben, on va encourager les gens à aller
3: tellement
0: voir,
3: bon, mon
0: chat. Allez voir ton site, ton site web pour les dates de show. Puis c'est le 12 juin, donc 19h, 5e salle de la Place des Arts, dans le cadre des Franco.
1: Hey, je vous aime tellement. Ça, là, ça vaut de l'or. Merci de faire la promotion de la culture québécoise.
3: Ça fait tellement arrête plaisir. De niaiser, tu viens quand tu veux.
1: Ah, mais c'est oui. gentil, les amis. Ben, moi, il faut que je me sauve, je m'en vais à Chaoui. Là. J'espère que mon chauffeur du beurre, il va me garder.
2: Okay,
0: ben, salut,
2: mon
0: chat. Comme ça, je t'adore. C'est un énorme ici.
2: C'est drôle, ça.
3: Lui, ce gars-là me fait capoter. Oui, oui. Il a tellement de talent.
0: Ben, vraiment, oui. vraiment.
3: Tu sais, Dédé, oui. des colocs, là.
0: Oui. Mm. Oui, oui.
3: J'y dis souvent qu'il me fait penser à lui.
2: Ah, c'est oui, un peu.
3: Cette espèce
2: même
3: de folie, puis c'est une bête de scène. Moi, je l'ai vu en show privé, là. Oui. Il est écœurant, là. Mm. Ça n'arrête jamais, puis il finit. Il y a deux tunes, là. Il me fait penser à moi avec des jokes, mais il est tout trempé.
0: Oui, oui,
3: ben,
0: oui. Ben, il se donne, c'est
3: ah,
0: ça.
3: Ouais,
0: c'est
3: il se donne en tabarouette.
0: Est-ce que, Mario, tu te prends enchaîner avec ton monde à Mario?
3: Oui, oui, je t'ai testé. Je savais pas quoi en tout, là. Ben oui.
0: OK, on c'est Sonia!
4: Oh! Allô, la gang de Saranthropole, c'est Sonia, la coin en face de son camp!
0: Oh.
4: Tu sais, la ville où il y a une grosse bière dans toutes les trousses de premiers soins? Non, mais on sait jamais, hein? Oh, ben, Cathy, comment ça va?
2: Ça va bien, toi?
4: Ça va bien, je vois que t'es venue avec ton boy toy! Avoir su, j'aurais fait monter mon chauffeur de Uber.
0: Ben oui.
4: Hey, d'ailleurs, Cathy, oui? as-tu entendu la blague à ton sujet?
2: Hein, quelle?
4: Comment est-ce que Cathy fait pour prendre 10 livres, perdre 10 livres? Prendre 10 livres, perdre 10 livres. Prendre 10 livres, perdre 10 livres. Accouche avec Sébastien. Ah! Que je
0: taquine.
4: Hey, sinon, vous m'excuserez d'être en habit de plongée. Là.
0: Ah oui, c'est ah ça, oui? c'était bizarre. Hein?
4: Ouais, c'est parce que je t'en donne et j'avais pas de linge noir.
2: T'étais pas obligé de mettre les palmes.
4: Terrible. Non, je sais que j'ai pas de l'air de ça, mais je t'en donne parce que mon père est décédé la semaine passée.
0: Ah, oh, désolé.
4: Un accident niaiseux. Là. Il voulait jouer au frisbee avec son chum, puis vu qu'il n'y en avait pas, mais ils ont pris un javelot.
0: C'est niaiseux.
4: Mais au moins, il est mort comme il aurait voulu. Là.
0: Ah oui?
4: Au bout de son sang devant des jeunes qui filmaient la scène au lieu d'appeler le 911. C'est bête! Les funérailles ont lieu en fin de semaine. Mon père aurait été fier, par exemple.
0: Ah oui?
4: Oui, parce que tout le monde est venu y rendre un dernier hommage. Là. Même ses vieux chums de l'armée, Cathy.
2: Oui?
4: Tous ses vieux frères d'armes étaient là. Il y avait Pif, Binouche, Tarlouse, La Pute, puis Gazou. Un beau régiment.
0: Ben oui, ben oui.
4: C'est eux autres qui nous défendent. Dans le pôle Nord contre les Russes.
0: Ah, contre les Russes dans le ça sera pas ça.
4: Il y avait aussi grand-maman Sophie là, qui est venue avec sa chum de femme.
0: Ah oui?
4: Avec qui elle reste en attendant de se loger ailleurs.
0: Ah oui, oui,
4: fait
0: oui.
4: 47 ans qu'elle cherche un appart.
0: Ah, Caroline, hein? Okay,
4: des bonnes amies.
0: Des bonnes, très bonnes amies, ben oui.
4: Il y a la famille éloignée aussi qui s'est présentée. Il y avait mon demi-frère, mon corps de neveu, ma huitième de tante, mais ils sont restés juste une fraction du temps.
2: Ah! Oh.
4: Il y avait aussi tous mes cousins et cousines.
2: Oui. Okay.
4: Là, tu vas me dire, ben, c'est normal qu'ils soient tous là. Ils sont, la plupart sont mariés ensemble.
0: Oui.
4: sais que ça faisait 3 ans que j'avais pas vu ma sœur jumelle, là, Sophia, la coiffeuse de Robert Val.
0: Ah oui?
4: Non, on s'était pas reparlé là, depuis notre chicane à cause d'un gars qu'on voulait tous les deux baiser à Noël. Là.
0: OK.
4: Mais tu sais, vu que c'était son mari, elle l'avait comme mal pris.
0: Ah oui, c'est ça.
4: C'est enfantillable. Non, mais Sophia, là, j'en ai pas parlé souvent parce qu'elle a toujours été envieuse. Là.
0: Okay.
4: Ah, je te le dis, là, j'ai des souvenirs. Là, plus jeune, là, j'avais un 5 vitesses, ça y prenait un 10 vitesses. Je faisais un trip à toi, le lendemain, t'as d'un orgie, tu sais. Toujours la petite coche de plus.
0: Oui, oui.
4: D'ailleurs, quand le notaire a lu le testament matin, ça a paru que le père, c'était elle sa préférée. Hein.
0: Ah oui.
4: Ah, ouais. Veux-tu que je te lise un bout du testament?
0: Ben, oui, je l'ai
4: amené avec moi, garde. Regarde, ben, c'est ben, vrai,
0: il est là,
4: vrai,
0: là, il est là le testament. Là.
4: Je lègue mon Ford F-150 de Olivier Ford.
0: Ah, wow.
2: Ah ouais, il y avait ça, le bonhomme.
4: Et ma roulotte. Et ma roulotte à Sophia. Puis à l'autre, je donne mes 12 flamants roses qu'il y avait sur mon terrain de camping.
0: Aïe, oui. À l'autre, oui.
4: À ma belle Sophia, je donne mes 600 ruches et ma business de miel.
0: Ah.
4: À l'autre moche, j'y laisse ma vadrouille à bain. Hey, je suis sorti de là, fâché noir, là, uh-huh. Avec deux rames à chaloupe puis pas de chaloupe. Hey, il a préféré donner à son voisin de chalet qu'il n'y a plus de bras. Hey, à ta peur, là,
0: franchement.
4: Et toi, on va le faire dans le plan.
0: Oui, ouais. Ça plaît ça.
4: Tu sais, tu peux pas faire ça, tourner le fer dans le plan.
0: Non.
4: Mais le pire, parce qu'il y a eu pire, là, c'est quand il m'a fait sortir de la pièce. Tout le monde est resté, mais moi, il m'a fait sortir de la pièce pour faire jouer la chanson « We are family ».
0: Et là!
4: Anyway, on s'en parle!
0: Mais on s'en parle!
4: Là, c'est trop dur, je t'en donne.
0: Je comprends. Ouais. Il l'a fait sortir de la pièce.
2: On l'aime, Sonia.
0: Dominique Dilila, le malade du Sonia. Entendre Cathy, ça fait ma journée. Merci et bon été. Bruno Tarzan Boy aussi adorait ça. Je suis plus capable, j'ai mal aux joues, nous dit Nadia. J'ai mal au ventre aussi. Bref. Mario, t'es en show ce soir à Saint-Hyacinthe, j'imagine qu'il...
3: Au deuxième balcon, oui. J'ai parlé aux gens de la salle le matin. Je pense qu'il reste à peu près 10 billets, ça vous tente. Mais on voit bien partout à Saint-Hyacinthe.
2: C'est une belle salle.
0: T'es à Québec le 18 juin, oui. À Magog, 31 juillet, 1er août et 2 août.
3: Exactement. Puis Saint-Eustache au Zénith.
0: Oui. Mm-hmm.
3: J'aime ça des Zénith, j'ai l'impression que je joue à Paris, mais ouais. Je m'en vais à Saint-Eustache.
0: Oui.
3: Là aussi, on rajoute une nouvelle date. Vous allez sur mariotessier.ca.
0: Mariotessier.ca. Il y a un gars qui a patenté de quoi d'assez spécial. C'est un fusil à eau géant autonome qui est piloté par l'intelligence artificielle pour éloigner les pigeons. Lui, il n'aime pas les pigeons sur son terrain. Fait que
3: c'est comme un sniper.
0: C'est un sniper de pigeons, mais avec de l'eau.
2: À l'eau, ouais, c'est bon.
0: Honnêtement, je trouve ça génial. Moi, que j'aime pas les oiseaux. Là. C'est le fun.
3: J'en prendrais un pour les outardes.
2: Ouais.
0: Ah oui.
3: Sur mon terrain, au chalet. Là.
0: Oui.
3: Parce
0: oui,
3: que
0: oui.
3: Tu sais,
2: ils se posent.
3: Non, oui, non seulement ils se posent, mais tu veux pas parce que leur besoin. Moi, j'ai un lac là, puis ouais, puis c'est pas bon dans le lac là.
0: Non, puis c'est un peu agressif aussi les outardes, je pense.
3: Très agressif.
0: Fait qu'en fait, on s'inspire de cette nouvelle.
3: C'est très bon en jerky aussi.
0: Oui, jerky d'outarde. On s'inspire donc pour faire un sujet qui avait très bien marché, puis on voulait le refaire. 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Vos histoires de patenteux comme ça, tu sais, des gens qui ont été soit créatifs ou qui ont patenté de quoi. Qui ont inventé de quoi par eux-mêmes. On l'avait fait, on a vu vraiment des bonnes histoires. Fait qu'on
3: ça peut être tout croche, là, même si ton invention est tout croche, mais elle fonctionne, on veut t'entendre.
0: Oui, en fait, c'est encore plus drôle si c'est tout croche. Donc, une unité à l'hôtel Saint-Sulpice a gagné. 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On attend vos appels. Et ce qui s'en vient en musique, c'est M&M. C'est une bonne tune en plus. 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
3: Il y a plein de choses qui vont se passer dans la prochaine heure. Entre autres, on est rendu au numéro 2 des coups de 16h20 de la saison. Et on va vous présenter aussi une nouvelle animatrice ici à Énergie que certains connaissent peut-être déjà, que d'autres vont vraiment découvrir. Et puis, elle va être avec nous autres cet été. Puis, il y a aussi une partie de l'automne. Mais Cathy reste là pareil. Oui. On va dire ça comme ça. Là, mais,
4: on a grandi la famille.
3: On a grandi la famille, oui. On a bien hâte de vous la présenter.
5: Là, vous allez l'adorer.
3: Exactement. Et là, notre sujet, ben c'est suite au fait qu'un homme qui a construit un fusil à eau géant, autonome, piloté par l'intelligence artificielle pour éloigner les pigeons. Mm-hmm. On vous demande vos histoires de patenteux. Alors, il y a plein de monde en ligne. On commence avec Alexandre de Longueuil. Salut!
6: Hey, salut,
5: ça va toi?
6: C'est ma première fois que j'appelle à la radio.
3: Bienvenue! On est content de te parler. C'est-tu toi le patenteux?
6: J'ai patenté ça. Là. Dans le fond, je suis sûr que tout le monde a ça chez eux comme un espèce de grand cellier à vin avec les portes en inox et tout. Fait que nous autres, on avait acheté le condo, puis il y avait déjà ça qui était intégré dans la cuisine. Puis là, un moment donné, ça pète, tu sais. Puis on fait venir le réparateur, l'évaporateur est à réparer. Il y a une affaire de 800$. Fait que, OK, go, on le fait, puis c'est ça, le temps continue. 6 mois après, ça brise encore, un autre 800$. Fait que là, on se dit, non, là, c'est fini. On fait pas réparer ça. Là, on a dit, mais là, ça va faire un méchant trou dans la cuisine, tu sais, faut vraiment trouver ça. Puis là, moi, j'ai eu l'idée du siècle de dire, écoute, moi, je pense que je suis capable de faire pousser un plant de pote là-dedans.
7: Ah! Okay. Ça, c'est mon homme.
6: Ouais. Fait que le cellier, il était quand même assez haut en hauteur, fait que ça a parti comme ça. On a enlevé l'évaporateur qui était dans le cellier. On a installé une petite HPS, là, une lampe au sodium au plafond à 150 watts. J'ai fait plein les vitres du cellier pour pas que la lumière traverse.
3: OK, on a pas
6: inventé une couple d'affaires. Là,
7: ça a coûté plus que 800, finalement.
6: ça a pas coûté cher, là, quand même, pour faire ça. En tout cas, fait que l'aération, le filtrage pour que ça sente pas trop mauvais dans la maison. Mm-hmm.
3: Mais quand même. Okay,
6: ça a fonctionné. On a fait de la croissance, de la pleine croissance, puis on l'a amené en plein flot. Puis j'ai réussi à faire trois cycles complets avant de me dire, mon concept il est fait, je l'ai accompli.
3: Une serre hydroponique, donc.
5: Dans ton appart, c'était quoi, d'un 4,5, ça?
6: C'était un
7: 4,5,
6: exact.
7: Wow! Il veut pas dire qu'il reste. Mais il y a quelqu'un qui écrit, c'est l'appellation cellier. Ça, c'est,
3: cellier. Merci, Alexandre, puis merci de nous avoir appelés pour la première fois.
7: Quand on sait que tu restes pas dans 4,5.
5: Oui. Mais il y a un de mes chums, Sylvain du Maestro à Saint-Sauveur, Sylvain Cormier, il a ramassé des vieux celliers, puis lui, il s'est fait des fumoirs là-dedans.
7: Ah,
5: oui. Plein d'étagers, là, mettons, puis il fait fumer du saumon là-dedans, il fait son saumon fumé à même un vieux cellier.
3: C'est une très bonne
7: idée.
3: Dans
7: le fond, c'est juste pour fumer, ces affaires-là.
5: Oui, c'est ça.
3: Charles de Saint-Hyacinthe, tu vas nous parler de ton père, je pense, Charles.
8: Oui, c'est exactement ça. Mon père, je mets en contexte, j'avais peut-être 13 ans, c'était en 93 à peu près.
3: Okay.
8: Il a inventé le premier push-to-start que t'as d'un véhicule, mais avec un bouton de séchoir.
3: OK, tu veux dire, mettons, là, maintenant, quand on allume...
5: T'as la clé intelligente dans tes poches, là.
8: Exactement. Au lieu d'avoir les clés dans ses poches, il fallait qu'il mette les clés dans le starter, il le mettait sur l'accessoire, puis il allumait le bouton avec le bouton de séchoir.
3: C'est
8: Le fil sortait, écoute, c'était vraiment fait à la broche à foin. Le fil sortait par la fenêtre. Il fallait que la fenêtre soit pas complètement fermée, sinon ça coupait le fil.
3: Okay, oui.
8: C'était sur un ancien Hugo Vista 83. Je sais pas si vous connaissez ça, mais c'était un char qui n'existe plus depuis très longtemps.
3: Wow! C'est très intéressant. Merci de ton appel, Charles. On va aller à Alain de Granby. Salut, Alain.
9: Bonjour.
5: Salut, mon ami.
3: C'est toi le patenteur?
9: Oui, c'est la base que vieux frigo, c'est la base de compresseur, tu coupes les hausses, puis tu peux souffler les pneus avec ça, tu plugues une hausse. J'ai dit ça à mon père était mécanicien, il dit voyons d'autres, ça marchera pas, puis après ça, dans la famille, tout le monde avait un compresseur.
7: Ah, bon.
3: Fait que c'est le compresseur d'un vieux frigo, puis là, tu peux, souffles des pneus.
9: Tu coupes les tuyaux, il y a un tuyau qui est pour l'entrée, puis l'autre, c'est la sortie.
3: OK.
9: Là, tu plugues une hausse, puis tu peux souffler des tailleurs d'auto, des tailleurs de vélo.
3: OK.
9: Ça fonctionne.
5: Ah, ouais, c'est-tu gros, un compresseur à frigo?

0: frotter sans avoir rien. Wow.
1: Ah, c'est bien hot, ça. OK, ouais, donc, tu pars ton système à distance dans le même système où tu vas récolter ton eau d'érable, c'est ça?
0: Oui, dans le fond, les grosses cuves qu'on a, c'est des 2000-2500 gallons.
1: OK.
0: On a installé les gicleurs là-dedans, trois par cuve, à l'envers, puis c'est ça, ça gicle, t'envoies l'eau dans la cuve, puis ça nettoie la cuve.
1: Très bonne idée. Ben oui. Wow, c'est bien ingénieux. T'as combien en taille à ta cabane?
0: Cette année, on va monter à 2000. On a installé ça sur toute la tuyauterie pour la tubuleuse.
1: Ah oui?
0: Non, c'est un beau setup. On a bien du fun avec ça.
1: Ben, lâche pas votre job.
2: Merci beaucoup, Bruno. On va aller à Pierre de Gatineau. Pierre, t'as inventé quoi, toi?
3: Moi, j'ai inventé une remorque avec un spa à l'intérieur.
4: Hein?
1: Ah! Mais pourquoi?
3: Ben, c'est une remorque que j'ai pour mettre en arrière de mon motorisé. Moi, je passe l'hiver dans le sud, puis... Ben c'est ça, j'ai inventé ça.
1: Ah, c'est cool. Donc, tu traînes ton spa avec toi quand tu t'en vas quelque part.
3: Exactement. On fait la Californie, on va partout. Puis le spa, il est tout le temps chaud, tout le temps plein. On arrête, peu importe, on rouvre ça. Puis
1: OK, à ta minute, tu le traînes avec plein d'eau, là.
3: Oh, okay.
4: Ça doit être l'eau, quand même.
3: Il est comme à l'intérieur de la remorque, mais ça sort du côté hydraulique. J'ai inventé ça, puis je mets un petit escalier, puis on embarque dans le spa.
1: Ben, c'est le fun. M'a dit, ton Winnebago, il est capable de tirer l'eau quand même?
3: Ouais. La voiture, l'Harley, puis un guide pour faire du climbing.
4: Tabarouette, hein?
1: Wow.
4: T'es équipé?
1: Très cool.
2: Merci, Pierre. On va aller à Guy de Saint-Jean-sur-Richelieu. Guy, t'as patenté quoi, toi?
5: C'est quoi, toi? Moi, j'ai patenté un décorateur à gâteau automatique.
4: Hein? Attends. Ça s'appelle sa femme.
2: Explique-nous ça.
1: Comment ça se fait?
5: Ce que j'ai pris des bocales à plantes, là, tu sais, qu'on met en plastique, là.
1: Oui.
5: Je les ai virés à l'envers. Fait qu'il y a deux petits coups qui tiennent les pattes. Je les ai soudés ensemble. Fait un trou. En dessous du trou du premier, qui est bas par-dessus le gâteau, ça faisait une cloche. J'ai pris un petit moteur à 1500 tours minute.
1: Okay.
5: Avec des. J'ai pris des pattes de Lego, mis ça là-dessus, collé, puis on mettait le gâteau en dessous de la cloche, puis quand on dompait les bonbons dedans, mais ça faisait. Quand on arrêtait tout ça, la seule affaire qu'il faut, il faudrait que le gâteau soit décoré, puis il était décoré parfaitement, puis mon gars a gagné premier prix en or plastique à l'école.
4: Wow, êtes-vous pâtissier?
5: Non.
2: Tout,
5: non,
2: OK, c'est vrai.
5: Je touche pas au dessert.
1: Mais je comprends pas comment ton gâteau, il y avait tous les brillants de façon uniforme, parce que ça tournait dans la cloche à gâteau.
5: Le moteur que j'avais pris, c'est 1500 tours minute. C'est très, très, très rapide.
1: OK.
5: Fait que là, je dompais les bontons, puis là, ça frappait partout sur la paroi de la cloche en dessous, si vous voulez, là.
1: OK.
5: Là, mais partout, il y en avait. Puis quand on regardait le gâteau, c'est comme si on les avait posés nous autres-mêmes.
1: Ah, okay. Donc c'est comme s'il pleuvait des flocons pour décorer ton gâteau, en fait.
5: C'est ça, mais je mettais toute la bouteille, je partais ça, puis ça spinait, mon gars, puis ça a tout décoré le gâteau. Puis on a fait un test à l'école. On a fait un test à la maison, ça a marché. À l'école, ça a marché aussi.
2: Ah, ben, très génial, ça. Merci, Guy. Junior de Huntingdon, c'est ça?
6: Hemingford.
2: Ah, OK. Oh, mon Dieu, Luc me l'avait écrit de manière assez étrange. qu'est-ce que tu as inventé, toi?
6: Moi, j'ai installé dans une Dodge Caravan une deuxième colonne de direction, un deuxième steering à droite.
1: Mais pourquoi?
6: Parce que dans le passé, j'avais une route de Poste Canada.
1: Oui.
6: Puis je faisais des routes de campagne, des boîtes à mal.
4: Ah, puis la boîte était
1: du bord. Ah, quelle bonne idée!
4: On vient de sortir de l'auto.
6: Et ça, la boîte à mal, toujours du côté droit. Puis après ça, on a eu l'avis qu'on n'avait plus le droit de conduire en sens inverse pour mettre le courrier dans la boîte. J'ai pas tenté. Un steering avec la colonne de direction côté droite, côté passager.
4: C'est légal, ça, tu peux?
1: Mais en Angleterre, ils conduisent de ce côté-là.
4: Non, c'est ça, ils disent pas vraiment légal.
1: Non, pas ici, mais
4: sinon, tu peux t'acheter un auto, un char anglais. Là,
1: ouais, c'est vrai.
6: C'est ça. Mais j'avais tout, même les pédales à droite, la pédale à brique, l'accélération, tout.
2: Tabarnak, choqué.
6: J'avais tout relié avec un système de câble, puis de poulie, puis de chaîne à la conduite côté gauche.
4: Wow.
2: Écoute, ben c'est t'es très hot.
1: T'as passé combien de temps à faire ça pour le fun?
6: Honnêtement, j'ai fait ça pendant à peu près un an.
1: OK.
6: La Sûreté du Québec, là-bas, ils me laissaient aller, mais juste sur la route de poste.
2: C'est parfait ça. Merci beaucoup, Junior. Il y a deux lignes de libre. On continue à prendre vos appels, vos histoires de patenteux. Vous avez inventé quelque chose de weird. C'est ce qu'on veut entendre. Il y a une nuit à l'hôtel Saint-Sulpice dans le Vieux-Montréal. Un hôtel extraordinaire à gagner. Parmi ceux qui vont téléphoner, il y a trois lignes de libre au 7900-80-14-3. Sinon, ça se passe au 6-12-12. On continue après M&M et Whip.

0: 16h06, on fait vos histoires de patenteux, mais juste avant, je pense qu'il y a une salutation spéciale pour l'anniversaire, hein, c'est ça?
1: Oui, il y a Sandra Alexandre qui veut se faire souhaiter bonne fête par Serge, le sœur de Point Noir.
0: Ben, pourquoi pas?
1: Salut, c'est Serge, le sœur de Point Noir. Très content d'être là aujourd'hui parce que je veux absolument souhaiter un joyeux anniversaire à Sandra Alexandre. Bonne fête de la part de Serge, le sœur de Point Noir.
2: C'est tout ce qu'il dit.
0: C'est ça, voilà, mais pourquoi pas? On continue donc vos histoires de patenteux, des inventions spéciales avec Martin. Salut Martin.
3: Salut.
0: C'est ton père qui a inventé de quoi?
3: Ouais, hey, vraiment cool votre émission. À tous les jours, je finis de travailler à l'hôpital, puis je me connecte direct pour vous écouter.
0: Ah, merci beaucoup.
1: Yes, merci, mon chum.
3: Mon père, lui, en 90, il a créé les décodeurs pour pogner les postes payants par écran, les films de cul, tout ça.
1: Wow! Okay. C'est lui qui l'a inventé, l'espèce de boîte pirate, là?
3: Ouais, il travaillait pour Akai, c'est un électricien, puis lui, il a créé ça, là. Ah. On commençait à vendre ça 200-300 piastres. Tout le monde en voulait.
4: Ben oui.
0: Je comprends. Est-ce que,
4: il en vend ça encore, ça m'intéresse.
0: Est-ce qu'il a fait beaucoup d'argent avec ça, quand même?
3: Ben oui, c'est ça. Ça roulait pas bien son affaire. C'est un électricien, fait qu'il faisait jusqu'à ça, là.
0: Ah. OK, wow. C'était sa job principale, le rendu là, de faire des décodeurs.
3: Ben oui.
1: Y a-tu été acheté par une compagnie, mettons, quelqu'un qui voulait faire ça à grande échelle, genre?
3: Non, il a parti ça à son compte. Hein.
0: OK. Ah, OK. Ben, quand même, à
3: En tout cas, tout le monde cherchait ça, les postes payants gratuits, super écran, tout ça,
0: gratuit,
3: là-dessus.
0: Oui, c'était hyper populaire, là.
1: Moi, quand super écran est arrivé, tu sais, tout le monde l'avait sur sa télé, mais il était pas débrouillé.
0: Oui, ben oui.
1: Moi, je disais à mes chums, la maison, je l'ai. Oh. Mais dans le fond, il y avait juste les bords, là, tu sais, quand il est arrivé. Oh.
4: C'est triste.
0: Regardez super écran, mais en fait, c'est ça. Juste les bords.
1: Ouais.
0: Louis-Philippe de Québec. Salut, Louis-Philippe.
5: Moi, j'ai inventé un jumeau virtuel humain.
0: OK, là, explique-moi ça, là.
4: Ça me fait peur.
5: C'est une copie virtuelle de ta biologie à partir de quelques gouttes de sang à la maison. J'ai deux cofondateurs avec moi. On a créé une technologie BioTwin où on crée une copie virtuelle de toute ta biologie. La première application, on est capable de dépister des cancers avec ça.
1: Hein? OK, attends une minute. Comment tu fais ça? Ça veut dire que c'est un genre d'avatar de toi-même, c'est ça?
5: Oui. Virtuel, mais on va le bâtir. On t'envoie un petit test à la maison. Tu piques le doigt, tu nous donnes des gouttes de doigt que tu nous renvoies par la poste. À notre laboratoire, avec beaucoup d'intelligence artificielle, on arrive à suivre environ 30 000 biomarqueurs par goutte de sang. On te recrée biologiquement dans le monde virtuel et on a différents algorithmes. Entre autres, il y en a un qui, malheureusement, c'est aux Émirats arabes, c'est pas au Québec, là, mais aux Émirats arabes, ils ont donné une approbation pour commercialiser le cancer, là, dépister le cancer avec ça.
0: Ah oui? Là, c'est bien hot.
5: Moi, là, avec ce qui est passé depuis quelques mois, on est revenu au Québec et là, qui est notre siège social et on s'est recyclé un peu en prévention de la santé. On a lancé un programme de longévité en attendant que Santé Canada nous donne l'approbation pour le cancer au Canada.
4: Hey, c'est incroyable. C'est quoi tu fais dans la vie? T'es biologiste, médecin? C'est quoi ton...
5: Moi, on fait ça à temps plein. J'ai un de mes cofondateurs, c'est de la chimie analytique.
4: Ouais.
5: Okay. Un autre qui est l'intelligence artificielle. Okay. Et moi, je suis dans la technologie aussi. Donc, les trois ensemble, c'est un peu une expertise.
4: C'est quoi le nom?
5: Chimie analytique. BioTwin.
0: BioTwin.
5: Bio comme biologique et twin comme...
1: OK. Ouais. Quel âge as-tu?
5: 46.
1: Moi, j'allais dire milliardaire, si ça se vend un jour, ça, écoute, ça va révolutionner le monde de la médecine, là.
5: Ben, c'est notre intention. Ça fait 5 ans, puis là, on vient tout juste de commencer à commercialiser. Puis, on est chanceux, on a des partenaires comme Microsoft, Google, à l'international, okay, ça va très bien, là, mais c'est
1: breveté. Est-ce qu'il y a d'autres compagnies qui font ça ou vous êtes pas mal les premiers?
5: Les jumeaux virtuels, on était dans les premiers. Là, on est chanceux. Il y a d'autres compagnies qui en font, mais il y a personne qui reproduise la biologie virtuellement. Il y a des gens qui vont vous reproduire biologiquement à partir de ton dossier médical, à partir de ta montre, à partir de données. Mm. Mais biologiquement, comme on le fait, c'est unique au monde.
4: C'est incroyable.
0: T'es loin d'être un patenteur rendu
4: là. Ça, c'est
1: un génie.
4: T'es Einstein.
0: Tiens, nous au courant de tout ça, Louis-Philippe. C'est vraiment intéressant. En fait, on va prendre tes coordonnées. Reste en ligne, OK? Bouge pas. Parfait. Luc, prends écoute,
1: c'est bien hot.
0: On est loin de
4: ça.
1: Mais ça fait peur en même temps, là.
0: Oui, mais.
4: Ben non, mais c'est pour une avancée.
0: C'est
4: pour dépister,
0: ouais, c'est ça. On est loin de. C'est ça, des. On est loin de.
1: Des tests de façon conventionnelle, là, maintenant.
0: On va aller jaser avec François de Magog. Salut, François.
6: Salut, ça va?
1: Ben oui.
0: Qu'est-ce que tu as patenté ou inventé, toi?
6: Ben, moi, écoute, c'est rien d'aussi scientifique que le dernier intervenant, mais j'ai gardé mon premier Jeep que j'ai acheté à vie. C'est un 77, puis quand il est mort, façon de parler, j'ai transformé le Jeep en barbecue. Fait que j'ouvre le hood, puis
0: ben oui.
6: J'ai une plancha avec des grilles.
4: Ah, c'est cool. Transforme le hood, tout est serré.
6: C'est une remorque, fait que je peux le mettre en arrière de mon Jeep actuel, puis m'en aller avec, puis je fais des événements occasionnels au village.
4: C'est sûr.
6: Je fais les barbecues pour les repas, le dernier repas de l'année pour les enfants à toutes les années.
2: C'est très
6: hot. Mais commencé, mes enfants étaient là, sont rendus cégep et ils vont plus là, puis je vais quand même faire le repas d'école à toutes les années au mois de juin pour les enfants. On fait à peu près 400 dogs en une heure.
2: C'est bien hot. T'as-tu juste le devant du Jeep ou tu le gardes au complet?
6: Non, j'ai juste le devant jusqu'au début des portes.
0: Ah ben, c'est une très bonne idée.
2: Ça doit être super beau. En plus, il y a quelques couleurs.
6: Va sur Jeep Barbecue sur Facebook, puis tu vas me voir.
0: Jeep Barbecue.
4: Mais t'as-tu encore le hood, c'est ça? Tantôt, je disais, quand tu refermes le hood, c'est-tu comme si tu rangeais tout ton matériel, tout est couvert, ou il n'y a plus de hood?
6: Non, le hood, il est là. Je ferme le hood, puis...
4: Tu fermes la chope.
6: C'est comme si c'était un devant de Jeep. Fait que si tu me suis, ben, t'as l'impression qu'il y a un Jeep qui fonce sur toi. Ouais.
0: Je comprends.
2: Hey, tu devrais commercialiser ça. Je suis sûr que t'en vendrais.
6: Sûrement. Des tailgates, j'ai déjà pensé à aller faire des tailgates.
0: Mais oui.
6: C'est ça. C'est le temps qui manque aussi.
0: Très bonne idée. Merci, François. On va finir avec Pat de Québec. Salut, Pat.
7: Salut, comment ça va?
2: Ça va bien, toi?
7: Et moi, là, qu'est-ce que j'ai inventé? C'est breveté, en plus.
0: C'est breveté. Wow, OK. Ouais. Vas-y.
7: Démarreur à distance vocale.
0: Un démarreur à distance vocale.
2: C'est un genre de Alexa de moteur, mettons.
7: Oui, mais ça marche une fois sur deux, tout dépendant que la nuit allait passer. Fait que le matin, quand tu te lèves, tu dis à ta femme, chérie, va passer le char.
4: C'est là que tu t'en allais. Je voulais pas te scooper.
0: C'était comme là, il y a beaucoup de gens qui ont des brevets pour des inventions qui nous écoutent.
2: Quand tu dis que tu as fait breveter, ça veut dire que tu l'as marié, ça?
0: C'est ça.
7: Non, elle va sûrement m'appeler dans quelques secondes. Elle va sûrement m'entendre. C'est qu'elle va dire mon petit cabochon.
2: comment s'appelle la femme du cabochon?
7: Mélanie.
4: Salut Mélanie.
2: Allô Mélanie.
4: Elle fait pas juste de partir, ça a l'air qu'elle déneige aussi.
0: Merci beaucoup, Pat. Ouais, c'était vraiment le fun ce sujet-là.
4: Oui,
0: c'est intéressant.
4: BioTwin,
0: oui, c'est ça. Ça a l'air que. Faut aller voir le site web. Ça a l'air. C'est rentré au 6-12-12. Les gens disent que c'est très impressionnant. Ben, OK, parlant d'impressionnant, des fois, dans l'émission, il y a des petits moments de confusion. Rarement, je dirais.
2: C'est rare, parce qu'on se trompe rarement.
0: Rarement, mais.
4: Ça revient une fois.
0: Deux, trois fois par heure de. Ouais, c'est ça. Alors, bref, on ralentit nos voix, et puis ça donne la même version que ce qui s'est passé en Londres, mais vraiment, comme si on était sur la brosse. On appelle ça rentre sa brosse. Et on vous en présente un aujourd'hui pour le fun. C'est dans le quiz des lois ridicules. Donc, faut deviner si c'est une vraie loi ou une fausse loi, puis là, vous en débattez et tout ça. Et mon Dieu, qu'on a pas l'air à jeun, personne. On va l'écouter tout de suite.
8: Au Wisconsin, il est interdit de conduire une voiture manuelle si c'est un mognon.
9: Ben, mec, dans le fond, faut pas que tu tailles un mognon juste de la main droite, sinon t'es correct.
8: Ouais.
10: Ouais, mais tu conduis comment si t'es en train de shifter?
8: Ah, yes. Fait
9: que tu fais avec ton pied?
8: Ben oui, pis tu tiens le mignon, genre?
10: Ouais, non, mais c'est parce que le volant, qui tient le volant, mettons?
9: Ben toi, avec ta main, tu chauffes avec ton pied, pis avec ta main, ça, tu pèses sa cloche, tu t'embrayes.
8: Mais t'as pas un mignon.
10: Mais t'as un mignon.
9: OK, mais c'est ça.
10: Là, t'as une main sur le steering, tu chauffes avec quoi?
9: Avec
10: ton cou,
8: tu veux dire?
11: C'est bon, ça.
9: Non, en fait, c'est juste si t'as... c'est ça, tu peux pas si t'as une main... c'est ça, la main... S'il manque ta main droite...
10: Sinon... Non, mais mignon, c'est mignon, là. Il y a plus rien.
9: Ah, il y a pas de petits bras.
10: Il y a fuck out, là. Il y a rien,
9: parce
10: là.
9: Parce que, ma tante, tu l'as jusqu'au cou.
10: Non, il y a une racine de patate.
9: Tu vas te le rentrer dans la roue.
10: Une racine de patate.
9: Un petit morceau de gingembre. Ah bon.
10: Ah oui, quelqu'un dit le genou.
9: Moi, je suis capable de chauffer Stander puis me rouler un bat. Je vais être capable de chauffer avec un magnum. J'ai les graines en plus. Hey boy!
0: Oh, ça, les gars, était spectaculaire.
2: Wow!
0: Il y a plein de réactions, 6-12-12. Yann de Sainte-Thérèse pleure de rire. Christian Chevrette, c'est toujours très drôle. Ça rentre sa broche, je suis crampé. Il y en a plein, là. Mon Dieu. Wow. Une racine de patate, les gens sont crampés. C'était un des plus solides, je pense.
10: C'est quand il a dit, ben ouais, mais là, puis là, réalise que ça fonctionne pas. Ouais.
4: Ouais, c'est le bon. Oui. J'ai dit combien de fois?
0: Ah, ben c'est toujours le fun. On en fait une fois de temps en temps comme ça, ça rentre sa brosse. Ouf. OK, et là, ce qui s'en vient, c'est tout. Il y a plein de choses excitantes dans ce show-là. C'est le numéro 2 du top 10 des coups de 16h20. Mais juste avant, on vous présente, on le fait, on se gante, là, puis en primeur, ce qui va sortir la semaine prochaine, vendredi prochain, sur Crave, dans le coup de 16h20 célébrité, et c'est José Godette.
2: Oui, José va s'ajouter à la liste des trois qui sont déjà là. Il y en aura 15 en tout. Oui. C'est gratuit pour chaque épisode. On a eu bien du fun avec José. On a fait à croire à la personne qui avait envoyé... il voulait retrouver des descendants avec Ancestry que José, en fait, le personnage de José était son fils.
0: Mm. Alors, on va vous faire entendre un extrait en primeur dans quelques instants après Éric Lapointe et 1500 000. Le coup de 16h20 s'en vient, plus l'extrait avec José Godet.

0: Allô?
1: Juste avant de vous présenter le numéro 2 du top 10 des coups de 16h20 de la saison, on vous présente en primeur ce qui va sortir vendredi prochain à 16h20. Ça va tous les vendredis à 16h20, un coup de 16h20 célébrité.
2: Oui, seulement sur Crave, mais c'est gratuit.
1: Exactement. Et là, c'est José Godet qui va sortir la semaine prochaine. Alors, le principe, c'était que c'est un monsieur qu'on piège qui a fait le test Ancestry, donc pour retracer ses ancêtres et tout ça. Mais des fois, tu peux avoir des surprises dans des tests comme ça.
2: Oui.
1: Mm-hmm. Il y en a eu une grosse parce qu'il a appris qu'il y avait un fils illégitime. En l'occurrence, Stéphane Sans Souci, donc José. Et donc, on va entendre un extrait. C'est pas l'intégrale, évidemment. Mais vous allez voir qu'il veut rien savoir de son fils, là.
3: Salut, papa.
4: Salut.
3: C'est moi, ton fils. Mon nom d'adoption, c'est ça t'intéresse?
4: Ben, c'est qui ta mère?
3: Ma mère, c'est Louise.
4: Je me souviens pas d'avoir sauté une Louise. Oui, oui, on donc.
3: Mais c'était pourtant m'a dire à des beaux souvenirs en est de ce moment-là. En septembre, à une brasserie, Belsace, t'as eu un coup de foudre, une belle grande rousse, une histoire d'amour classique, là, la musique, les sauteurs dans le crack de sein, partie de fest, un toilette chimique,
4: t'es en train de te faire arnaquer, t'es pas mon gars, là.
3: Et voyons, c'est crassé dans la patente à salive, ils m'ont appelé, ils m'ont donné tous mes résultats, moi, 9 mois plus tard, ben, cette soirée-là, je suis arrivé, man. Puis, aujourd'hui, gars, j'ai 42 ans, je suis ébéniste, je travaille le bois, c'est ça, un ébéniste. J'habite présentement...
4: J'ai jamais fourré de route, Chris. Faudrait que tu m'amènes une photo de ta mère, c'est des affaires que ça se peut pas voler.
1: Et ça, c'est juste le début de l'appel, là.
2: Il finit par lui demander « Je t'aime pas. »«
1: Je t'aime pas, oui. » Il dit ça à son fils. « Je t'aime pas. »
2: José, il n'arrête pas de dire « Je t'aime pas,
1: papa. » »« Je t'aime pas, oui. » Ça sort vendredi prochain. Prenez ça en note, là. C'est à voir absolument sur Crave en exclusivité. On est rendu au numéro 2 des coups de 16h20 du top 10 de la saison. Et ça, c'est un coup, en fait, qui part normalement. C'est juste qu'il y a un revirement de situation inattendu à la fin. Puis là, le coup continue dans une autre direction. On peut dire ça comme ça.
2: Exact.
1: On écoute.
5: Oui, allô?
0: Oui, bonjour. Paul-André Gagné.
5: Moi-même.
0: Bonjour, est-ce que...
5: honneur.
0: Vous êtes bien M. Gagné de Bromont?
5: Oui.
0: Je me présente. Mon nom, c'est Hélène Boudreau de chez Airbnb. Ça va bien aujourd'hui?
5: Très bien. On a un problème.
0: Non, oui, pas pour l'instant. Vous avez pas de problème pour l'instant. Je vous appelle, c'est concernant la location fin juin là, qui a été acceptée par Sophie Lachapelle.
5: OK.
0: Ouais.
5: Oui.
0: Comment je vous dirais bien ça? Sachez, Monsieur Gagné, que nous, ici, là, chez Airbnb, on reçoit une notification quand certains clients, je veux pas dire problématiques, là, mais disons, à mot couvert, entre vous et moi, peu recommandables, reçoivent une confirmation positive de leur demande de location. En fait, c'est parce qu'on a des clients qui sont fichés.
5: Et là, quoi tu penses? Vous pouvez m'en dire plus, si vous
0: voulez? Oui. Mais là, inquiétez-vous pas. Premièrement, je veux pas que vous vous inquiétez.
5: Je vais pas perdre ma licence.
0: Non. Inquiétez-vous pas, là. Les gens qui ont loué chez vous, c'est pas des gens, là, comme on pourrait dire, là. C'est pas des fêtards ou des... Ils sont pas là pour faire du trouble, là. Ils vont rien briser, puis s'ils déchirent quelque
5: comment
0: chose...
5: Comment vous faites pour savoir tout ça?
0: Ben, parce que nous, on a des commentaires, là...
5: Pourquoi pas? C'est un chalet standard, une chambre, deux personnes avec deux petits-enfants, là.
0: Oui.
5: C'est où vous voulez l'emmener, là? Qu'est-ce qui se passe
0: avec cette
5: location-là?
0: Je pourrais vous dire, tu sais, les gens qui sont là sont pas là pour faire le bordel, mais disons que ça pourrait avoir l'air d'un bordel éventuellement, là.
5: Pourquoi? Faut vous m'éclairer, s'il vous plaît.
0: En gros,
5: ça doit être important.
0: Oui, ils louent le chalet, monsieur. C'est pour leur travail. On va dire ça comme ça, là. Vous, votre boîte électrique, à combien d'ampérage?
5: J'ai une 200 ampères, mais c'est quoi le lien avec ça, là?
0: Parce qu'eux autres, là, ils vont...
5: C'est un cirque qui débarque là, j'espère.
0: Pardon?
5: C'est quoi? C'est pas un cirque qui débarque là?
0: Un cirque, ça dépend, là, comment je pourrais vous dire ça. Disons que c'est des gens qui ont des caméras à brancher, des spots, des jouets.
5: Il y a plein de monde en live aujourd'hui, je comprends, mais vous dites des personnes.
0: Oui, c'est des personnes.
5: Je loue pour deux personnes, deux adultes, deux enfants.
0: Ça se pourrait qu'ils soient plus que...
5: Allez au but, là, pour que je comprenne comme il faut.
0: Pour que vous puissiez comprendre bien comme faut, Monsieur Gagné, là, ce que je vais faire, c'est que je vais vous transférer au client parce que c'est à vous à prendre la décision. Moi, je peux pas prendre la décision si vous décidez au d'aller client. De l'avant avec la location. Parce que dans le fond, ces gens-là, tu sais, je veux dire, moi, j'en ai entendu parler souvent, c'est quand même du bon monde. Alors, je vais vous transférer immédiatement avec la personne, la véritable personne.
5: Comment s'appelle cette personne-là?
0: La personne pourra s'identifier elle-même.
5: Je vais m'arranger avec, mais je vais essayer de
2: faire. Okay?

0: CGND.
1: Oui, j'enfile le doigt à l'appareil.
2: J'enfile le doigt. Bonjour, M. Ledoux.
1: Ah, c'est M. Gagné, ça. Avec le beau.
2: Savoir qu'est-ce qui se passe.
1: Le beau chalet à Bromont, hein. Et toute l'équipe des productions La Giclée est vraiment excitée à l'idée de tourner chez vous, hein.
2: La production quoi?
1: La Giclée. On n'avait pas, je vous le dis, on n'avait pas planifié de scène extérieure, mais vous avez tellement un beau setup, là. Va falloir amener du stuff à mouche parce que dans le scénario, c'est pas par les maringouins que les acteurs se font manger, hein.
2: Ah, je comprends. Vous pouvez t'amener au bus, s'il vous plaît? Parce que là, moi, je veux comprendre pourquoi Airbnb m'appelle, puis vous trouve louche, puis que louche de votre côté, il faut que je parle avec vous.
1: Ben voyons, ben, je sais, ben c'est vous qui m'appelez, là. Moi, c'est moi qui ai répondu.
2: Nous, on a eu. Transféré à vous, là.
1: Ben, moi, le téléphone a sonné parce que nous, on a eu la confirmation de la réservation d'une dénommée Sophie Lachapelle. Ça a été accepté.
2: Oui, qui est ma conjointe.
1: Je sais pas c'est qui, moi, mais OK. Et, c'est ça. Je comprends pas que vous avez cette attitude-là, là.
2: Vous avez loué ça à quel but?
1: Ben là, attendez de savoir ce que c'est, là. Je sais même pas de quoi on parle en ce moment, là. Nous, on fait des productions, là. C'est pas des petites productions,
2: de
1: là. Mais de quoi? De films, là? Un film pour...
2: De films de quoi?
1: Ben
2: de films d'enfants, d'animation?
1: Non, c'est plus de films d'adultes, là. Film pour adultes.
2: Okay.
1: Puis, tu sais, nous autres, là, nos acteurs, ils ont pas de boutons sur les fesses, là. C'est vraiment le top du top, là.
2: Là, vous êtes en train de me parler de...
1: En fait,
2: de films de cul.
1: Là, je dis le top du top, mais en fait, ça, des fois, c'est le top, puis du bottom, là, ça dépend du film.
2: Est-ce que vous êtes en train de me parler de tournage de films de cul que vous avez réservé?
1: Ben oui.
2: Mon chalet, mon Airbnb pour aller tourner.
1: Monsieur, on va se calmer, là, on jouera pas à la Vierge offusquée, là. Si on allait voir dans votre historique, là, je pense qu'on aurait sûrement deux, trois petits sites coquins là-dessus, hein.
2: Ben, je vais te confirmer une affaire, hein. T'as bien beau dire ce que tu voudras, mais il y aura pas de film de fesses dans mon Airbnb.
1: C'est déjà payé. C'est déjà payé. C'est déjà payé.
2: Une carte de crédit.
1: Vous avez beau... monsieur, arrêtez de jouer comme si... Arrêtez de faire comme si vous étiez au-dessus de ça, là. Vous avez beau être régulier.
2: Oui.
1: Vous avez beau être régulier, on passe pas une heure aux toilettes avec son iPad pour rien, OK?
2: Je confirme que ça n'aura pas lieu dans mon Airbnb sur mon terrain.
1: Okay. Mais, on s'est peut-être mal compris. Ce qu'on s'en va faire chez vous, là, il y a... Écoutez-moi, ce qu'on s'en va faire chez vous, là, il n'y a rien de vulgaire. C'est de l'érotisme pour les gens du troisième âge.
2: Troisième âge.
1: Oui, tu sais, arrêtez là. Vous, dans la vie là, vous êtes pas arrivé par l'opération du Saint-Esprit là. On veut pas se l'imaginer, mais votre mère puis votre père, il a même fallu que. Hein?
2: Toi là, t'es-tu le producteur officiel? T'es-tu toi qui a réservé?
1: Ben oui, c'est moi.
2: Complet parce que je vois pas ton nom.
1: Une minute, là, OK. Ces gens-là, là, les personnes âgées, ont le droit d'avoir du plaisir, eux aussi. D'ailleurs, là, peut-être pour que vous compreniez, je vais vous passer notre doyen. C'est le plus vieil acteur toujours actif dans le domaine pour adultes. C'est, il s'appelle Armand, il a 82 ans. Armand, veux-tu prendre le téléphone?
3: Oui, bonsoir. Est-ce que le monsieur est en ligne?
1: Il est en ligne, là.
3: Oui, bonsoir, monsieur. Monsieur Gagné, c'est ça?
2: T'as-tu ton partiel ou t'as oublié de mettre tes dents?
3: Non, mais pourquoi monsieur...
2: J'ai l'air entendre quand tu me parles.
3: Premièrement, j'ai dit bonsoir, parce que je m'attendais un bonsoir de retour.
2: Oui, c'est ça.
3: Merci beaucoup de nous louer votre magnifique domaine. Soyez assurés qu'il sera entre de bonnes mains. Des mains collantes à l'occasion, mais c'est quand même des bonnes mains. comme mon collègue vous l'a juste mentionné, moi j'ai 82 ans, moi monsieur. Ça fait 70 ans que j'œuvre dans le domaine du X. Moi quand j'ai commencé, ça n'existait pas des films de cul. Nous autres, c'était des diapositives au départ. Comprenez comment ça a fonctionné. Vous connaissez sûrement vous, Hugh Hefner.
2: Oui.
3: Connaissez-vous Hugh Hefner, monsieur, le fondateur de Playboy? Ben, c'est ça, là,
2: Oui. Mon Airbnb, c'est pas un manoir.
3: J'essaie de vous expliquer mon histoire de où je pars, moi, monsieur. Moi, j'ai parti ça avec Hugh Hefner, Playboy. En fait, c'était mon idée. Mais lui, il avait le manoir, puis moi, c'était mon idée, fait qu'on s'est unis là-dedans. Ben, vous avez sûrement vu quelques-uns de nos films, là. Je suis convaincu que vous avez vu certains de mes films. Le mot est dans le pré.
2: Peux-tu...
3: Deux fils le matin.
2: Qu'on comprenne.
3: Il faut sauter le sol de Ryan. Oui, on a fait des parodies. Parodies aussi érotiques là, de plusieurs séries québécoises que vous avez peut-être vues.
2: Monsieur Armand, pouvez-vous ajuster vos appareils?
3: Anti-gangbang.
2: Ajustez vos appareils, je vous confirme.
3: Stitz.
2: On va vous rembourser.
3: Indéfendable. Indébandable, pardon. Et sucré salé. Ouais, ça, on n'a pas changé de nom, mais ça marche. Mais lorsqu'on s'en va tourner chez vous, juste pour. Merci beaucoup, hein, de nous passer votre chalet. Très important.
2: Je confirme que tu n'aimeras pas à mon Airbnb. Tu aussi Frisinette au pays des champignons que ça fameuse a tombé sur le cul. C'est le meilleur des films.
3: Je comprends pas ce que vous dites, monsieur. Non, le film qu'on s'en va tourner, monsieur, c'est Il était une fois dans les cantons de l'Esch. OK, je comprends. Je viens de comprendre votre affaire. Je viens de comprendre ce qu'il fait. Là, vous êtes en train de négocier, c'est ça? Que vous voulez quelque chose de plus en retour, c'est pas assez pour le prix de l'allocation? Vous aimeriez ça avoir un rôle dans le film, c'est ça?
2: Sérieusement, elle arrête. Je suis plus capable.
3: Non, écoutez, au niveau des acteurs, monsieur. Monsieur Gardé, je comprends ce que vous voulez. Je le sais, puis je vais vous le donner. Au niveau des acteurs, on est plein en ce moment, mais je pourrais vous prendre comme fluffeuse de plateau. Êtes-vous droitier ou gaucher, vous? Êtes-vous ambidex au niveau du fluffage? Pardon, monsieur?
2: Vous êtes drôle, là. C'est quoi,
3: la bataille? Ben non, mais on s'en vient, vous les tourner dans les cantons. Il était une fois dans les cantons de l'Esch. Vous avez jamais vu ça?
2: Les cantons de l'Esch. Ben oui, lâche pas, je dis. Écoute, vous avez besoin de donner des capines pour le mono, parce qu'au mois de juin, là, c'est pas chaud, mais je peux te confirmer, là. C'est sûr qu'on dirait que je me fais niaiser. Ça n'a pas de bon sens, sérieux.
1: C'est peut-être ça. PA, écoute, t'es en onde à la radio en ce moment. Dans l'émission Ça rentre au poste, à Énergie, en direct partout au Québec.
2: C'est Marco?
0: Non.
4: Tu nous as reconnus. Ben oui, c'est Marco. D'accord, comment se fait tu nous as reconnus?
2: Écoute, sérieusement, là. Depuis 10 ans, on n'a jamais embarqué dans une histoire d'avant. On n'a jamais eu de téléphone d'un B&B. Écoute, c'était une place de rêve.
4: Je sais, je suis déjà allé.
2: Là, je suis en train de dire, j'espère que ma trampoline va être assez solide en train de rouler.
4: Quand est-ce que tu as su? C'était moi. Quand est-ce que tu l'as su?
2: Hey, quand tu m'as posé, tu n'y veux pas de bête.
4: Je me suis dit, je le disais au gars, Chris, il m'a fait ça, il va savoir c'est Marco.
2: Tabarnak de Marco, tu fais ça, ton lien. Marco, c'est un calvaire.
4: Non, tu m'avais eu, c'est moi qui ai pensé ta voix, tu m'as eu.
2: J'espère qu'ils vont trouver une autre place, parce que Chris, ils vont se péter une main. Puis ils vont se péter la bite. Après moi, ils vont se péter la bite sans porte. Là, cabine, des pelules bleues.
4: Attends, il n'y aura pas le choix. Hey, attends, je vais le raconter à la maison.
2: Tu vas le match vendredi à la maison?
4: Hein? Comment?
2: Tu vas le match vendredi à la maison?
4: Ben, si je t'ai invité, voyez les
2: ordres. Il était un grand, on va rire en ta mort.
4: Il est là, le gros esti, on va se le raconter.
2: Amène tes pelules bleues, on va. Amène ton studio aussi.
4: OK. Hey, OK, je te parle plus tard. On se parle plus tard. Salut, gros. Salut, gros. OK.
1: On a raccroché, toi, il dit
0: pas. Oh, wow! Oh, la fluffeuse!
1: Oui. Et à ce jour, ben, finalement, oui, on voulait maintenir le coup, mais finalement, il l'a appris que.
4: Ben, il a bien vu que son chum Marco est pas allé voir la game.
1: Oui,
0: ça a amené sa femme à te dire, voyons donc, c'est pas Marco, c'est moi qui t'ai fait prendre la radio.
1: Alors, ben voilà, les gens vont apprécier au 6-12-12. Demain, ça sera le numéro 1 du top des coups. On vous présente la nouvelle animatrice qui va se joindre à l'équipe de Ça rentre au poste cet été et cet automne, parce que mais Cathy reste là quand même, ça, on va vous expliquer tout ça. Ça va se passer au retour. On va jouer à J'ai jamais aussi pour apprendre à connaître la personne.
4: Ah. Exactement.
1: Et Linkin Park en plus en musique. Bougez pas de Ça rentre au poste.
5: Sébastien Trudel, Cathy Gauthier et Mario Tessier, la joue au retour.
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15: 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Tris qui va se joindre à l'équipe de sa rentre au poste, on va jouer à J'ai jamais et Linkin Park en musique, mais avant Mario Saint-Jean, nouveau info, Mario, Ottawa dévoile sa stratégie sur l'utilisation de l'intelligence artificielle. Oui, je vais dire. Colin.
16: Le gouvernement souhaite en fait adopter là, la technologie à grande échelle et pour toute la population. Il y a plusieurs investissements pour l'accès, la formation et la recherche qui ont été annoncés. En fait, on souhaite créer 250 000 emplois d'ici 2031. On écoute le premier ministre Mark Carney.
17: Avoir confiance que nos enfants seront protégés, que nos concitoyens seront respectés, que notre culture et nos langues seront non seulement préservées, mais renforcées, et que notre démocratie sera préservée elle-même.
16: Le Parti conservateur du Québec refuse d'appuyer l'adoption rapide d'un projet de loi pour interdire les boissons énergisantes aux jeunes de moins de 16 ans. Le gouvernement Fréchette a besoin de l'appui de tous les partis pour que la mesure soit adoptée d'ici la fin des travaux à l'Assemblée nationale. On va écouter les explications de la députée conservatrice Maïté Blanchette-Vézina.
18: Est-ce que c'est on s'attaque à la bonne cause en interdisant les boissons énergisantes alors que le problème c'est la caféine? Est-ce que c'est l'affichage? Est-ce que c'est la bonne solution? C'est tout ça qu'il faut mettre en ligne de compte. Prenons le temps de faire le débat puis d'adopter des règlements, des lois qui sont des bonnes lois.
15: Mais tu parles à n'importe qui dans le milieu de la santé, ils vont dire que c'est la pire plaie. Il y a des jeunes de 16 ans qui rentrent en arrêt cardiaque ou de 15.
19: C'est franchement clair, je suis entièrement d'accord.
16: Elle a même fait un lien avec une de ses tantes ou un membre de la famille qui prend des médicaments, mais qui a des effets avec les pamplemousses. Elle a dit, est-ce qu'on devrait interdire les pamplemousses?
1: Franchement?
19: C'est une brillante. Oh, quel argument.
16: Ouais. La police de Montréal tente d'identifier 3 individus en lien avec l'exécution publique simulée par guillotine du ministre Jean Boulay. Le geste s'était déroulé le 2 mai dernier dans le cadre d'une manifestation à Montréal. Le SPVM sollicite l'aide du public afin de les identifier. Vous pouvez voir d'ailleurs les photos et les descriptions des suspects sur le site de la police de Montréal. Et au sport, c'est le début de la saison des Alouettes de Montréal ce soir à Hamilton contre les Tiger Cats. La rencontre est présentée à RDS à compter de 19h30.
15: Merci Mario. Ce qui s'en vient, manquez pas ça, on vous présente la nouvelle animatrice qui se joint à l'équipe de Sa rentre au poste. On va vous dire aussi qu'on vient tous à l'automne. C'est un ajout à l'équipe.
19: C'est une famille élargie.
15: C'est exactement ça. Et on va jouer à J'ai jamais donc pour apprendre à connaître la personne. Mais juste avant, un peu de Linkin Park. Et puis, on a bien hâte de vous dévoiler tout ça. Restez bien branchés à Sa rentre au poste. Voici Up From The Bottom. 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

0: 16h46, c'est le temps de faire des annonces. C'est des bonnes nouvelles.
1: Très bonnes nouvelles.
0: D'abord, on revient tous à l'automne. Donc, Mario sera là à l'automne.
1: Oui, très content pour une 31e année.
2: Hey, bravo.
0: Colin, hein?
2: Incroyable.
0: Il y a Cathy qui sera de retour à l'automne. Je serai de retour à l'automne.
2: Oui.
0: Mais Cathy, tu pars en tournée.
2: Oui, alors, puis moi, je suis moins travaillante que Mario. Je peux pas faire de la tournée et de la radio 5 jours semaine. Puis en plus, j'ai une petite fille, tout ça. Fait que tes filles sont grandes. Mais non,
1: ils veulent plus me voir, mes enfants. Ouais, moi, c'est correct.
2: Ça, là. Fait que c'était trop pour moi. Fait que je vais faire 2 jours semaine.
0: Alors, c'est ça. Et donc, on sera en garde partagée, Mario et moi. On peut le dire comme ça, avec une autre animatrice. Et avant même qu'elle parle, elle a déjà un thème. C'est parti.
3: Dans

0: Geneviève Hébert Dumont, salut! Ouais.
1: Let's go, Jen! J'aime
2: Let's
1: ça!
2: Let's go, Jen!
1: Ben, j'adore ce thème. Merci beaucoup de l'accueil. Je suis tellement contente d'être là.
0: Ben, bienvenue! C'est... Bienvenue! Merci. Pour les gens, écoute, il y a des gens qui te connaissent déjà parce que tu as fait de la radio longtemps avec Alexandre Barrette à Weekend Radio. Oui. Combien de temps t'as fait avec lui?
1: Quatre ans.
3: Ça t'a paru comme 12 ans,
1: tu vois. 25, absolument.
3: Non, mais vous étiez super bons ensemble.
1: T'es vraiment une belle équipe. Puis moi, la chimie, puis l'esprit de gang, c'est tellement important. Fait que de me joindre à vous autres, j'avoue que je capote un peu. Oh. Je trouve tellement que vous avez une belle chimie. Puis je veux dire, des légendes, là. Mario Tessier, ouais, Tammy Verge.
0: Elle m'a pointé moi.
3: Mais c'est vrai que Sébastien, de dos, avec ta amie, c'est assez méprendre.
1: C'est bien sûr. Fait que, c'est important pour moi là, de me joindre à vous.
0: Fait que ce qu'on a fait, c'est qu'en fait, pour te présenter, on a demandé à ton grand ami Alex Barrette d'enregistrer un message.
1: Non.
4: Oui. Oui. Allô, ici Alex Barrette. Je voulais prendre un petit moment pour souhaiter la bienvenue et bonne chance à Jen Hébert Dumont. Et peut-être vous la présenter un petit peu aussi. Je tiens à dire, vous allez l'apprendre très très vite, mais c'est une des personnes les plus drôles que j'ai vues de toute ma vie. Seb et Mario, dans le palmarès des gens les plus drôles dans votre émission, je suis désolé de vous l'apprendre, mais avec l'arrivée de Jen, vous baissez chacun d'un rang. Mario, tu passes de premier à deuxième derrière Jen, puis Seb, tu passes de septième à huitième. Derrière Jen, Mario, Cathy Gauthier, Tommy Néron, Luc Cochon, Antoine, le jeune stagiaire, et par la suite, toi, Seb. Aussi, pour que vous sachiez, Jen, c'est une des personnes les plus émotives que j'ai jamais vu. Ouais. Si tu racontes une histoire en ondes puis tu dis, hey, je pense que j'ai été touchant parce que Jen a les yeux pleins d'eau. Oui, mais non. Jen, elle pleure tout le temps. Elle pleure aussi souvent que Mario poste des vidéos de ses entraînements de boxe. D'ailleurs, Mario, c'est bien beau le shadow boxing, mais ouais. Tu vas-tu rentrer dans le ring à un moment donné?
3: C'est un défi.
4: Jen, elle est magnifique. Vous allez capoter avec cette fille-là. Je suis même pas capable de trouver un défaut ou même un irritant. Peut-être, en fait, excuse-moi, j'ai pensé à ça. Une fois par année, faut que vous sachiez qu'une fois par année, à chaque année, elle fait un blanchiment de dents qui dure environ un mois. Puis durant cette période-là, elle boit tous ses liquides avec une paille en s'appliquant beaucoup trop que, mettons, le café ne touche pas à ses dents. C'est insupportable à voir. Mais à part ça, elle n'a aucun défaut. J'ai eu la chance de faire 4 ans de radio avec elle à tous les midis. Et c'est dans les plus beaux moments de ma carrière. Et d'ailleurs, les boys, profitez-en parce que dès que j'arrive sur le réseau Énergie, je retourne avec elle. Allez, bonne chance, Jen.
1: Ah, et voilà. C'est tellement gentil. Voyons, c'est vraiment fin.
0: Alex Barrette, qui est un de tes amis proches à qui t'as travaillé.
3: Fait que nous, on a fait un pilote avec toi. Oui, un pilote, c'est une émission test là, pour les gens qui ne savent pas. Et tu nous as fait beaucoup rire.
0: Oui.
3: Puis je pense que les gens vont t'adorer. Oui. T'es dans l'ADN d'énergie. Ils vont. Puis avec plaisir. Cathy, là, comment il dit? Je cherche deux d'autres choses. Ouais, c'est ça.
2: Deux femmes. On peut pas dire ça maintenant. On est deux femmes avec des enjeux.
1: Mais c'est vrai que je suis broyarde, là. Ça, il va falloir s'attendre à ça. Je pleure pour tout, pour rien. Mais pas rarement de tristesse parce que je suis rarement triste, mais tu sais. Un rien peut me fragiliser,
2: ben,
1: là,
2: moi,
1: quelque chose de touchant.
2: Un petit handicapé qui joue du banjo avec son pied, je liquifie.
1: Mon Dieu. Attends, une maman gorille qui prend un bébé lion sous son aile.
0: Ah, ben,
2: Céline, c'est pleine. Je m'écroule.
1: Céline, c'est pleine.
3: C'est méchant, Céline, bébé gorille.
0: Alors, on va jouer un petit jeu qui s'appelle J'ai jamais, pour apprendre à te connaître aussi. T'sais, en fait, si vraiment on l'a jamais fait, on donne notre nom puis on arrête de parler, mais si on reste silencieux, faut se justifier. OK. On y va avec j'ai jamais stalké les photos d'une nouvelle blonde ou d'un nouveau chum d'un ex en souhaitant qu'il soit pas beau là ou ça, qu'il soit laide. OK, elle l'a fait. Moi j'ai jamais fait ça, Sébastien, j'ai jamais fait ça.
3: Moi non plus, jamais fait
1: franchement.
3: Ça. Non, de souhaiter que le nouveau conjoint, mettons, d'une ex soit laid.
1: Ben, pas même pas souhaiter qu'il soit laid, mais juste faire comme, ah, gars, ça fait bien.
3: C'est ça. Genre, juger en dire, OK, on n'est plus ensemble, puis c'est pour ça, genre?
1: Ben non, pas nécessairement, mais c'est parce que j'ai pas beaucoup d'ex, puis j'ai tout en bon terme. Fait que c'est plus des fréquentations, des anciennes fréquentations.
0: Ouais. Parfait.
3: Vous voyez pas sa face, mais quand elle dit juste des anciennes fréquentations, tu vois la méchanceté dans ses yeux.
1: Non, c'est pas la méchanceté, c'est du mépris.
0: Ouais, ouais.
2: Des erreurs.
1: Exact.
0: J'ai jamais été nerveux de passer aux douanes, même si j'étais pas mal certain que j'avais rien à me reprocher. J'avais rien dans mes bagages. Mm. Jamais?
1: Toujours sur le nerf.
0: Toujours sur le nerf.
2: Moi aussi, ouais, toujours sur le nerf, même.
0: Moi aussi.
3: Mais les douaniers ont le don de te faire sentir comme Pablo Escobar, si tu ramènes juste deux bouteilles de Beaujolais. Ouais.
0: Oui.
1: Exact. Oui, on t'achète ton Beaujolais de l'autre bord.
2: Oui, c'est ça, t'es allé où, Marie?
3: Oui, parce qu'il est moins cher au Jet of Free.
2: C'est ça. Pour nous ramener du vin nouveau.
3: Mais je suis allé en sac à Plattsburgh.
0: À Plattsburgh. Je n'ai jamais fantasmé sur un de mes professeurs à l'école. Sébastien, moi, j'étais des jésuites.
1: J'ai jamais fantasmé.
2: Je pense que j'ai déjà fait avec un de mes profs en secondaire 5.
1: Quoi? Je te demande pardon.
0: Ben voyons, tu sais que c'est...
2: C'est illégal.
0: Ouais,
2: on va pas le nommer, là, mais...
3: T'as fait l'amour avec un...
2: Ben l'amour, c'est un grand mot, là, mais tu as une petite date, une petite fréquence.
1: Ben voyons, mais...
3: Un prof de quoi, mettons?
1: Une acceptance.
2: Prof d'école.
0: Mais,
2: c'est une joke dans le Sphinx.
0: Y a-tu gardé sa job?
2: Oui, ça, okay. Ça s'est pas passé à l'école.
0: Ben non, mais là, c'est pas mieux. Voyons, pas mieux. C'est pas mieux. Arc.
1: Il n'y a pas un endroit où c'est moins criminel.
0: Ouais. C'est ça.
3: Genre, dans le bureau du directeur.
0: Oui, c'est ça. Moi, okay.
3: Ouais, c'était Mme Hamel, ma prof de géo en secondaire 3.
0: Mme Hamel.
3: Je l'aimais. Oui, je sais, ça a l'air Mamel, mais c'est Mme Hamel.
2: Oui.
3: Elle était très belle, Mme Hamel. Mais on n'a pas rien fait, là.
2: Parce que j'ai pas eu une relation complète, là.
1: Ben, c'est pas toi qui décides le narratif à partir de là. Nous autres, on a décidé autrement qu'Anne-Sophie. Vous avez eu une longue idylle.
0: Oui. Je n'ai jamais rentré mon ventre quand quelqu'un prenait une photo pour avoir l'air. Tout le monde a fait ça, là.
1: Ça dépend du vêtement, probablement.
0: Ouais. Ah oui, du vêtement, OK.
1: Ouais.
0: C'est OK, parfait. J'ai jamais essayé de faire arriver plus vite un ascenseur en pesant 14 fois sur le bouton.
2: Ben oui. Ah, ça, je fais ça souvent, oui.
0: Ça marche pas, en plus. C'est
3: non. C'est comme c'est le même principe que donner une tape sur la TV ou, mettons, quand il y a quelque chose qui marche pas, ou sur la radio. Moi, tout fonctionne à coup de poing, moi.
0: À coup de poing, oui,
3: mon ordi, j'ai pété quelques laptops en voulant le traverser avec mon poing.
1: T'es dans ta semaine, t'es hystérique, Marie. Les femmes se gèrent mal. Aïe, aïe, aïe.
0: Puis, un petit dernier. Mais là, si quelqu'un fait ça, j'ai jamais fait fumer une grenouille pour la faire exploser.
1: Non, c'était pointable. Jamais fait ça.
0: Moi non plus. Ah, Luc Cochon lève la main. Oui, vas-y, Luc.
5: Ouais, nous autres, on faisait ça à petite école, là, dans le temps, là, que j'avais un kick sur Madame Gisèle. Là, j'avais donné un bisou à la joue. Bon. C'était quelque chose. Merci. On faisait exploser trois, quatre grenouilles.
3: Luc, t'as pas besoin de spécifier quand t'allais à la petite école, c'est la seule où t'es allé.
5: Ben oui, j'ai fait trois fois mon secondaire 5.
0: Parfait, tu
3: l'as
0: baissé.
3: Ça donne un secondaire 15.
5: Oui, je suis le seul.
0: Geneviève, tu vas être là dès demain, en fin de compte.
1: Dès demain, je suis là. Oui, parce que je suis pas là juste automne, je vais être là cet été.
0: Cet été, oui. Alors, demain, on va être avec Tommy Néron. Mm-hmm. Puis sinon, c'est Olivier Martineau qui va être avec nous autres pour l'été.
1: Exact.
0: En fait, c'est ça, pour la période estivale. Voilà.
3: Puis nous autres, on revient cet automne. Ouais. Très hâte de travailler avec toi, avec Cathy, avec Seb. On va avoir beaucoup de plaisir.
1: Êtes-vous toujours à vous faire des soupers pis tout?
0: Oui.
1: C'est vrai?
2: Il y a de l'alcool, je sais pas si tu bois, des fois. Puis on broye pendant nos soupers.
1: Ah, mon Dieu, mais je pensais pas.
2: T'es tombé dans la bonne équipe, là.
1: Plus vous tripez de ça. Parce que moi, je suis celle-là, là. Moi, je suis comme, quand est-ce qu'on soupe? On fait des invités, j'aime ça, là.
0: Ben oui.
2: On t'invite à la maison.
1: Yes.
0: Est-ce que t'aimes les dirty martinis? Ça, c'est la
1: bonne
0: question.
1: J'adore les dirty martinis.
0: C'est réglé.
2: Ben, en fait, tu pouvais pas être engagé si t'aimais pas ça.
1: Ben, c'est ça, mais c'est ça qu'on. C'est la seule question qu'on m'avait demandé.
3: En fait, ça prend deux critères. Pas avoir de jugement et avoir un problème d'alcool. Bienvenue dans la famille.
1: Non, j'ai vraiment beaucoup de jugement. Vous allez pouvoir le voir. Là. Non, j'ai pas.
0: Non, c'est pas ça.
1: C'est pas un sans faute.
0: Les gens au 6-12, les gens sont bien contents. Ils te souhaitent la bienvenue dans la grande famille de Ça rentre au poste. Geneviève Lameilleure, il y en a qui te connaissent déjà, évidemment. Qui
1: tu
0: t'ont
1: peux
0: écouté.
1: Me dire n'importe quoi, j'ai pas accès encore.
0: Non, c'est vrai.
3: Les gens sont contents de ton arrivée, puis nous autres aussi.
1: C'est très content.
0: Fait qu'on commence ça officiellement demain, puis après ça, à l'automne.
1: Absolument.
0: Merci, c'était Geneviève Hébert du Monde. Qui se greffe à l'équipe de Ça rentre au poste et on est bien heureux de ça. Merci beaucoup, Geneviève. Ce qui s'en vient, c'est le mini-jeu. C'est Devine le film qui joue en allemand aujourd'hui. Ça, on va jouer à ça pendant deux semaines. Il n'y a jamais personne qui va trouver ça, mais c'est pas grave. 790-094-3 1-800-665-5440. Et révélation donnée au suivant, c'est un suivi. C'est une fille qui s'était fait demander en mariage à Noël et elle a dit non à son chum.
3: Oh mon Dieu, je me rappelle du malaise.
0: Ouais, fait que là, on a essayé de l'aider à rattraper ça, puis ça s'est bien passé. On aura des nouvelles. Vous allez voir, ça a avancé quand même. Et Papa Roach a mis la musique en plus. 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
5: mini-jeu. Mini-jeu. Il y a juste une question. Tu vas voir, ce sera pas long. Mini-jeu.
6: Mini-jeu.
5: Le voilà.
7: Il faut deviner quel est le film, mais qui joue en allemand. Alors, Marie-Pierre de Sherbrooke, t'es prête?
8: Oui, je suis prête.
7: Porte attention à tous les petits détails, on écoute.
9: Run, stop, stop, stop.
10: So stichst du noch jemandem das Auge aus. Und übrigens hast du die falsche Betonung. Es heißt Leviosa und nicht Leviosa. Hm.
11: Hey, comment tu veux savoir ça?
7: Tu l'as-tu, Marie-Pierre?
8: Harry Potter.
7: Hey, c'est la bonne réponse!
11: Ben voyons donc!
7: Bravo!
6: Wow!
5: Mini-jeu.
7: Leviosa, c'est ça.
5: Juste une seule question. T'as vu, c'était pas long. Mini-jeu.
11: Ok, il dit comme un mot de code.
7: C'est un mot, oui. Leviosa, c'est un sort. Un sort, ok, voilà. Suivi de révélations, là, c'est notre dernier de la saison.
11: Tu sais que s'il avait joué en français, je n'aurais même pas été capable de l'identifier.
7: Probablement que moi non plus. Bon. C'est en fait Marie-Josée qui s'était fait demander en mariage à Noël et qui avait dit non. Mm-hmm. Fait que là, on aura un suivi de tout ça après Papa Roach et Last Resort Energy.
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0: 17h08, dans 30 secondes pile, bougez pas, un suivi de révélation. Elle avait dit non à son mariage à Noël, puis là, elle voulait changer d'idée. On va voir ce qui est arrivé.
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0: C'est un donné au suivant un peu différent. C'est Marie-Josée qui nous a appelé. Vous allez entendre son histoire, puis après ça, on va lui reparler. Donc, bougez pas. Voici ce qui est arrivé avec Marie-Josée. Explique-nous, dans le fond, pourquoi tu nous appelles aujourd'hui exactement.
6: Oui, bien, c'est corrigé un petit peu une erreur que j'ai faite, en fait, à Noël, devant toute ma famille. Dans le fond, mon chum, il s'est mis à genoux. Bague dans sa main pour me demander en mariage.
7: Oh!
8: OK. Oh non, non, non, t'as pas fait ça. T'as pas dit non?
7: Non, non.
6: J'ai dit non.
7: Devant tout le monde?
6: Oui.
8: Oh, oh mon Dieu.
6: Mais c'est vraiment pas parce que je l'aime pas, là. Au contraire, là, je l'aime énormément. C'est juste qu'à ce moment-là, j'ai vraiment vécu une panique, un gros stress. Justement, devant tout le monde, devant la famille, toute peur de ne pas être assez prête, on dirait que j'ai eu cette vague-là de stress, puis je regrette, là.
7: Mais t'as bien fait de t'écouter sur le moment, tu sais.
8: Ben oui, parce que c'est pas mieux de l'eau basse si t'es pas certaine, mais
7: oui. Puis dis-moi, dis oui, puis après ça, t'es obligé de dire non, t'sais.
8: C'est ça. Et dis-moi, Marie-Josée, ça fait combien de temps que t'es avec ton copain?
6: Ça fait 4 ans qu'on est ensemble.
0: Là, vous êtes encore ensemble malgré ça?
6: Oui. Oui. Tu sais, on s'est pas c'est pas fini après ça, tu sais, on s'aime encore, puis je le vois là, en fait, la peine dans ses yeux quand justement, quand j'ai dit non, puis je sais que je l'ai blessé.
7: C'est dans ta famille.
6: C'est pour ça en fait que je fais un peu appel à vous, là, je veux vraiment me reprendre, tu sais, puis c'est pas juste dire oui, là, c'est vraiment comme, tu sais, je l'ai choisi, là, tu sais, c'est vraiment une erreur que j'ai faite, puis je veux vraiment corriger ça, c'est l'homme de ma vie, puis j'ai déjà commencé à mettre un peu des choses en place pour le mariage. J'ai déjà économisé tous les sous pour notre voyage de noces ensemble. J'ai vraiment pensé à mon affaire. J'ai vraiment comme tout calmé. Tu sais, si tu me vois là, qui dit que t'es pas assez, puis tout, parce que je l'aime de tout mon cœur, puis je peux pas m'imaginer sans lui. Là.
8: C'est comme si tu doutais de toi-même. C'est tout ça que t'es en train de dire?
6: Ben, pas nécessairement de moi-même en tant que telle, mais c'est juste, tu sais, toute la pression, tout qu'est-ce qu'on entend aussi, tu sais, les couples qui fonctionnent pas, j'ai pas peur que ça fonctionne pas nous-mêmes, mais on dirait qu'à ce moment-là, ça m'a tellement pris par surprise que tout, tu sais, quand ça peut tellement trop beau pour être vrai, fait que t'attends un peu, tu sais, le soulier qui va tomber, puis là, on dirait que comme, ça m'a tellement stressé, c'est le coup.
8: Ben, c'est normal, c'est quand même gros. Puis dis-moi, il avait planifié son affaire à genoux, puis avec la bague et tout, là?
6: Oui, il avait déjà choisi la bague, là. Elle doit traîner quelque part.
7: C'était dans ta famille à toi ou à lui?
6: Dans ma famille à moi, oui.
7: Donc là, lui, il a dû être un peu humilié aussi, là, pour petit.
6: J'imagine, ben, c'est pour ça, tu sais, que je veux vraiment comme faire un gros geste, en fait, là, pour que, tu sais, qu'il comprenne vraiment. Que je suis sérieuse.
7: Ben, quand tu passes par la radio, je trouve que c'est un beau stunt, là, pour dire à quel point que tu regrettes et que tu veux vraiment que là, tout le Québec sache que tu es en amour avec. Là.
6: Oui, ben, j'ai un autre prêt en ce moment.
8: Ben, ça va bien aller, on est là pour t'aider. Puis dis-moi, comment est-ce que vous habitez ensemble?
6: Oui, exact, on en a appart ensemble.
8: Comment s'est passé le retour à la maison ce soir-là? On dirait que ça devait être particulier, hein, l'ambiance.
6: Ouais, ben c'est sûr que c'est un peu froid, mais tu sais, il y avait pas, comment je peux dire ça, il y avait pas de colère, c'était peut-être un peu plus de la confusion, blessé, tu sais. Mais tu sais, on s'est pas séparés pour autant, là, on a eu des petites conversations, mais tu sais, c'est resté.
0: Et là, tu veux, est-ce que tu veux à ton tour lui faire la grande demande?
7: Ah, c'est beau, ça.
0: C'est ça que tu veux faire?
6: Ben, j'aimerais ça, oui, c'était ça mon plan.
7: Ah, c'est okay.
6: De demander à radio devant tout le Québec là, de me marier. Là. Ouais.
0: Bon, as-tu une petite musique de circonstance, Alec? Oui, une musique de mariage, sûrement. Ce qu'on va faire, regarde, on va l'appeler, mais je pense qu'on lui dira pas pourquoi. On va dire qu'il y a quelqu'un qui veut te parler.
8: Exactement.
0: Puis là, tu s'appelles Jonathan.
8: Jonathan.
6: Ouais, j'ai comme préparé une petite lettre. Est-ce que je vais pouvoir lui lire?
8: Ben oui, absolument.
6: Oui. OK.
8: Est-ce qu'il est au travail présentement?
6: Je pense qu'il est disponible.
8: Ah, OK.
6: D'habitude, à cette heure-là, il devrait répondre, oui.
0: Fait que dans le fond, on va attendre avant de mettre la musique. On va te laisser commencer à parler. Puis là, il va réaliser que c'est toi à un moment donné. Puis quand tu vas être rendu au moment où on va sentir que tu vas faire la demande, on va...
7: On va lancer des confettis.
0: Oui. Puis on va souhaiter que ça se passe bien, évidemment, parce qu'il y a toujours une possibilité que...
8: Ben, c'est parce que lui, s'il était blessé, j'ai hâte de voir sa réaction, mais en même temps...
7: J'ai l'impression qu'il va dire oui, moi.
8: Oui.
7: Je me sens bien,
8: Oui, moi aussi. Puis t'as tellement l'air honnête dans ta démarche aussi. Fait que
0: tu liras ce que t'as préparé. On va vraiment te laisser aller, Marie-Josée. Oh, ça sonne déjà.
5: Oui, allô?
0: Est-ce que c'est Jonathan à qui on parle?
5: Oui, à qui je parle,
0: moi? Ben, t'es en onde, en fait, à l'émission Ça rentre au poste à travers le Québec, à Énergie. En fait, il y a Mario Tessier qui est en studio.
8: Salut, Jonathan.
0: Cathy Gauthier.
7: Salut, Joe.
0: Et puis moi, c'est Seb Trudel. Et puis, c'est un segment qui s'appelle Révélation. Je veux rien te dire. Il y a quelqu'un qui a un message pour toi, puis c'est positif. Est-ce que t'es prêt à l'écouter?
5: Oui.
8: Ben, premièrement, as-tu eu une belle journée?
5: Oh, ouais, quand même, ouais.
7: Ça va bien
8: ben,
7: se finir.
8: Ben, écoute, ça va très bien se finir. Tu sais, on vit dans un monde de fous, puis des fois, des bonnes nouvelles, ça fait du bien. Hein? Mm-hmm. Ça ferait-tu du bien aujourd'hui, une bonne nouvelle?
5: C'est sûr et certain qu'on ferait du bien. Je suis juste un peu confus présentement. Là.
0: C'est normal. Écoute, t'as juste à écouter ce que tu vas recevoir. Il y a quelqu'un qui a un message pour toi, puis on va laisser la personne commencer à parler. C'est parti.
6: Salut, Jo. c'est moi. j'ai préparé une petite lettre, dans le fond, puis je vais t'aller.
5: OK.
6: Ben, à Noël, j'ai laissé la peur parler plus fort que mon cœur. Je méritais un oui clair, pas un silence tremblant. Je t'aime pour ta patience, ta douceur, la manière dont tu me regardes comme si j'étais déjà ta femme. Fait qu'aujourd'hui, ben, je te choisis là, sans hésiter. Est-ce que tu veux m'épouser? Pour vrai, là, cette fois-ci. Sérieuse.
5: Oh, oui, c'est sûr et certain. Mais non. Oh, mon Dieu, ça fait tellement du bien de t'en aider, ma chaussée. Je t'aime.
6: Même moi aussi, je t'aime. J'ai déjà trouvé des places pour notre lune de miel en République. J'ai déjà les sous pour ça.
5: Aujourd'hui.
6: Ce que j'y pense, si je voulais faire une grande gesture pour toi. Là.
5: Oh mon Dieu. Je m'attendais vraiment pas à ça. Qu'est-ce que c'est,
6: Oh, wow. J'ai pensé à faire quelque chose dans le cours de mes grands-parents. Puis, ils ont leur grande maison là, en esprit dehors là, avec la forêt derrière. Mon grand-père est déjà prêt à payer dans le fond pour le buffet pour notre gang. Ça serait son cadeau pour nous deux. Fait que t'embarques, moi ça me va là.
0: Donc c'est oui, Jonathan.
5: Oh, Chris, oui.
0: Wow. Ah ben, c'était un très beau moment. Ça réagit encore beaucoup au 6-12-12. Très émouvant. Fait qu'on va rejaser avec Marie-Josée. Salut, Marie-Josée.
9: Allô.
8: Allô, Marie.
0: Alors, comment ça a évolué depuis qu'on t'a parlé?
9: Ben, ça a bien évolué, en fait. Après, c'est sûr, ce beau moment-là, on s'est serré dans nos bras, on s'est donné un gros bec. Mais après ça, je pense que le fait d'avoir dit non au début, puis justement, de les deux mettre les cartes sur table, de vraiment, tu sais, que moi, j'avais nommé mes craintes, ça nous a juste amené à vraiment mieux communiquer ensemble aussi. Puis depuis ce temps-là, c'est encore plus fort, justement, notre relation, tu sais.
0: Mm-hmm.
9: Le plan de mariage est toujours, est toujours là, c'est pour ce juillet, justement. Là, le même
8: 6 juillet?
7: Ah, c'est bientôt.
9: C'est juillet, là. C'est au mois de fin juillet, là.
8: Wow, très cool.
0: OK, mais c'est très hot. Puis
8: le voyage en République, c'est booké, ça aussi?
9: Non, il reste à trouver la date, là, parce que, les vacances et tout, faut s'organiser avec nos travails, mais la date est à venir, mais tout, les sous sont encore de côté pour le voyage de noces en République.
8: OK, as-tu choisi tes dames d'honneur? Mm-hmm. Ton chum, c'est chum d'honneur?
9: Oui, on a déjà averti notre gang, là, tout, justement, le processus de robe est en cours, les cheveux, puis tout le...
0: Puis on m'a soufflé que vous aviez peut-être même d'autres plans, mettons, au niveau d'un enfant.
7: Oui.
9: Oui, on en a parlé. On aimerait ça, justement, commencer pour un bébé l'année prochaine.
0: Wow.
9: Vraiment, ça l'a débloqué, là. On est heureux plus que jamais.
8: Donc, on arrête de prendre la pilule à la nuit de noces, c'est ça?
0: Oui.
9: Il va peut-être se faire la nuit de noces aussi, avant.
0: Eh bien, Marie-Josée, on est vraiment contents pour vous autres. Les gens réagissent encore au 6-12-12. C'est une super belle histoire. Fait qu'on veut des photos des noces. Puis si vous avez un bébé, ben, vous devez l'appeler Mario.
8: Oui, la... si c'est un gars, il faut l'appeler Mario.
0: C'est ça.
8: Puis c'est une fille, c'est Cathy.
9: Deuxième nom. Oui.
0: Merci, Marie-Josée, puis beaucoup de bonheur à vous deux.
8: Oui.
9: Mais merci à vous énormément. Sans votre aide, ça n'aurait pas pu être possible, cette histoire-là.
8: Puis salutations à ton amoureux, Jonathan.
9: Merci. À mon futur
8: mari. Oui, ça, j'aime ça. Wow. Bravo.
0: Merci, Marie-Josée. Alors, tout de suite, on s'en va à la finale, la finale de la saison. C'est-tu la finale de la saison, Mike?
8: Oui, tout à fait.
0: Dans l'oreille du dragon avec Mike Gauthier.
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0: Aujourd'hui, c'est un peu un résumé de tout ce que tu as fait.
8: Oui, tout à fait. Moi, j'ai passé, j'ai écouté toutes les tunes qu'on a proposées, qui ont gagné.
0: Oui.
8: J'ai fait ma liste, j'ai réécouté, puis j'ai dit, bon, ben, il faut que j'en retienne trois. Mais vous autres, c'est juste une que vous avez à retenir. Hein? Et tous les gens également qui nous écoutent, alors préparez le 6-12-12. Hey, c'est trois chansons de malade. Ça brasse pas tant que ça, mais c'est des grosses tunes. Hey, Chris Stapleton qui a fait équipe avec Mumford & Sons.
0: Oui,
8: vous en souvenez,
0: je me rappelle.
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0: ça va être tough.
1: Oh oui! Je vous rappelle que Mumford est à l'assaut le 16 août prochain. Et le prochain que j'ai pour vous autres, ben lui, il va être là le 15. Et puis, si vous êtes dans le coin de Ottawa, le 20 juin, il est à Ottawa avec Billy Zimmerman. Et lui, ça avait fait ses forts. Hein? Blake Whitton, Hard to Break. Hey, lui, là, actuellement, sur la station Country de XM, là,
0: c'est, oui, oui.
1: Je pense que ça joue aux 2 minutes, même si la tune dure 4 minutes.
0: Okay.
1: Ça, c'est une grosse tune. Un petit cul de 20 ans.

0: ça, là, entre les deux.
1: Ben, c'est parce que c'est des voix qui viennent du cœur, tu sais, fait que ça vient nous chercher tout de suite.
2: C'est du bon new country, je trouve.
1: Ouais.
2: C'est pas emprunté, c'est pas forcé, c'est comme c'est les émotions qui sont pures et dures, drette là. Puis la dernière, ben je l'ai fait jouer le 21 mai dernier, ça a été La Folie furieuse, ça s'est retrouvé sur Shazam pendant à peu près une semaine de temps, ça s'est retrouvé sur iTunes bien élevé, c'est Caitlin Bowles avec sa version de Medal de Jimmy Eat World.
1: Ouais, ça c'est celle qu'on connaît.
2: Ouais. Puis la version très émotionnelle. Il y a du monde là qui ont vraiment accroché là-dessus.
1: Oh,
2: on verra si ça va être la chanson championne de Metal, Caitlin Butts. 21 mai dernier, c'est ça qu'on vous a proposé. Avec sa petite voix toute douce.
3: Hey.
1: Ah oui.
3: Oh, c'est bon, ça.
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1: Hey, c'est dur.
0: C'est vraiment dur.

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1: Mais elle, elle vient chercher une petite corde sensible.
2: Tu sais, on dit tout le temps, il y a une petite voix qui m'a dit. On dirait que la petite voix, c'est elle.
3: Oui, tout à fait.
1: Oui.
2: On fait ça un tour d'horizon?
3: Ben oui, faisons un tour d'horizon.
1: Ouais, bon, alors, Mumford & Sons, Chris Stapleton, here.
3: Ça, vous votez un si vous voulez celle-là.
1: Ouais.
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1: 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Blake Whitton, Hard to Break.
3: Numéro 2.
1: Il y a 20 ans, mais il y a la voix d'un gars qui fume 4 paquets par jour. Et bien sûr, Kathleen Butts avec sa version de Metal.
3: Ah,

0: Mario, il grimace la face.
1: Ouais.
0: Il force la face.
1: Non, je plie ça de même.
0: Monsieur Tranquille, t'es le fils de Monsieur Tranquille.
1: Oh mon Dieu. Hey, là, faut voter un, deux ou trois. Au 6-12-12, et nous, faut faire un choix. Puis,
2: moi, c'est la 3.
1: C'est la 3, c'est sûr. Kate Linbot avec Demédon.
2: Ouais. Mais ça, pense, les trois sont excellentes, évidemment.
1: Oui. Je pense, moi, je vais y aller pour la. Je pense. Je sais plus, Colin.
0: Mario, es-tu prêt, Mario?
3: Oui. Moi, j'écoute, j'adore la dernière, là, The Middle, mais je vais y aller avec Ear, avec la version, la voix de Chris Stapleton. Je trouve que c'est plus une toune radio. Pour l'instant, là, je jouerais plus ça à cette heure-là.
0: OK.
1: Bon, ben, garde, juste pour brouiller les cartes, je vais prendre la numéro 2, moi. j'hésitais. Non, mais garde, on va laisser les gens voter.
0: C'est le monde qui va décider.
1: C'est vraiment le monde qui va décider. 6-12-12, votez 1, 2 ou 3.
2: C'est très partagé, quand même.
1: C'est très partagé. Puis on rappelle aux gens, Mike, de t'écouter, évidemment, samedi, dimanche matin.
0: Oui, en fin de semaine, mon avant-dernier week-end. Oui. Après ça, un peu comme vous autres, là, on va partir pendant un bout de temps cet été.
1: Oui, ben, oui. Faut que tu prennes des vacances, Mike.
0: Oh, parce que oui, surtout depuis septembre dernier, je peux vous dire que j'en prends et j'en profite.
1: Ben oui.
3: Tu fais bien, mon chum.
1: Donc, dès 8h55, samedi, dimanche matin, on écoute Mike pour Stéréo Mike. Là, votez au 6-12-12 et faites-le massivement. Ça va être tough à compiler parce que c'est
3: ça rentre, c'est fou.
1: Oui. Ouais. Alors, la toune gagnante de l'année, là, c'est rien de moins ça, va jouer au retour dans Ça rentre au poste et bougez pas.
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0: Merci.
1: Merci.
0: Merci.
1: Et c'est très serré. Mais juste avant, Mario Saint-Jean nous voit un pot. Mario, il y a un agent de la GRC qui fait face à la justice.
2: Oui, Aaron Béreng, qui doit comparaître au palais de justice de Saint-Jean-sur-Richelieu en juillet prochain. Il aurait aidé un membre de sa famille à traverser la frontière illégalement depuis les États-Unis. Ça s'est passé en septembre 2024. Il est accusé d'abus de confiance et d'entrave. Il était patrouilleur dans l'équipe de la police des frontières depuis 2019. On écoute Marie-Pierre Gartin de la GRC.
3: Il se serait rendu aux États-Unis dans son véhicule personnel pour aller récupérer un membre de sa famille. Il aurait conduit ce membre de famille-là à un chemin non gardé à la frontière, par lequel ensuite cette personne serait rentrée illégalement au Canada.
2: Ottawa a dévoilé sa stratégie en matière d'intelligence artificielle, un plan qui prévoit une vision axée sur la création d'emplois, la souveraineté, une adoption accrue de l'IA. On souhaite créer jusqu'à 250 000 emplois d'ici 2031. Québec refuse de s'engager à tenir un sommet sur l'itinérance. Ce genre d'exercice est réclamé par une coalition de personnalités et d'organismes sous l'initiative de l'ancienne première ministre Pauline Marois. La première ministre Christine Fréchette a reconnu la nécessité d'une meilleure coordination, mais ne s'est pas avancée en faveur d'un sommet, contrairement au PQ et au PLQ. Il y a plusieurs maires, dont ceux de Montréal et de Québec, qui appellent d'ailleurs le gouvernement à mettre le cap sur l'itinérance zéro. Et en terminant, est-ce que vous reconnaissez ceci?
4: Le vagabond, ben oui.
5: Il y a une voix, ouais, qui m'appelle et me suit.
2: C'est Gilles Rivard, hein, qui chantait le thème du vagabond.
4: Ah oui?
2: Ouais. En fait, si je vous en pense, parce que le vagabond va revenir.
4: Il est pas mort, chien, là?
2: Mais je sais pas, mais en tout cas, on l'a réanimé, oui, faut croire. Donc, la série va renaître sur Crave. C'est Seth Rogen qui est un de ceux qui travaille sur le projet. Le vagabond a été diffusé chez nous là, dans les années 80, puis en rediffusion plusieurs années plus tard. Donc, ça nous rappelle de bons souvenirs.
4: Oui. Mais ils vont-tu ramener Skippy aussi?
2: Ah, peut-être.
6: Mais il faut qu'ils gardent le même thème. Le thème du vagabond.
4: Ben oui.
2: Retravailler, un peu comme ils ont fait avec Mission Impossible, qui a très bien fait. Là.
6: Merci beaucoup, Mario. À demain, là, c'est Mike Gauthier.
4: Il allait jamais chez le vétérinaire, chien, là, tu as remarqué?
6: C'est vrai, ça. Hein?
4: Très rare.
7: Il n'y a pas besoin. Trois qui fait sauver du monde.
6: C'est ça. Bon, Mike, c'est le moment de trouver de dévoiler la toune de l'année. Ça a été un vote extrêmement serré. Extrêmement serré. Entre deux tounes, on va le dire. Celle que j'avais choisie arrive en troisième place avec 13%, donc Hard to Break de Blake Whitten. Whitten, ok, parfait.
4: Qui était très bonne aussi.
6: Ouais. Et là, attention, ça s'est joué par quelques votes seulement, puis ça a voté par centaines au 16-12-12. En deuxième place, c'est Mumford & Sons et Chris Stapleton avec 43% des voix et avec 44% des voix.
4: Très cool.
6: C'est The Middle qui l'emporte de Caitlin Butts.
7: Bravo.
6: Fait que, puis Mike, on te garde pour jouer au jeu en plus.
4: On
6: a un jeu qui s'appelle Joue, pense ou encore. C'est un jeu musical où c'est comme choisir entre tes enfants dans le fond. T'as trois tounes. Il y en a une que tu vas jouer une fois, une encore et pour la vie et une que tu mets au vidange.
4: Mon Dieu. Donc un enfant que tu reverras jamais.
6: C'est ça. Mais juste avant, la chanson gagnante de l'année de Dans l'oreille du dragon avec Mike Gauthier. Ben, c'est cette reprise de Jimmy Eat World, bien sûr.
4: C'est ça.
6: Et c'est Caitlin Butts avec The Middle. C'est très bon. Montez le son. 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

0: Alors, c'est comme un couche-marie-floche, mais en version musicale. Trois tunes. Mm-hmm. Il y en a une que vous jouez une fois, l'autre que vous passez. En fait, on la met au vidange et l'autre encore et encore et encore.
1: OK.
0: C'est bon. OK, là, Mike Gauthier est avec nous encore une fois pour jouer à ça. Première tune, Bryan Adams, Summer of 69. Deuxième tune, Walking on Sunshine.
1: Ah, mon Dieu.
0: Troisième tune, Don and Lee, Boys of Summer.
2: Facile.
1: Ça, c'est The Ataris.
0: Ça, c'est The Ataris. La version de The Ataris. OK, qui veut y aller en premier?
1: Mike.
3: Non, allez-y, parce que faut que je comprenne le jeu. Là.
2: Mm. OK, ben moi, je vais flusher Walking on Sunshine. Bye-bye.
0: Oui. Bye-bye, OK.
2: Jouer une fois Summer of 69, parce que je me dis, on l'a entendu 425 000 fois.
0: C'est ça.
2: Et je vais prendre Boys of Summer.
4: J'ai le même line-up que toi.
0: Ouais. Mike,
1: moi, Adam, ça, je la jouerai tout le temps.
0: Ah, mm-hmm. Oh, Bryan Adams, OK, parfait. Donc,
1: parce que c'est une des premières tunes que j'ai appris à jouer à la guitare. C'est vraiment contrôlé à la guitare, là. C'est pour ça. Katrina in the Wave, ça pourrait disparaître.
0: C'est trop
1: bien. Ouais, ça, je l'ai entendu un petit peu. Puis la troisième, c'est quoi?
0: C'est Boys of Summer.
1: Ah, ben oui, ben c'est sûr. Don Henley, moi, je suis un fan fini des Eagles.
2: Moi aussi.
1: Lui, je donne une bonne place dans ma vie.
0: Fait parfait, parfait.
2: Tu joues de la guitare, Mike, je savais pas.
1: Un peu, mais là, j'ai de la misère avec mon arthrite, là. Mmh. Ouais. Ça déjà pas bon.
0: Ah, puis je vous rappelle, c'est un spécial hit d'été. Et là, on va tomber dans des hits un peu.
2: Et puis vous avez le droit de jouer au 6-12-12, hein, évidemment.
0: C'est un peu différent. Même bon number 5, vous, les gars.
2: Je peux l'enlever de suite.
0: Attends la prochaine. Macarena, Los Del Rio.
2: J'ai goût de me battre.
0: Et Pharrell Williams, Happy.
2: Ça, c'est grave.
0: Alors, qu'est-ce qu'on joue une fois? Qu'est-ce qu'on pense?
1: Les trois sont barrés.
4: Les trois.
1: Hey, la Macarena, là, j'ai participé à quelque chose à nouveau qui va passer la semaine prochaine là, dans Pop. Comment ça s'appelle?
4: Pop Balado. Rien,
1: on m'a demandé d'analyser les hits d'été.
0: Oui, oui.
1: C'est particulier parce qu'il y a une toune qui arrive d'un band de K-pop de filles que j'ai aimées, mais ils ont emprunté la mélodie de la Macarena.
0: Ah non.
1: J'ai appelé mon cardiologue, j'ai dit pour moi, la médication marche plus.
0: Mais il y a quand même une de ces trois-là que vous devez écouter encore et encore. Là.
2: Ben, moi, je vais écouter la Happy. C'est la seule qui est écoutable.
0: Ouais, une fois.
2: Puis là, il faut choisir quelle marge j'élimine entre Mambo No. 5 et
4: c'est
2: Macarena.
4: C'est la pire Mambo. Moi, je flush Mambo, puis une fois
2: je pense
4: Macarena.
2: Que la Macarena est encore...
4: J'aime mieux ça.
0: Happy?
1: Oui.
0: OK, fait que même choix pour toi, Mike.
2: Oui. Donc, je joue une fois, Mike, Mambo No. 5, c'est ça? Puis on flush Macarena?
1: Oui, puis on garde Happy.
0: Okay, parfait. Len, is still my sunshine. Smash Mouth All Star. You're an all star. Get your game on. Sugar Ray Fly.
2: Facile.
4: Ça, c'est bon.
0: C'est facile, OK. Mario, veux-tu commencer?
2: Ben, je garde encore et encore Sugar Ray, c'est sûr.
0: Oui, OK.
2: Still My Sunshine, je vais passer.
0: OK, au vidange.
2: Ouais, puis je vais jouer une fois l'autre que j'ai oublié, là.
0: Smash Mouth.
2: Smash Mouth.
0: Cathy?
4: La même affaire que
0: même
4: toi.
0: Mike.
1: Ben, Len, il vient de Montréal, fait que peut-être que j'aurais donné une petite chance, là, mais je me Smash Mouth, c'est pas pire, puis la Fly, tout le temps.
0: Ah, tout le temps, OK, parfait.
2: On est dans la même place?
1: Oui.
0: OK, parfait. On y va maintenant avec Justin Timberlake.
2: Attends, juste dire, je suis content quand Mike est d'accord avec moi. J'ai l'impression que je connais, mais
0: c'est la référence musicale. Justin Timberlake, Sexy Back. Daft Punk, Get Lucky.
2: Oh, mon Dieu. Encore Pharrell.
0: Maroon 5, Moves Like Jagger.
2: Bye.
0: Mike a flushé Maroon 5.
1: Maroon 5, bye-bye.
0: C'est bye-bye. OK, laquelle t'écouterais en boucle, mettons?
1: Laquelle que t'as, donc?
0: Get Lucky ou Sexy Back?
1: Sexy Back, je pense.
0: Sexy Back.
1: Il y a quelque chose de magique dans ce tune-là.
0: Puis une fois Get Lucky.
1: Ouais.
2: Mario? On a tous le même choix, je pense.
0: Ah oui, hein? C'est ça?
4: Puis, qu'est-ce que... Moi, je fais toujours jouer Justin Timberlake.
0: Justin Timberlake.
2: Mais mettons, pas de son ou juste pour... juste pour regarder danser ou...
4: Tout ça.
0: Tout ça.
1: Moi, j'aurais aimé Cry Me a River pour le vidéoclip.
0: Ah, c'est vrai que c'était bon, ça.
1: OK.
0: Non, c'était pas bon, vous avez...
1: Oui,
0: ça, j'aimais ça.
1: Scarlett Johansson.
0: Ah, mais oui, c'est ça. OK, une dernière. Cake by the Ocean.
2: Ça a marché, ça.
0: Uptown Funk.
4: Ah, ouais, c'est
2: vraiment... Gros hit.
4: Ça, j'aime ça.
0: Et finalement, Despacito. Les tonnes d'été, là.
4: J'aime les trois.
2: J'adore Despacito.
0: Despacito. Ouais.
2: Surtout la version où Bieber chante pas dedans. Là.
1: Ouais.
0: C'est Louis Fonsi. Alors, tu fais quoi, Mario, toi?
2: Colin, je vais flusher Cake by the Ocean.
0: OK.
2: Bye-bye. Ah, c'est dur, parce que c'est tellement un gros hit d'Espacito. C'est parce qu'on l'a joué beaucoup, mais musicalement, c'est un hit parfait. Fait que je vais prendre...
1: Faire un Claude Rajotte de toi, là.
2: Ah, ouais, je vais prendre ça, là. Je vais prendre... Uptown Funk, c'est quand même de la meilleure musique. Celle-là, je vais jouer tout le temps, puis d'Espacito une fois.
4: Ben, j'ai toujours les mêmes choix que toi, là. Okay. Arrête de copier sur moi.
0: Puis Mike?
1: Uptown Funk, moi, pour l'énergie que ça dégage, c'est la top, là. Celle que j'écouterais.
0: Encore et encore.
1: Cake by the Ocean, je trouve que c'est tellement générique, t'entends ça, tu sais. Tu changes de tune, puis c'est la même affaire. Okay. Et l'autre, au moins une fois, là.
0: On met une fois d'Espacito. Ben voilà. Ouais. Hey, merci Mike d'avoir participé avec nous autres.
1: Ça m'a fait plaisir.
0: Puis on va se retrouver évidemment à l'automne pour Dans l'oreille du dragon.
1: Oui, c'est signé en plus, fait que c'est sûr.
0: Ah,
1: c'est
0: parfait. On aime ça comme ça. Ça a été bien fun comme d'habitude et puis donc on va le retrouver à l'automne.
2: Prends soin de toi mon ami.
1: Merci bien.
4: Bon été.
0: Bonnes vacances. Au retour c'est le monde à Mario et c'est Sonia qui va te rejoindre. Sonia, t'as découvert, en fait, il se passe beaucoup de choses.
5: Je m'excuse d'être habillé en habit de plongée, là, mais c'est parce que mon père est décédé, puis je porte le deuil, mais j'avais pas de noir.
0: Non. Ah, c'est ça, là.
5: C'est ça. Ben, mon père est décédé, puis le matin, on splittait l'héritage, là, puis je suis pas de bonne humeur, c'est dingue!
0: Alors, on va tout savoir au retour dans Ça rentre au poste.
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7: Onde de choc dans la Ligue nationale de hockey, le capitaine des Red Wings de Détroit, Dylan Larkin, a demandé à être échangé. Larkin, 29 ans, a encore 5 ans écoulé à un contrat qu'il paie 8 700 000 $ par saison. Il a une pleine clause de non-échange. Au soccer, le commissaire de la MLS, Don Garber, était de passage à Montréal aujourd'hui. Il en a profité pour demander au gouvernement de s'engager dans une rénovation totale du stade olympique afin d'assurer la pérennité du CF Montréal. Et toujours au soccer, c'est le Québécois Maxime Crépeau qui a été désigné gardien partant du Canada pour la Coupe du Monde qui débutera la semaine prochaine. Crépeau a été confirmé par le sélectionneur Jesse March. Il luttait pour le poste avec Dane Sinclair. C'était Raphaël Guilmette dans la salle de nouvelles de RDS.
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14: Oh, ben c'est Sonia!
15: Ah, oh, allô, la gang de Ça rentre au poste, c'est Sonia, là, quoi, en face de son camp.
14: Oh.
15: Tu sais, la ville où il y a une grosse bière dans toutes les trousses de premiers soins? Non, mais on sait jamais, hein? Oh, ben, Cathy, comment ça va?
16: Ça va bien, toi.
15: Ça va bien, je vois que t'es venue avec ton boy toy. Avoir su, j'aurais fait monter mon chauffeur de Uber.
14: Ben oui.
15: Hey, d'ailleurs, Cathy, oui? As-tu entendu la blague à ton sujet?
16: Hein, quelle?
15: Comment est-ce que Cathy fait pour prendre 10 livres, perdre 10 livres? Prendre 10 livres, perdre 10 livres. Prendre 10 livres, perdre 10 livres. Accouche avec Sébastien.
14: Oh!
15: Que je t'acquille. Hey, sinon, vous m'excuserez d'être en habit de plongée. Là.
14: Ah oui, c'est ah ça, oui? C'était bizarre.
15: Hein? Ouais, c'est parce que je t'en donne et j'avais pas de linge noir.
16: T'étais pas obligé de mettre les palmes.
15: C'est terrible. Non, je sais que j'ai pas de l'air de ça, là, mais je t'en donne parce que mon père est décédé la semaine passée.
14: Ah, oh, désolé.
15: Un accident niaiseux. Là. Il voulait jouer au frisbee avec son chum, puis vu qu'il n'y en avait pas, mais ils ont pris un javelot.
14: C'est niaiseux.
15: Ouais. Bon, au moins, il est mort comme il aurait voulu. Là.
14: Ah oui?
15: Au bout de son sang devant des jeunes qui filmaient la scène au lieu d'appeler le 9h. C'est bête! Les funérailles ont lieu en fin de semaine. Mon père aurait été fier, par exemple.
14: Ah oui?
15: Oui, parce que tout le monde est venu y rendre un dernier hommage. Là. Même ses vieux chums de l'armée, Cathy.
16: Oui?
15: Tous ses vieux frères d'armes étaient là. Il y avait Pif, Binouche, Tarlouse, la pute, puis Gazou. Un beau régiment.
14: Ben oui, ben oui.
15: C'est eux autres qui nous défendent. Fantais dans le pôle Nord contre les Russes.
14: Ah. contre les Russes dans le siège, ça serait pas ça.
15: Il y avait aussi grand-maman Sophie là, qui est venue avec sa chum de femme.
14: Ah oui?
15: Avec qui elle reste en attendant de se loger ailleurs.
14: Ah oui, oui, oui.
15: Ça fait 47 ans qu'elle cherche un appart.
14: Ah, ouais. Caroline, hein? Okay,
15: des bonnes amies.
14: Des bonnes, très bonnes amies, ben oui.
15: Il y a la famille éloignée aussi qui s'est présentée. Il y avait mon demi-frère, mon corps de neveu, ma huitième de tante, mais ils sont restés juste une fraction du temps.
16: Ah!
15: Il y avait aussi tous mes cousins et cousines.
16: Oui.
15: Là, tu vas me dire, c'est normal qu'ils soient tous là. Ils sont, la plupart sont mariés ensemble.
14: Oui.
15: Tu sais que ça faisait 3 ans que j'avais pas vu ma sœur jumelle, là, Sophia, la coiffeuse de Robert Val.
14: Ah oui?
15: Non, on s'était pas reparlé là, depuis notre chicane à cause d'un gars qu'on voulait tous les deux baiser à Noël. Là.
14: OK.
15: Mais tu sais, vu que c'était son mari, elle l'avait comme mal pris.
14: Ah oui, c'est ça.
15: C'est terrible! Non, mais Sophia, là, j'en ai pas parlé souvent parce qu'elle a toujours été envieuse. Là.
14: OK.
15: Ah, je te le dis, là, j'ai des souvenirs. La plus jeune, là, j'avais un 5 vitesses, ça y prenait un 10 vitesses. Je faisais un trip à toi, le lendemain, était d'un orgie. Tu sais, toujours la petite coche de plus.
14: Oui, oui.
15: D'ailleurs, quand le notaire a lu le testament, matin, ça a paru que le père, c'était elle sa préférée. Hein?
14: Ah oui?
16: Ah ouais.
15: Veux-tu que je te lise un bout du testament?
14: Ben, oui,
15: je l'ai amené avec moi. Regarde, c'est vrai.
14: Il est là, le testament. Là.
15: Je lègue mon Ford F-150 de Olivier Ford.
14: Ah oui?
16: Ah oui, il y avait ça, le bonhomme.
15: Et ma roulotte. Et ma roulotte à Sophia. Puis à l'autre, je donne mes 12 flamants roses qu'il y avait sur mon terrain de camping.
14: Aïe, oui. À l'autre, oui.
15: À ma belle Sophia, je donne mes 600 ruches et ma business de miel.
14: Ah.
15: À l'autre moche, j'y laisse ma vadrouille à bain. Je suis sorti de là de fâché noir, là, avec deux rames à chaloupe puis pas de chaloupe. Il a préféré donner à son voisin de chalet qu'il n'y a plus de bras. Hey,
14: attends,
15: tourne le fer dans le plan.
14: Oui, ouais. C'est en plein ça.
15: Tu sais, tu peux pas faire ça, tourner le fer dans le plan.
14: Non.
15: Mais le pire, parce qu'il y a eu pire, là, c'est quand il m'a fait sortir de la pièce. Tout le monde est resté, mais moi, il m'a fait sortir de la pièce pour faire jouer la chanson « We are family ».
14: Et là!
15: Anyway, on s'en parle!
14: Ben, on s'en parle!
15: Moi, c'est trop dur, je t'en donne.
14: Je comprends. Au 6-12-12, Frank Essier dit sketch de l'année, je pourrais l'écouter 10 fois de suite. Ben, ça va être possible, ça va être sur le podcast de Ça rentre au poste dès 18h15. Ben, sinon, les gens vous souhaitent bonnes vacances.
17: Ben, merci. On revient cet automne, hein, Cathy, avec plus de niaiseries.
16: Plus de fun.
14: Non, plus ça.
17: Dès que les yeux moins pochés.
14: Alors, ben, vous avez mérité vraiment ces vacances-là. Ça a été une belle saison. Non, pas tout de suite. Je ne crois pas à ce moment-là. Là.
17: Ben, je vous aime, mes amis. Merci pour la belle saison. Merci aux auditeurs. Merci à mes compagnons de travail. On travaille fort en tabarouette, mais le plaisir est plus grand que le travail. Fait que ça fait toujours plaisir d'être là.
14: Fait qu'on va, en fait, vous allez être de retour le 24 août.
17: Ouais.
14: Moi aussi, le 24 août, moi, je reste un petit bout avec Olivier Martineau dès la semaine prochaine.
17: Ça a l'air du fun avec Olivier. Il est tellement tata, là.
14: Oui, exactement. Puis il va ramener ses Lucien Casgrain, ses éditos et tout ça. Et Geneviève Hébert-Dumont, qu'on vous a présenté un peu plus tôt dans l'émission, qui va également, ce qu'on va être, Mario et moi, en garde partagée à l'automne. Cathy, tu vas être là lundi, mardi. Puis Geneviève va être là mercredi, jeudi, vendredi. Fait que si vous avez manqué ce moment-là, allez le réécouter sur le podcast. Et si vous ne la connaissez pas, c'est une belle découverte également.
17: Ouais. Écoute, on va avoir une belle gang de fous.
14: Tout à fait. Ouais. Et là, bon, Luc veut prendre la parole.
17: Vas-y, Luc.
18: T'as parlé tout le monde, là. Moi, je reviens-tu cet automne? Moi, je sais, c'est un programme gouvernemental.
17: En fait, non. Toi, ta marionnette, mais pas toi.
18: Ah, là, j'ai préparé quelque chose pour toi et Cathy.
14: Oh, non.
18: Déjà, faut déjà se dire au revoir. Mais nous reverrons. Parole de petit le cochon. Au revoir.
14: Au revoir. Ouais, donc, un gros merci à toute l'équipe. Anto Maher aux réseaux sociaux, à la recherche.
17: Bravo.
14: Alex Charbonneau à la réalisation. Luc Cochon, bien sûr. Et demain, je serai là avec Tommy Néron et Geneviève. Et après ça, de la semaine prochaine, Olivier Martineau. Puis, passez des belles vacances.
17: Merci.
14: On va se voir cet été.
17: Ben oui, certain. Vous allez venir au chalet. Ben
14: puis, Cathy, on va se voir cet été, j'imagine.
16: On va sûrement se voir tout à l'heure.
14: OK, parfait. Hey, salut tout le monde. Bonne soirée. Puis, à demain, 14h55 à Énergie. Salut.
17: On vous aime. À demain.
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3: Je sais pas si Sonia va aller au festival La Noce à Chicoutimi, peut-être se faire un petit summer love là-bas, qui sait. Wilson avec vous qui s'installe aux commandes pour le gros rock show. Formule 5 à 7, c'est jeudi. Profitez-en au maximum. Je suis pas par chez vous, mais ici, c'est du gros soleil, 25 degrés. On monte le son pour le meilleur du rock avec du Alice in Chains, entre autres du Radiohead. On passe ça sur les chapeaux de roue avec du Metallica 1996. Master of Puppet dans ton rock show sur Énergie.

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1: Julie nous écrit au 6-12-12. Hey, merci Will pour Simple Plan. Aucun problème, on pourrait aller voir au Vans Warped Tour cet été. Et tout juste avant, on avait joué avec Youngblood et les Smashing Pumpkins en concert pour les Smashing le 9 octobre au Centre Bell. Alice in Chains dit qu'il ne vivra jamais une expérience comme le dernier show de Black Sabbath avec Ozzy Osbourne, qui va être au cinéma en 2026 d'ailleurs. Man in the Box dans ton Rock Show Énergie.

0: Merci beaucoup. Vous êtes de plus en plus nombreux et nombreuses à l'écoute du Rock Show Pato au Québec. C'est la sortie des sondages radio. C'est un peu comme notre bulletin. On va partager la bonne nouvelle avec Phil Branch qui est en vacances en ce moment. Wilson avec vous. Bien heureux de vous présenter le meilleur du rock. Hein, ta musique, tes chums et ton fun et ta énergie avec du Kings of Leon.
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12: Let's go! Guitare, bass, drum, c'est tout ce que ça prend pour faire du bon rock. Merci beaucoup à Jérôme qui nous a suggéré Blink 182. Il est de Gatineau. Veut entendre Adam Song, très bon classique ça de Blink, qui sortent leur 9e album, l'album 9, le 20 septembre prochain. Hein, la gang de Tom DeLonge, Mark Hoppus et Travis Barker qui récidivent dans le rock show sur Énergie. Bon last call!

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